0: C'était les nuits de France Musique. Bienvenue si vous nous rejoignez. 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
1: Bonjour à tous, soyez les bienvenus. Aujourd'hui, j'ai le plaisir d'évoquer avec vous un chef d'orchestre hongrois devenu citoyen américain, un chef d'orchestre à la discographie immense. Il a réalisé plus de 600 disques. Il s'agit d'Antal Dorati. Antal Dorati qui disait tout simplement « Je suis un médecin de l'orchestre ». Il est vrai qu'on l'a souvent entendu remettre sur pied des orchestres un peu partout dans le monde. On sait aussi que son répertoire est immense. Partout, on apprécie son sens des plans sonores, sa précision rythmique et la richesse des couleurs qu'il fait entendre. Et en voici tout de suite une preuve éclatante avec cette ouverture miniature du ballet Casse-Noisette de Tchaïkovski. Antal Dorati dirige l'Orchestre symphonique de Londres.

L'ouverture miniature de Casse-Noisette, qui est aujourd'hui un fameux ballet de Tchaïkovski, même si le public n'était pas vraiment au rendez-vous lors de la création le 18 décembre 1892 au théâtre Mariinsky de Saint-Pétersbourg. Et bien désormais, c'est une œuvre incontournable du répertoire et on vient d'entendre la version d'Antal Dorati, qui a été l'un des grands interprètes de cette partition. Il a enregistré l'intégralité du ballet avec l'Orchestre symphonique de Londres en 1962, avec un sens du détail et de la narration. Et on sait qu'Antal Dorati connaissait ce répertoire du ballet sur le bout des doigts. Il avait fait ses

premières armes dans le monde de la danse. Très jeune, il travaille avec les ballets russes, puis il dirige plusieurs compagnies de ballet. Et ce sont les ballets d'Igor Stravinsky qui ont toujours occupé une place de choix dans son répertoire. Alors voici le Sacre du printemps d'Igor Stravinsky, ce sacre qui avait provoqué un véritable scandale lors de sa création à Paris en 1913.

C'était la danse sacrale, ultime épisode du Sacre du Printemps d'Igor Stravinsky. Alors dans ce ballet, une jeune fille a été désignée par la communauté pour être offerte en sacrifice aux forces de la nature. C'est elle que l'on appelle l'élue. Elle est entourée par les anciens du village et elle danse jusqu'à l'épuisement et même jusqu'à la mort afin que le printemps puisse renaître. Et c'était la version de l'Orchestre symphonique de Détroit qui était dirigée par Antal Doraty. Antal Doraty qui est né à Budapest en 1906. Il a été formé à la prestigieuse Académie Franz Liszt de Budapest. Il est aussi devenu l'un des grands spécialistes de la musique de Joseph Haydn. Il a enregistré l'intégrale de ses symphonies avec le Philharmonia Ungarica, un orchestre composé de musiciens hongrois réfugiés en Allemagne fédérale après 1956. Il a aussi fait connaître les opéras de Joseph Haydn et pour ça on lui doit une fière chandelle. Mais je voudrais malgré tout vous proposer une symphonie d'Haydn. Voici l'impériale, la 53e symphonie en ré majeur.

C'était le premier mouvement de la 53e symphonie de Joseph Haydn, interprétée par le Philharmonia Ungarica, placée sous la direction d'Antal Dorati. Antal Dorati est donc entré dans l'histoire du disque grâce à cette intégrale des symphonies de Joseph Haydn, réalisée avec le Philharmonia Ungarica. C'est un projet colossal mené au début des années 1970 et qui demeure l'une des grandes aventures discographiques du XXe siècle. Sans oublier, bien sûr, cette petite merveille qu'il a enregistrée un peu plus tôt avec le fantastique pianiste américain Byron Janis. C'était en avril 1960 à Minneapolis. Voici l'Adagio Sostenuto du deuxième concerto de Rachmaninov.

0: Le deuxième mouvement du concerto opus 18, le deuxième concerto de Sergueï Rachmaninov, interprété par Byron Janis en soliste avec l'orchestre symphonique de Minneapolis, placé sous la direction d'Antal Dorati.
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0: Et on sait aussi qu'Antal Dorati était un musicien vraiment, vraiment complet. Il a appris le violoncelle, le piano, la composition et bien évidemment la direction d'orchestre à l'Académie Franz Liszt de Budapest. Ensuite, il a côtoyé de près Béla Bartok et Zoltán Kodály, dont il a suivi l'enseignement et avec lesquels il a aussi participé à la fameuse collecte de chants folkloriques dans les campagnes de Hongrie. Et lorsqu'il se retrouvera plus tard à la tête d'un orchestre, il fera preuve d'un sens des couleurs absolument remarquables et aussi d'une grande imagination sonore. Et ce sont des qualités qui font merveille dans la musique de Nikolaï Rimsky-Korsakov, qui est sans doute l'un des plus grands maîtres de l'orchestration de toute l'histoire de la musique.

Et voilà qu'en 1909, un an après la mort du compositeur Nikolaï Rimsky-Korsakov, eh bien son dernier opéra a été créé. Et il s'agit de son opéra Le Coq d'Or, qui ressemble d'abord à un conte de fées oriental, mais qui est en réalité une critique mordante du pouvoir et de ses dérives. Nous écoutions le roi Dondon dans son palais, première partie de la suite d'orchestre tirée de cet opéra, et c'était toujours Antal Dorati qui était à la tête de l'Orchestre symphonique de Londres. Et puisque l'on pourrait dire aussi d'Antal Dorati, c'est qu'il avait bon caractère. Il était un homme profondément optimiste et animé d'une énergie peu commune. Et on l'entend depuis le début de cette émission, ses interprétations possèdent toujours un feu, une passion, une joie de vivre tout à fait communicatif. Et on va le retrouver à nouveau à la tête de l'Orchestre symphonique de Londres. On sait que Dorati n'a pas occupé de fonctions officielles à la tête de cet orchestre, mais il a entretenu avec lui une collaboration durable et particulièrement fructueuse. Ils ont beaucoup enregistré ensemble pour Mercury, un label devenu légendaire pour la qualité de ses prises de son. Voici donc leur version du troisième mouvement de la symphonie pathétique de Tchaïkovski.

Allegro molto vivace, c'était le troisième mouvement de la sixième symphonie de Tchaïkovski, interprété par l'Orchestre symphonique de Londres, placé sous la direction d'Antal Doraty. Antal Doraty qui était également compositeur à partir de 1950 et malgré ses activités de chef d'orchestre, il va trouver l'énergie et l'inspiration nécessaire pour composer à nouveau. Il le fait le plus souvent au gré de ses rencontres avec les grands solistes du moment. Et comme si cela ne suffisait pas, Antal Doraty dessine. Il peint, il écrit. En 1975, il publie une autobiographie et dans un entretien accordé au journaliste Bruce Duffy, il livre une réflexion assez surprenante sur son métier. Il explique qu'il s'est toujours montré très réservé à l'égard des cours de direction d'orchestre et des diplômes de direction. Leur valeur est limitée, nous dit-il, car il y a finalement peu de choses à enseigner en dehors de l'acte même de diriger. Avant d'ajouter cette formule assez provocatrice, au fond, il n'existe pas de véritable technique de direction d'orchestre.

C'était l'intermezzo tiré de la suite d'Ari Janosch, comédie lyrique de Zoltán Kodály, interprétée par le Philharmonia Ungarica, dirigée par Antal Doráty. Antal Doráty qui livrait encore cette réflexion sur son métier de chef d'orchestre. Il disait « Je pense que tout art repose sur une forme d'autorité », avant d'ajouter qu'il existe bel et bien une différence entre le fait d'être autoritaire et dictatorial, car effectivement, pour Antal Doráty, un chef devait être capable de fédérer les énergies, de convaincre les musiciens et de leur donner une direction commune.

0: Andante sostenuto, c'était le deuxième mouvement de la première symphonie opus 68 de Johannes Brahms dans l'interprétation passionnante de l'Orchestre symphonique de Londres dirigé par Antal Doraty.
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0: Et alors, on va revenir, bien sûr, à Joseph Haydn. Antal Doraty nous dit que Joseph Haydn est l'un des rares compositeurs dont on peut suivre l'évolution créatrice sur toute une vie. Et il ajoute, on pourrait presque dire qu'il a commencé comme un talent et qu'il a terminé comme un génie. Et je trouve que c'est très bien dit.

Et c'était le presto final de la 47e symphonie en sol majeur, la symphonie qu'on appelle le palindrome de Joseph Haydn, interprétée toujours par le Philharmonia Ungarica, dirigée par Antal Doraty. Antal Doraty qui a toujours aimé l'expérience de l'enregistrement, même s'il rappelait volontiers que le disque n'était qu'une photographie d'une interprétation, car pour lui, rien, absolument rien, ne pouvait remplacer l'émotion du concert, la rencontre entre les musiciens et le public, l'instant unique de la musique vivante. Mais lorsqu'il entrait en studio, c'était toujours avec le même souci d'exigence et la même passion du détail. Et c'est ce que l'on va entendre à nouveau. Il dirige l'Orchestre symphonique de Détroit dans une partition haute en couleur d'Antonin Dvorak. Voici sa Rhapsodie slave en la bémol majeur.

Rhapsodie slave en la bémol majeur, opus 45 d'Antonin Dvorak, interprété par l'Orchestre symphonique de Détroit, évidemment toujours dirigé par Antal Doraty. Et puis les années passent, mais l'énergie d'Antal Doraty semble ne jamais faiblir. Jusqu'à la fin de sa vie, il demeure d'une activité remarquable. Après avoir dirigé les plus grands orchestres, enregistré plus de 600 disques et parcouru le monde pendant des décennies, il continue à défendre les compositeurs qu'il aime. Il continue à composer lui-même et à transmettre son expérience aux jeunes générations. Il était profondément optimiste, il affirmait croire en l'avenir de l'humanité et donc en celui de la musique. Et Antal Doraty s'éteint le 13 novembre 1988 à l'âge de 82 ans.

0: Vous avez certainement reconnu l'intermezzo du concerto pour orchestre de Béla Bartók et c'était la version de l'orchestre symphonique de Minneapolis placée sous la direction d'Antal Dorati. Je vous remercie beaucoup d'avoir suivi cet épisode des Stars du Classique à retrouver, comme vous le savez désormais, sur le site de France Musique et l'application Radio France. Et je remercie Benjamin Orgeret et Cécile Bonnet-Descloustres.
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6: Bonjour, bonjour à tous, soyez les bienvenus. C'est Musique Matin, c'est 2 heures de réveil en musique, de l'info, juste ce qu'il faut, le jeu toujours copié, jamais égalé de la voix mystère. Et puis, bien sûr, la météo. Nous sommes jeudi 11 juin 2026, un temps qui sera pas légèrement pluvieux au nord aujourd'hui, plus ensoleillé et doux sur la moitié sud dans l'après-midi. Ce matin, comptez seulement 6 à 10 degrés sur une large moitié nord de l'Hexagone, 8 à 13 au sud, jusqu'à 20, 15 à 20. En bord de Méditerranée, il est pile 6h30. L'heure des premières informations sur France Musique avec Marie-Hélène Vigneault. Bonjour Marie-Hélène.
7: Bonjour Jean-Baptiste, bonjour à tous. Patrick Bruel, mis en examen hier soir pour viol et agression sexuelle, visé par plusieurs plaintes. Le chanteur et comédien échappe toutefois à la détention provisoire requise par le parquet et a été placé sous contrôle judiciaire. Il a été mis en examen dans 4 affaires et placé sous le statut plus favorable de témoin assisté dans 4 autres. Il obligera à motiver le classement sans suite des plaintes concernant les crimes sexuels contre les mineurs. Le Premier ministre annonce un décret intégré au projet de loi sur la protection des mineurs qui sera examiné par le Parlement dans un mois. Sébastien Lecornu a par ailleurs reconnu qu'il y avait un problème de moyens dans l'institution judiciaire, mais pas dans l'affaire du meurtre de Liana. Une affaire qui, selon Emmanuel Macron, pose la question de la confiance dans nos institutions. Nouvelle série de frappes américaines sur l'Iran, une riposte à l'agression injustifiée et persistante de l'Iran, affirme le commandement militaire pour le Moyen-Orient. En représailles, Téhéran annonce avoir ciblé des bases américaine au Koweït et à Bahreïn et prévient que tout navire transitant par le détroit d'Ormuz sera visé.
6: Également dans l'actualité, Marie-Hélène, le coup d'envoi ce soir du mondial de foot au Mexique.
7: Une compétition impactée par des tensions géopolitiques, source de polémiques dont a dû se défendre Gianni Infantino, le patron de la FIFA, proche de Donald Trump, a hier balayé les critiques sur l'arbitre somalien refoulé des États-Unis ou encore sur les prix des billets. Et puis, lors de sa conférence de presse, il a apporté son soutien au journaliste français. C'est Christophe Glaise, condamné pour apologie du terrorisme et détenu depuis un an en Algérie, demandant qu'il bénéficie d'une grâce présidentielle. Christophe Glaise, que la FIFA a accrédité pour ce mondial. Et enfin, plus de 500 000 élèves de première générale et technologique face à leur copie ce matin. Ils passent l'épreuve anticipée de français du baccalauréat. Le ministre de l'Éducation a appelé les correcteurs à plus d'exigence. France Musique, 6h32. Bon réveil avec Jean-Baptiste Urbain.
6: Dans moins de 10 minutes, dans l'actualité musicale, on va revenir sur la nomination du futur directeur musical général de Bavière, à la fois du Bayerische Staatsoper et de l'Orchestre de Bavière, un des postes musicaux les plus importants d'Allemagne. Vous savoir qui c'est, Marie-Hélène, ma rendez-vous à 6h40. Vous vous retrouvez à 7h.
7: À tout à l'heure.

0: 6 ans qu'il n'avait pas sorti d'album studio, Chassol est de retour avec Funny How. Le compositeur, arrangeur et claviériste français s'inspire du stand-up de Chicago à New York. Il a glané des extraits de sketchs d'humoriste américain qu'il met en musique avec son style caractéristique d'harmonisation du réel. Un disque politique et funk où l'on croise un quatuor à cordes, des chœurs et ses musiciens habituels. Alors comment le compositeur s'y prend-il pour transformer la prosodie en harmonie? Comment un tel projet studio se transforme-t-il aussi sur scène après plusieurs années comme chroniqueur sur France Musique? Chassol est de retour dans la maison. Il sera notre invité après les infos de 8h. Au sommaire également de ces 2 heures, le chant choral est-il bénéfique au développement des enfants et des adolescents? Oui, selon 2 études commandées par la Philharmonie de Paris. Qu'apporte donc cette pratique collective aux jeunes? Indiana Woolman est docteur en neurosciences cognitives et responsable de recherche à la Philharmonie de Paris. Elle nous répondra à 7h40. Et puis, c'est aujourd'hui le coup d'envoi, on le disait avec Marie-Hélène, de la Coupe du Monde de football en Amérique du Nord. Mais saviez-vous que Dmitri Shostakovich était un fan du ballon rond? Si, il lui a même consacré un ballet récit de Max Ozone dans Maxi Classique. Ce sera à 8h10.
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0: Très bon réveil en musique et notre bac du matin. Chaque jour, notre héros se concerte au Brandebourgeois par l'ensemble Zéphiro.

0: Jean-Sébastien Bach pour ouvrir Musique Matin, troisième mouvement du cinquième concerto brandebourgeois, un concerto pour clavecin essentiellement, avec aussi la flûte, le violon. Francesco Corti tenait la partie de clavecin, c'était l'ensemble Zeffiro, sous la direction d'Alfredo Bernardini, ensemble italien, toujours vif, énergique, mais sans esbroufle, l'une des grandes versions de ces dernières années des brandebourgeois. C'est France Musique, il est 6h40.
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0: Et d'abord, Petr Popelka sera le futur directeur musical général de Bavière. Le chef tchèque de 40 ans va succéder en 2029 à Vladimir Jarouski. Ce poste, Petr Popelka assurera notamment la direction musicale de l'Opéra d'État de Bavière, mais aussi de l'Orchestre de Bavière. Dans un communiqué, l'institution rappelle qu'il s'inscrit dans une grande tradition de personnalités musicales qui ont marqué l'Orchestre et l'Opéra d'État de Bavière au fil des générations, parmi lesquelles Richard Strauss, Bruno Walter, Sergei Scholti, Wolfgang Zavalich ou encore Kirill Petrenko. Lui est prolongé jusqu'en 2033. Manfred Honeck voit son contrat de directeur musical de l'Orchestre symphonique de Pittsburgh reconduit pour 6 ans. Le chef allemand de 67 ans dirige depuis plus de 20 ans la formation américaine. Ancien altiste de l'Orchestre philharmonique de Vienne, Manfred Honeck dirige notamment à Pittsburgh son propre frère Rainer, qui est violon solo. Et puis 18 chefs sélectionnés pour la 6e édition du concours international Yevgeny Svetlanov. Ce sera en septembre prochain à Birmingham. Placé sous la présidence de Marina Bauer, légataire universelle du chef russe, et sous la direction artistique du compositeur René Koering, qui a supervisé la présélection des candidats. Cette 6e édition du concours Svetlanov a reçu près de 350 candidatures provenant de 54 pays. Parmi les 18 candidats sélectionné. Un représente la France, il s'agit de Nikita Sorokin. Dans l'actualité également, c'est jusqu'à dimanche à Paris, dans la grande serre du Parc André Citroën, une exposition pour célébrer les 40 ans de l'association Volontariat et Soutien par l'Art. 600 bénévoles assurent chaque année 2400 manifestations et animations culturelles, conférences, concerts, ateliers artistiques pour des personnes en situation de fragilité, personnes âgées, handicapées, hospitalisées, incarcérées, SDF. Jusqu'à dimanche, cette exposition gratuite au Parc André Citroën à Paris présente notamment des travaux réalisés par les bénéficiaires des ateliers artistiques de cette association.

Encore un beau disque consacré à Mel Bonnie, sans le doigt, à l'orchestre symphonique de la BBC d'Écosse, dirigé par Roman Goba. Ça paraît chez Chandos, avec parmi les œuvres orchestrales de la compositrice, cette suite en forme de valse. Elle date de 1895. C'était le premier mouvement ballabile, joli nom pour désigner tout simplement un rythme dansant. 6h44, vous écoutez France Musique et dans la famille Haydn, on connaît Joseph, père du quatuor à cordes de la symphonie classique, mais moins le petit frère, Michael, moins génial, moins révolutionnaire sans doute, mais très très productif également, pas moins de 800 œuvres au catalogue de la musique sacrée pour l'essentiel. Il était maître de chapelle, mais pas seulement. Voici par exemple un concertino pour trompette au charme assez irrésistible et bien loin de l'image de l'homme réservé, fuyant les bravos du public qui a été souvent accolé à ce Michael Haydn.

0: Le premier mouvement allegro de ce petit concerto, ce concertino pour trompette signé Michael Haydn, c'était Franz Landlinger en soliste et la Hofmusik de Salzbourg dirigée par Wolfgang Brunner. Il est 6h48, vous écoutez France Musique et vos réveils et vos oreilles, alors sont-elles réveillées? Moi ma bouche pas trop, c'est ce qu'on va voir tout de suite, c'est l'heure de jouer à la super voix mystère, un peu comme il y a le super banco, sauf que nous la super voix mystère, elle est à avant la voix mystère dans une heure, et c'est pour les super forts qui se lèvent super tôt, à gagner ce matin le dernier album du Levy Harvey Trio. Ça s'appelle Bloom, ce premier album de ce trio de jeunes musiciens très actifs sur la scène jazz parisienne. Il y a Levy Harvey au piano, Cyril Drapé à la contrebasse et Pierre-Eden Guilbeault à la batterie, nourri notamment par la musique de Thelonious Monk, Miles Davis et bien d'autres. Pour jouer, gagner peut-être leur disque, vous nous écrivez par mail musicmatin@radiofrance.com avec vos coordonnées postales. Peut-être ferez-vous partie des gagnants tirés au sort si vous trouvez la voix mystère du jour.
1: Je pense que c'est une musique de l'équilibre où quand on en fait trop, on est à côté de la plaque. Quand on n'en fait pas assez, on désincarne la chose. On est toujours un petit peu sur une brèche.
0: Ah, mais alors quelle est cette voix mystère? Est-ce que ça vous dit quelque chose? Parfois vous nous écrivez en disant, mais il n'y a jamais de musicien dans la voix mystère. Mais là, ce matin, si, premier indice, votre réponse par mail, musicmatin@radiofrance.com. Tentez votre chance, on rejoue dans une heure. Dans une heure, il y aura des indices. Ce sera plus long aussi. Peut-être que d'ici cette prochaine heure, il y aura aussi d'autres indices glanés. Qui sait? La voix mystère d'hier était celle d'Yves Montand.
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Je vous aime du bout du cœur, quelle belle phrase, du bout des lèvres, Barbara en 1968, flûte, clavecin, corde, arrangement de Michel Colombier, une valse et une pensée personnelle et collective pour un ami et collègue de France Musique, disparu mille fois trop jeune il y a un an, Antoine, tu as tort, on ne t'oublie pas. Il est 6h52, vous écoutez France Musique et notre anniversaire musical ce matin, c'est Vanessa Wagner qui est née à Rennes, voilà 53 ans, on l'a beaucoup entendue dans la musique de Philippe Glass cette année, avec sa retentissante intégrale des études du compositeur américain paru au disque. Et puis des concerts un peu partout, notamment cet été, au Festival de la Roque d'Anthéron, ce sera le 31 juillet et ce sera en direct sur France Musique. Mais Vanessa Wagner ne joue pas que de la musique minimaliste américaine, loin s'en faut. La voici dans cette sonate de Robert Schumann.

0: Robert Schumann, le rondo au final de sa deuxième sonate pour piano. Vanessa Wagner au piano, elle fête son anniversaire ce matin. Artiste et voix singulière. À tout de suite.
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0: Alors, on n'a pas fait un petit point sur la voix mystère. Ben, c'est dur ce matin, on a quand même quelques bonnes réponses. Ça n'est pas Anne Kefedek, ça n'est pas Claire-Marie Le Guel, ça n'est pas Anne-Sophie Mutter, ça n'est pas Sophie Allour et ça n'est pas non plus Marie-Antoinette, mais ça je crois que c'est une blague. Nous sommes jeudi 11 juin 2026, le temps sera passagèrement pluvieux aujourd'hui, plus ensoleillé et doux sur la moitié sud l'après-midi. Dans le détail, au nord de la Loire jusqu'à la frontière belge, le ciel se couvre progressivement, des pluies envahissent peu à peu la Normandie, les Hauts-de-France et puis l'Île-de-France dans l'après-midi. Ces pluies sont faibles à modérées sur l'extrême nord.

0: 7 heures. Et oui, le journal sur France Musique, Marie-Hélène Duvigneau. Bonjour Marie-Hélène.
1: Bonjour Jean-Baptiste, bonjour à tous. Arbitre somalien refoulé des États-Unis, spectateur iranien possiblement privé de billets, tensions diplomatiques persistantes et grogne sociale à Mexico. Le mondial 2026 de foot co-organisé par les États-Unis, le Mexique et le Canada s'ouvre ce soir à Mexico. Lors d'une conférence de presse hier, le patron de la FIFA, Gianni Infantino, proche de Donald Trump, a balayé les critiques. « Nous ne contrôlons pas tout », a-t-il déclaré, concédant son impuissance face à la politique américaine. Et puis, il a soutenu le journaliste français Christophe Glaise, détenu depuis un an en Algérie après avoir été condamné pour apologie du terrorisme et demandé au président algérien de le gracier. Peu auparavant, Reporters sans frontières avait annoncé que le journaliste avait été accrédité par la FIFA pour ce mondial. Nouveaux bombardements américains contre l'Iran ce matin et hier soir. Téhéran annonce des ripostes contre les bases américaines au Koweït et à Bahreïn et promet de prendre pour cible tous les navires s'aventurant dans le détroit d'Hormuz. Le Koweït confirme avoir été la cible d'une attaque et ferme son espace aérien. Baisse du nombre de déplacés de force dans le monde, une première depuis 10 ans. Selon le Haut Commissariat aux réfugiés, fin 2025, près de 118 millions de personnes fuyaient la guerre ou d'autres formes de violence. 5,4 millions de moins qu'à la fin 2024.
0: Patrick Bruel, mis en examen pour viol et agression sexuelle.
1: Mais le chanteur et comédien échappe toutefois à la détention provisoire requise par le parquet. Le tribunal de Nanterre a décidé de le laisser en liberté sous contrôle judiciaire. Patrick Bruel est mis en examen dans 4 affaires, dont un viol et une tentative de viol, dans 4 autres, dont 2 viols et une tentative. Il est placé sous le statut plus favorable de témoin assisté. Après avoir proposé de renforcer les peines pour les violeurs en série sur mineurs et d'imposer un délai maximal de 3 mois pour les enquêtes concernant les crimes sur enfants, Sébastien Lecornu annonce un décret pour obliger les magistrats à motiver le classement sans suite des plaintes pour crimes sexuels sur mineurs. Ces mesures doivent être intégrées au projet de loi sur la protection des enfants qui sera examiné au Parlement le 15 juillet. Le Premier ministre reconnaît un problème de moyens pour l'institution judiciaire, mais pas dans l'affaire du meurtre de Liana. Il en avait fait son cheval de bataille. Le garde des Sceaux, Gérald Darmanin, retire le plaidé coupable criminel de sa réforme de la justice. Ce texte, rejeté par les députés en commission, prévoyait en échange d'une reconnaissance des faits par l'accusé et avec l'accord de la victime, une réduction de la peine initialement envisagée. Et enfin, ouverture aujourd'hui de la phase d'admission complémentaire de la plateforme d'orientation post-bac Parcoursup. Elle permet aux candidats de formuler jusqu'à 10 nouveaux vœux pour les formations disposant encore de place. France Musique, 7h03. Dans une heure, Jean-Baptiste, vous recevrez le compositeur, arrangeur et claviériste Chassol, qui sort un nouvel album. Chassol, qui a été pendant plusieurs années chroniqueur sur notre antenne.
0: Oui, je vais remettre ça d'ailleurs presque, parce que vous avez vu, il va faire un live tout à l'heure. Chassol, on vous retrouve à 7h30, Marie-Hélène.
1: À tout à l'heure.
0: Au sommaire de cette prochaine demi-heure, Georges Bizet, Johannes Brahms, un footballeur mélomane, mais oui, et pour commencer, une compositrice suédoise.

0: Il n'est jamais trop tard pour bien faire et pour découvrir des œuvres et des créateurs et créatrices. Elle s'appelle Valborg Olin. Elle était suédoise, pianiste et compositrice. Elle a étudié à Paris auprès de Jules Massenet. Elle a beaucoup écrit pour piano, mais aussi deux quatuors à cordes. Valborg Olin, c'était ici le final du premier quatuor. Il date de 1884 et c'était les Suédois du quatuor Thalé. D'ailleurs, pour en savoir plus sur cette compositrice, Anne-Charlotte Raymond lui avait consacré un épisode de sa série Musicopolis qu'on retrouve facilement sur l'application Radio France. Il est 7h09, c'est France Musique.
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0: Certains trépignent. Pour d'autres, c'est un cauchemar qui commence. En tout cas, c'est aujourd'hui le début de la Coupe du Monde de football en Amérique du Nord. Alors, quel lien entre foot et musique classique, allez-vous me dire? Eh bien, voici la réponse d'un champion du monde, 98, Lilian Thuram. Il répondait il y a quelques années à la Philharmonie de Paris pour le programme Demos, dont il est le parrain.
2: C'est pas compliqué dans un orchestre. C'est simplement comprendre son rôle. C'est-à-dire que, effectivement, si chacun dans un orchestre, une équipe de foot, comprend sincèrement son rôle et arrive à intégrer que sans eux, ce sera moins beau. Ça veut dire qu'ils intègrent que sans l'autre, ce sera moins beau aussi. Et donc, il faut être à l'écoute de l'autre. Et si chacun de nous, nous sommes à l'écoute des uns des autres, eh bien, le résultat sera meilleur. C'est qu'on est conscient qu'effectivement, le triangle, à un moment donné, va intervenir et il va intervenir très peu, mais le fait qu'il intervienne au bon moment donne justement toute la beauté de la musique. Et après ce triangle, il y a un enchaînement. Donc il faut que je sois prêt à enchaîner pour qu'il y ait une certaine fluidité dans cette musique. Et si j'interviens au mauvais moment, eh ben, il n'y aura pas cette magie dans l'air.

Le tout début de Zadok the Priest, cet oratorio de Handel avec l'orchestre de l'Opéra Royal de Versailles dirigé par Gaëtan Jarry, musique qui a inspiré Tony Britton pour l'hymne de la Ligue des Champions. Alors je sais, c'est la Coupe du Monde qui débute aujourd'hui avec ce soir, heure de Paris, donc le soir pour nous en Europe, une cérémonie en musique suivie du premier match d'ouverture Mexique-Afrique du Sud. Au stade Aztec de Mexico. Il est 7h13, on referme cette parenthèse sportive, c'est France Musique. Et du côté des nouveautés, eh bien direction le Canada, d'ailleurs l'un des trois pays organisateurs de ce mondial, avec deux champions de la musique de chambre. D'un côté, le violoniste Andrew Wan et les violons solos de l'Orchestre Symphonique de Montréal, également membre fondateur d'un quatuor canadien, le quatuor à cordes d'Oxford. Et puis de l'autre côté, un grand pianiste québécois, c'est Charles-Richard Hamelin, sur ce disque qui paraît chez Analect, label québécois. Après Beethoven, après Schumann, ils ont choisi de graver les trois sonates que Brahms a écrites pour leurs deux instruments réunis. Et vous allez l'entendre dès les premières notes, comme souvent, on est happé par leur harmonie, leur concordance, ça chante, ça respire. Ils n'oublient pas jamais la tendresse si importante de Brahms, comme dans cet allegretto de la deuxième sonate Johannes Brahms avec Andrew Wan et Charles-Richard Hamelin.

0: Un Brahms plein de tendresse qui vient de la belle province, troisième mouvement Allegretto de la deuxième sonate pour violon et piano avec deux Québécois, donc Andrew Guan et Charles Richard Hamelin. C'est une nouveauté, c'est un disque qui paraît chez Analecta.
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C'est une chanson qui a 70 ans cette année, l'un des grands succès américains de l'année 1956, oui c'est ça, écrite et composée par Ben Rallig et Sherman Edwards et interprétée par un tout jeune chanteur à l'heure de 21 ans, d'abord athlète, basketteur, voix de velours et chanson romantique, l'un des grands crooners de l'Amérique, bizarrement peu connu ici malgré sa voix d'or. C'est pour ça qu'on l'écoute régulièrement ici, c'est Johnny Mathis. Il a fêté voilà quelques mois ses 90 ans et il demeure l'un des plus gros vendeurs de disques du XXe siècle. Il est 7h22, les tringles des sistres tintaient. Il y a une musicalité dans ce vers d'Henri Meillac et Ludovic Halévy, les librettistes de Carmen. Ces quelques mots nous plongent d'emblée dans une ambiance de fête et la musique de Georges Bizet fait le reste.

0: C'est la fête à Séville avec les voix d'Angela Gheorghiu, Elisabeth Vidal, Isabelle Kals, le chœur Les Éléments, l'orchestre du Capitole de Toulouse dirigé par Michel Plasson. Michel Plasson qui fait son retour à la tête de l'orchestre du Capitole prochainement. C'est le festival de Toulouse, on aura l'occasion d'en reparler. Les Tringles des Sistres teintées à l'acte 2 de Carmen de Georges Bizet. Également d'ailleurs de retour au Capitole Carmen du 26 juin au 5 juillet. Marie-Nicole Lemieux dans le rôle titre. La mise en scène sobre de Jean-Louis Grinda. Mais aïe aïe aïe, c'est déjà complet, car la capitale de Toulouse est un opéra qui ne connaît pas la crise.
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0: Pas de crise d'inspiration non plus pour Max Dosolme. Il trouve toujours une idée tous les matins. Bonjour Max.
2: Et surtout aujourd'hui, bonjour à tous.
0: Voilà, c'est facile à l'occasion du coup d'envoi de la Coupe du Monde de football 2026. Vous nous parlez tout à l'heure. Voilà, quand même le trouver, un compositeur amoureux du ballon rond.
2: Oui, mais figurez-vous que j'ai longtemps hésité entre vous parler d'Ennio Morricone, par exemple, et de sa fascination pour l'AS Roma, et puis évoquer avec vous finalement la passion de Shostakovich pour le foot, et notamment pour le club du Zénith de Saint-Pétersbourg, Zénith de Leningrad, au départ, sa ville natale. Et finalement, mon choix s'est porté sur le russe, car il a composé un véritable match de foot musical. Une rencontre internationale même, très impressionnante, que je vous présente tout à l'heure.
0: Avec peut-être des citations musicales, non ?
2: Ah, peut-être, oui, comme ce thème, par exemple.
0: Coup d'envoi à 7h50.
2: À tout à l'heure.
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0: Il est 7h30. L'heure des infos, l'heure de Marie-Hélène Duvigneau. Bonjour Marie-Hélène.
4: Bonjour Jean-Baptiste, bonjour à tous. Libre mais sous contrôle judiciaire, Patrick Bruel était mis en examen hier soir dans 4 affaires, dont un viol et une tentative de viol. Il est par ailleurs placé sous le statut plus favorable de témoin assisté dans 4 autres dossiers, dont 2 viols et une tentative. Sébastien Lecornu reconnaît un problème de moyens pour l'institution judiciaire, mais pas dans l'affaire Liana, une affaire qui, selon Emmanuel Macron, pose la question de la confiance dans nos institutions. Le Premier ministre annonce un décret obligeant les magistrats à motiver le classement sans suite des plaintes concernant les crimes sexuels contre les mineurs. Il sera intégré au projet de loi sur la protection des enfants qui sera examiné par le Parlement dans 1 mois. Nouveaux bombardements américains contre l'Iran. Ils ont été déclenchés alors que Donald Trump accuse Téhéran de tergiverser dans les négociations pour arrêter la guerre. L'Iran a riposté en visant des bases militaires au Koweït et à Bahreïn et promet de prendre pour cible tous les navires s'aventurant dans le détroit d'Ormuz. Et enfin, coup d'envoi ce soir du mondial de foot au Mexique, un mondial marqué par les tensions politico-diplomatiques et diverses polémiques dont a dû se défendre hier le patron de la FIFA. Dans sa conférence de presse, Gianni Infantino a par ailleurs demandé au président algérien de gracier le journaliste français Christophe Glaise, détenu depuis 1 an en Algérie. À suivre, Jean-Baptiste, le chant choral est-il bénéfique pour le développement des adolescents? Réponse dans le fil de l'actu à 7h40 avec Indiana Wallman, docteur en neurosciences cognitives et responsable de la recherche à la Philharmonie de Paris. Impressionnant.
0: Impressionnant, oui. Vous, on vous retrouve à 8h pour le journal. Après votre journal, notre invité sera Chassol, compositeur, arrangeur, claviériste. Il revient avec un nouvel album studio, le premier depuis 6 ans. Ça s'appelle Funny How ? Il plonge son art dans l'univers du stand-up américain avec toujours cette façon unique d'harmoniser le réel. Il fera d'ailleurs une petite démonstration et il sera au piano Chassol tout à l'heure. Vous savez, il a officié pendant des années comme chroniqueur. Ici même, rendez-vous dans une demi-heure. À tout à l'heure.
4: À tout à l'heure.
0: 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Ce soir, donc, 20h en direct sur France Musique de l'auditorium de Radio France. Le voici, Kian Soltani, avec l'ensemble de violoncelle de la Staatskapelle de Berlin, dans ce calme des bois d'Anton Dvorak.

0: À l'origine, c'est un cycle pour piano à quatre mains composé par Dvorak, Calme des bois, arrangé pour violoncelle solo avec ensemble de violoncelles. Et c'était Kian Soltani avec les violoncelles de la Staatskapelle de Berlin. Kian Soltani à l'affiche du concert de 20h ce soir en direct de l'auditorium de la Maison de la Radio et de la Musique. Il jouera le concerto d'Elgar avec l'Orchestre National de France dirigé par Christiane Macellaro. Il est 7h39.
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0: Qu'apporte la pratique du chant choral du point de vue de leur développement aux enfants et aux adolescents? Bonjour Diana Wollmann.
2: Bonjour.
0: Vous êtes docteur en neurosciences cognitives, responsable de la recherche à la Philharmonie de Paris, Philharmonie qui a mis en place le chœur Ève, ça veut dire exister avec la voix ensemble. C'est un projet auquel participent des collégiens de 7 régions en France. Ils seront 400 samedi après-midi sur la scène de la grande salle Pierre Boulez pour se produire. D'abord, Indiana Wollmann, s'agissant de ce programme Ève, en quoi est-ce plus qu'une simple chorale?
2: Alors, ce dispositif, c'est un dispositif, vous l'avez dit, de chant choral qui se déploie en milieu scolaire. En ce moment, c'est dans des collèges, avec des enfants de 11 à 15 ans. Et la pédagogie dans ce dispositif, elle est un peu particulière. Enfin, on parle d'une pédagogie renouvelée du chant choral, puisque elle renforce la place, la dimension corporelle des apprentissages, pour venir soutenir le travail vocal. Donc, c'est une pédagogie qui donne toute sa place au corps et à l'expression émotionnelle dans le chant. Et tout ça avec tout ça est rendu possible par des collaborations qu'on fait avec différents intervenants qui ont chacun une spécialité.
0: Concrètement, ça se passe comment ce côté corporel de la pratique chorale?
2: Alors, si l'activité chorale, elle est dispensée en ce moment par les profs de musique au sein des collèges, mais ces profs sont formés dans une démarche interdisciplinaire par des chefs de chœur, mais aussi des rythmiciens d'Alcroze. Donc c'est une pédagogie musicale particulière qui est fondée sur le mouvement corporel. Ils sont formés aussi par des spécialistes de la technique Alexander, qui est un travail sur le comportement postural, qui est utilisé aussi par des comédiens, par des musicothérapeutes. Enfin voilà, l'idée c'est de placer le cœur, le corps et l'expression émotionnelle dans ce travail vocal, pour renforcer donc cette dimension psychocorporelle de l'apprentissage.
0: Alors, vous avez commandé des études scientifiques sur ce programme. On va parler des résultats dans un instant, mais pourquoi commander des études?
2: Alors, la Philharmonie, depuis très longtemps, hein, la Philharmonie, c'est un établissement public qui est sous tutelle du ministère de la Culture. Donc, on a cette obligation, bien sûr, d'évaluer nos actions. C'est une préoccupation constante qu'on a. Comme chercheuse, en tant que chercheuse, pour moi, donc c'est bien l'idée de conserver cette distance critique par rapport à ce qu'on propose, par rapport à nos activités qui me semblent très intéressantes. Donc voilà, c'est régulier qu'on commande des études et qu'on ait des collaborations avec des partenaires extérieurs pour poser un regard sur nos pratiques.
0: Quels sont les résultats? On voit ça dans un instant, mais d'abord voici le chœur d'enfants de l'Orchestre de Paris avec l'Orchestre de Paris dirigé par Daniel Harding, extrait du War Requiem de Britten.

0: Voilà, un petit extrait du War Requiem de Britten avec le chœur d'enfants de l'Orchestre de Paris. L'Orchestre de Paris dirigé par Daniel Harding, enregistré par France Musique en 2019. D'ailleurs, ce War Requiem sera donné demain soir à la Philharmonie de Paris, mais cette fois avec l'Orchestre Philharmonique de Radio France. Ce sera en direct sur France Musique. On est toujours avec vous, Indinia Wallman. Que disent donc les neurosciences sur la pratique du chant choral pour les enfants?
1: Alors, on a commandé deux études dans les phases précédentes de ce dispositif EVE. L'une qui a été conduite par le laboratoire, des chercheuses du laboratoire LECD de Paris-Nanterre avec un angle de sciences cognitives et de psychologie du développement, et une étude qui a été conduite sur le déploiement de ce dispositif EVE au sein de collèges par des collègues du laboratoire CRTMS de l'Université Paris-Cité, avec un angle de psychologie clinique. Donc on n'est pas totalement en neurosciences, mais voilà, on est dans la psychologie des apprentissages, du développement et psychologie clinique.
0: Et les résultats, alors, en quelques mots?
1: Alors, les résultats, en quelques mots, sur la période de l'adolescence, éventuellement, donc on s'est posé la question de ce qu'un dispositif comme EVE, avec toute la place qui est donnée au corps dans la pratique du chant choral, comment ça peut venir soutenir le développement d'un adolescent et dans les transformations qu'il traverse. Parce qu'on sait que l'adolescence, donc ce passage de l'enfance à l'âge adulte qui est marqué par des transformations corporelles, psychiques et aussi vocales, avec la mue qui touche les garçons, mais aussi les filles, on ne le dit pas assez. Et donc on s'est posé cette question de qu'est-ce que EVE peut venir soutenir là-dedans, donc l'équilibre psychique des jeunes, dans le développement de leur capacité relationnelle et affective, très important à cet âge-là. Comme on le disait, c'est un projet qui se déploie au sein des collèges, et donc la question se pose de l'impact de la pratique chorale sur la maîtrise des compétences orales de façon plus générale.
0: Voilà. Et donc les réponses?
1: Et donc les réponses, l'étude a permis d'abord elle a confirmé l'extrême diversité des conduites, des façons de fonctionner et des conduites psychiques des jeunes à l'adolescence. Et donc ce qui a été intéressant, c'était de regarder, de repérer des tendances d'évolution communes chez tous ces participants. Évidemment, on a tous des manières de fonctionner différentes et en général on prend chacun des trajectoires différentes. Mais avec ce projet EVE, les chercheurs ont réussi à montrer de façon globale, il y avait une atténuation des préoccupations qui sont liées au corps pour les jeunes qui participaient à ce dispositif EVE, au profit, donc ils parlent moins, en gros, de tous les aspects corporels quand on leur présente des images ambiguës. C'est des techniques de psychologie clinique très utilisées en psychologie. Donc ils parlent moins du corps, ils sont moins centrés sur le corps et sur ses monstruosités, en plus, au profit donc d'un récit plus relationnel.
0: Ces monstruosités.
1: Eh oui, quand on les fait verbaliser, ils peuvent souvent mettre l'accent sur des parties du corps qu'ils jugent laides, etc. Ils sont focalisés là-dessus et progressivement, puisque ces jeunes sont suivis sur plusieurs années dans l'étude, une atténuation de ces préoccupations du corps. Sur un autre pan, l'étude a permis de montrer qu'il y avait un développement une qualité d'écoute des autres qui s'installait, donc un développement de l'écoute et une acceptation plus grande des modifications vocales des autres et par extension de sa propre voix. Ils commencent tous en se moquant, en se raillant, enfin c'est l'âge où évidemment ça peut être compliqué de se mettre à nu comme ça avec la voix, et puis progressivement ils acceptent donc davantage ces modifications vocales, et ça vient du travail qui est fait en contexte polyphonique dans le projet. Et puis sur les compétences orales, l'étude a permis de montrer que par rapport à un groupe témoin, on compare souvent à un groupe de contrôle, c'est-à-dire de jeunes de même collège qui ne participent pas à ce dispositif. En utilisant les grilles de notation du brevet, puisque les compétences orales sont évaluées dans le système scolaire français dès le brevet, Donc en utilisant les grilles qui sont utilisées au brevet, qui avec différents items, qui regardent la gestion du stress, l'ancrage corporel, l'appui sur la respiration, le groupe EVE a présenté des scores qui étaient plus élevés que le groupe de contrôle au cours du temps, mais avant même le démarrage du projet. Donc ça, c'était, c'était un résultat qu'on a trouvé intéressant, puisque les chercheurs l'ont interprété comme, un effet anticipatoire sur le fait de participer à un projet de champ pour... voilà, utiliser pleinement ces capacités de prise de parole à l'oral.
0: Merci, Indiana Wallman. Évidemment, on est sur France Musique, donc on essaie de vulgariser. Là, on ne peut pas rentrer trop dans les détails. Je renvoie donc à ces études qui ont été menées sur ce cœur Eve. Et puis, ils seront donc demain, samedi après-midi, plutôt sur la scène de la grande salle Pierre Boulez pour se produire. Merci, bonne journée. 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

0: Extrait du Gloria de Francis Poulenc, le chœur de Radio France, l'Orchestre National de France, dirigé par Charles Dutoit, 7h50. L'heure de Maxi Classique. Bonjour Max Ozolm.
1: Bonjour Jean-Baptiste, bonjour à toutes et à tous.
0: Vous êtes habillé en bleu ce matin, je ne sais pas si ça veut dire quelque chose. C'est en tout cas aujourd'hui le coup d'envoi de la Coupe du Monde de football 2026. Et à cette occasion, vous nous parlez d'un compositeur qui était fan de ballon rond, au point même de composer une pièce qui évoque un vrai match de foot.
2: Dès les premières secondes, on reconnaît sa patte de velours. Crochet droit, crochet gauche, Shostakovich nous embarque avec un thème bondissant, à la trajectoire imprévisible et qui se démultiplie. Ce prélude écrit dans un style fugato, c'est-à-dire avec un thème, une mélodie qui est reprise, imitée par différentes voix selon un savant jeu collectif, est le lever de rideau de l'âge d'or, créé à Saint-Pétersbourg le 26 octobre 1930. Un ballet composé d'après le scénario d'un réalisateur russe nommé Alexander Inavovsky qui nous plonge en plein cœur d'un match éminemment politique. L'histoire est la suivante. En 1920, une équipe de foot soviétique se déplace dans une ville de l'Ouest, fictive, portant le nom de U-Town. Dans cette ville, peut-être américaine, en tout cas à consonance anglo-saxonne, tout est nouveau pour les soviétiques. On y danse par exemple le jazz, un style musical qui intrigue beaucoup les joueurs. Pour évoquer l'Ouest, Shostakovich compose des musiques de cabaret, des cancans sauvages, mais aussi des passages jazzy, des foxtrots. Il réemploie même l'un de ses plus grands tubes, son arrangement, réalisé quelques années plus tôt en 1927, en à peine une heure, paraît-il, du standard de jazz américain T42. Mais le voyage de la délégation soviétique n'est pas de tout repos dans l'âge d'or. En effet, bien avant la Seconde Guerre mondiale et la guerre froide d'après-guerre, les capitalistes se montrent très hostiles envers les communistes, qu'ils n'hésitent pas à enfermer carrément en prison avant que l'équipe soviétique ne soit libérée grâce, propagande stalinienne oblige, à l'intervention d'ouvriers locaux très solidaires avec l'équipe.

La partition de l'âge d'or, une suite de danses toutes plus rythmées les unes que les autres, trouve peut-être son climax, son sommet d'intensité, au moment où, à l'acte 2, nous assistons à une évocation d'un véritable match de foot. Alors à votre avis, comment Shostakovich donne le coup d'envoi de la rencontre? Eh bien, de la manière la plus évidente du monde. Un coup de sifflet, bien sûr, suivi d'une musique pleine de relief, imprévisible, comme le prélude. Une danse faite d'accélération, de ralentissement, de rupture brutale, qui n'a rien à envier au Sacre du printemps de Stravinsky. Est-ce que Shostakovich s'est inspiré de rugby? D'Arthur Honegger, un poème symphonique évoquant en 1928 un match de rugby pour composer cette partition, cela n'était sans doute pas nécessaire tant, il faut le rappeler, Shostakovich était vraiment un amateur de ballon rond. Il y jouait lui-même avec ses enfants par exemple, écrivait même des articles sportifs et était un fervent supporter du Zénith de Saint-Pétersbourg, sa ville natale.

0: Shostakovich au pays du football, l'âge d'or, maxi classique, Max Dozolm en bleu, en écho à l'ouverture aujourd'hui de la Coupe du Monde de football.
1: Je suis sûr que ça plairait à Chassol, cette musique.
0: On va lui demander. Il arrive dans quelques minutes. Coup d'envoi donc ce soir avec la cérémonie d'ouverture et le premier match au stade Aztec à Mexico. Le premier match des Bleus, c'est la semaine prochaine, lundi ou mardi prochain, je ne sais plus. À demain.
1: À demain.
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0: C'est l'heure de jouer à la voix mystère et ça n'est pas facile ce matin. On a déjà joué il y a une heure et vous avez été nombreux à donner votre langue au chat. A gagné aujourd'hui le premier disque d'un jeune trio de jazz, le Levy Harvey Trio, ça s'appelle Bloom, pour le gagner. Vous nous écrivez par mail musiquematin@radiofrance.com avec vos coordonnées postales complètes bien sûr. Et votre réponse donc, quelle est la voix mystère du jour? Écoutez.
3: Je pense que c'est une musique de l'équilibre, où quand on en fait trop, on est à côté de la plaque. Quand on n'en fait pas assez, on désincarne la chose. Quand je les joue en intégralité, en scène, voilà, il faut que je fasse toujours attention à cet équilibre, justement, entre des notes qui se répètent, qui vont très vite, beaucoup de notes répétées, beaucoup de gammes, beaucoup de battements à la main gauche, et à garder souplesse, fluidité, voilà, c'est toujours, on est toujours un petit peu sur une brèche.
0: Alors, quelle est donc cette musicienne, quelle est donc cette pianiste qui parle ici de musique minimaliste et qui fête aujourd'hui même ses 53 ans? Votre réponse par mail musiquematin@radiofrance.com. La bonne réponse en fin d'émission. Hier, c'était plus facile, c'est la voix d'Yves Montand.

0: C'est Granados, c'est le capriccio espagnol, mais dans cette version latino de Lalo Schifrin en 1959. A tout de suite.
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0: Après le journal de 8h, notre invité sera Chassol, compositeur, arrangeur, claviériste. Il revient avec un nouvel album studio, le premier depuis 6 ans.

0: Marie-Hélène Duvigneau, bonjour Marie-Hélène.
1: Bonjour Jean-Baptiste, bonjour à tous. Le journaliste sportif français Christophe Glaise, détenu depuis un an en Algérie, mis à l'honneur hier par le président de la FIFA, Gianni Infantino, donnant une conférence de presse à la veille de l'ouverture officielle du mondial de foot ce soir au Mexique. Il a appelé le président algérien à le gracier, Gianni Infantino.
2: Il y a une chaise vide dans cette salle.
3: Et ce siège vide, il est pour un journaliste français,
2: Christophe Glaise,
3: qui est le seul journaliste sportif emprisonné au monde. Et il est bien sûr accrédité pour la Coupe du Monde. Il a sa place ici. Et j'ai invité aussi ses parents à voir un match, France-Sénégal. Mais j'espère vraiment que dans un geste d'humanité, il bénéficiera de la grâce présidentielle et qu'il pourra nous rejoindre ici, à la Coupe du Monde. Mais pour l'instant, il n'est pas là et on garde son siège pour lui.
1: Le président de la FIFA, proche de Donald Trump, qui a aussi dû répondre aux critiques visant ce mondial co-organisé par les États-Unis, le Mexique et le Canada, est perturbé par les tensions internationales et la politique migratoire des États-Unis. Critique qu'il a balayée. Nous ne contrôlons pas tout, a-t-il déclaré. Nouvelle série de frappes américaines sur l'Iran. En représailles, Téhéran annonce avoir ciblé des bases américaines au Koweït et à Bahreïn et prévient que tout navire transitant par le détroit d'Ormuz sera visé. Près de 118 millions de personnes déplacées par la guerre ou d'autres formes de violence fin 2025 dans le monde, un chiffre en baisse pour la première fois depuis une décennie, indique le Haut Commissariat aux réfugiés. 58% de ces déplacés le sont à l'intérieur de leur propre pays. Nouvelle alerte sur le climat. Selon un consortium de plus de 70 scientifiques, la planète se réchauffe à un rythme sans précédent de 0,27 degrés par décennie du seul fait des activités humaines. Parmi les conséquences, l'explosion du nombre de jours de vagues de chaleur marines et l'accélération de la hausse du niveau de la mer. Patrick Bruel, mis en examen hier soir pour viol et agression sexuelle, le chanteur et comédien échappe toutefois à la détention provisoire requise par le parquet et a été placé sous contrôle judiciaire. Et enfin, le Premier ministre annonce un décret obligeant les magistrats à motiver le classement sans suite des plaintes concernant les crimes sexuels contre les mineurs. Il sera intégré au projet de loi sur la protection des enfants qui sera examiné par le Parlement dans un mois. Sébastien Lecornu reconnaît par ailleurs qu'il y a un problème de moyens pour l'institution judiciaire, mais pas dans l'affaire Liana. France Musique, 8h03, l'heure Jean-Baptiste d'accueillir votre invité.
0: Et de vous dire au revoir et de vous dire à demain.
1: Mais oui,
0: Marie-Hélène
1: Duvigneau,
0: bonne journée.
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0: Six ans qu'il n'avait pas sorti d'album studio. Chassol est de retour avec Funny How. Le compositeur, arrangeur, claviériste s'inspire du stand-up de Chicago à New York. Il a glané des extraits de sketchs d'humoristes américains qu'il met en musique avec son style caractéristique d'harmonisation du réel, on pourrait dire. Disque politique, disque funk aussi, où l'on croise un quatuor à cordes, des chœurs, ses musiciens habituels. Comment le compositeur s'y prend-il pour transformer prosodie en harmonie? Comment un tel projet de studio se transforme-t-il aussi sur scène? Après plusieurs années comme chroniqueur sur France Musique, Chassol est de retour dans la Maison Ronde. Il est notre invité jusqu'à 8h30. Bonjour.
5: Bonjour Jean-Baptiste.
0: Vous n'êtes pas perdu? Vous connaissez bien la maison?
5: Je ne me suis pas perdu parce que j'étais guidé, mais chaque fois que je venais, je me perdais en effet.
0: D'ailleurs, ces années de chronique sur France Musique avec Saskia Deville, que vous ont-elles apporté comme musicien?
5: Ah, elles m'ont apporté beaucoup. Elles m'ont conforté dans des choses que je connaissais, puisque je devais travailler des choses que je voulais passer aux autres. Donc, il fallait que je les travaille un peu mieux. Et puis, elles m'ont appris à déceler ce que j'aime dans une musique et à arriver à bien le partager. Et ça m'a conforté, parce que j'ai eu beaucoup de très bons retours dessus. Et ça m'a aidé pour ce disque aussi, parce que ce disque, c'était Funny Out. C'était aussi savoir ce qui me faisait rire dans la vie. Donc, pour France Musique, c'était savoir ce que j'aimais dans la musique, et là, c'était savoir ce que j'aimais dans la comédie.
0: Chassol est notre invité jusqu'à 8h30. Funny How, c'est son nouvel album, premier extrait. On commence d'ailleurs, nous, par la fin, et ça rigole.

0: LOL, lot of love, ouais. Avec Chassol, c'est votre dernière plage de votre nouvel album, Fenier à eau. Ça commence en musique minimaliste, on dirait presque du Steve Reich, et puis après ça devient funk, ça rigole. Qu'est-ce qu'on vient d'écouter?
1: Ah, on vient d'écouter quatre humoristes très très très connus, américains, qui ont fait une conversation sur l'humour, sur le stand-up, sur la comédie, et dont je n'ai retenu que les rires. Et ensuite, j'ai mélodifié chaque rire. Donc, par exemple, il y a des... Ça donne... Do, ré, si, do, si, la. Posé sur une grille harmonique, celle qui ressemble à du Reich. Et ensuite, j'ai demandé au quatuor de Chicago, Decomposed, de jouer ces mélodies de rire.
0: Vous êtes connu pour ça, ce style, on peut dire harmonisation du réel. Quand la prosodie devient musique, venez de nous faire une démonstration. Je parlais du minimalisme, c'est aussi inspiré de Reich, le speech melody. C'est quelque chose que vous avez découvert jeune?
1: Oui, assez jeune, mais c'est plus que Reich. En fait, c'est Hermeto Pascoal qui a cette technique qui m'a vraiment bouleversé quand je l'ai entendu. Et Reich, je l'ai entendu ensuite, avec cet album Different Trains qui sort en 88, où il met en musique les voix des personnels des wagons-lits et de sa gouvernante.
0: Mais vous avez évolué dans ce style qui vous est très caractéristique. C'est différent, là, sur cet album.
1: Ouais, c'est assez différent. En fait, avant, je partais de la mélodie pour déduire la musique. Et maintenant, je choisis la musique et je fais rentrer la mélodie dedans. Ce qui fait que c'est beaucoup plus fluide. C'est beaucoup plus
0: digeste. Et plus libre.
1: Est-ce que c'est plus libre? Les deux sont assez contraints, quand même, en fait. Mais dans une partition, on peut avoir quand même... On a beaucoup de liberté dans une partition, quand même. Pour moi, c'est élastique, une partition. Je vois ça comme un fil élastique, comme un support, comme un filet de sécurité. Donc, j'écris la partition, mais on peut l'interpréter de plein de façons différentes.
2: Originally from Chicago, that's where I grew up. That's the hometown of Barack Obama, our Lord and Savior. Okay, thanks for knowing that's a joke. Everybody's, some places they don't know that and they get really mad. Yeah, he's not your fucking savior. I know, it's a joke. I love Michelle Obama. I think she's just so classy and just such a lady. I was actually thinking this. She's from Chicago, I'm from Chicago. I could have been a first lady. But they could have done that background check. And I ain't no lady.
1: Très important, là.
0: Autre extrait très court de Fenier à eau, qui puise donc dans des spectacles de stand-up aux États-Unis. Vous les avez pris sur Internet ou vous les avez glanés? Vous avez fait comment?
1: Ah, je suis allé filmer. On est parti à Chicago pour filmer. Celui-ci, en l'occurrence, je l'ai découvert sur Internet avant de partir. Parce que je cherchais des comédiens de Chicago, sachant que j'allais partir à Chicago pour en filmer. Et je suis parti avec ce sketch que j'avais harmonisé dans ma besace. Et j'ai rencontré des musiciens là-bas à qui j'ai demandé de le chanter, de l'interpréter. Mais sinon, on est parti, oui, filmer plein de comédie club.
0: Pourquoi cette thématique?
1: Parce que, y a, dans le stand-up... Il y a du flow et du sens. Il y a du flow, c'est-à-dire une prosodie hyper rythmique, puisque les comédiens de stand-up travaillent comme des musiciens. Je les appelle souvent des musiciens, en fait, les comédiens de stand-up. Ils nous délivrent du rythme et du sens, beaucoup de sens politique. Donc, on a les deux, quoi. Comme des rappeurs, en fait. Donc, c'est un peu une évidence.
0: Essentiellement, d'ailleurs, afro-américain
1: Essentiellement, au début. Puis après, en fait, comme je suis quand même un hippie, pour moi, on est tous frères. Donc, j'ai aussi filmé des blancs.
0: Ça a été facile de les convaincre?
1: Oui. C'est un endroit assez populaire. C'est un endroit assez accessible. C'est un endroit qui accueille beaucoup de monde. C'est un endroit qui ne se la joue pas trop. Et donc, où c'est accessible, ouais.
0: Là, quand on diffuse le disque sur France Musique, du point de vue même du droit d'auteur, est-ce que c'est de l'échantillonnage du sample ou est-ce que les humoristes sont co-auteurs?
1: Ils sont co-auteurs, ils sont payés, c'est tout ça, c'est un des gros travaux en faisant ce genre de disque, c'est les droits d'auteur, en effet, c'est faire en sorte que tout le monde soit content. Donc là, par exemple, ce morceau, il est signé Chassol et Marina Franklin, qui est la comédienne.
0: Pourquoi ce titre Fenier à eau avec un point d'interrogation, c'est intriguant?
1: Ah, Fenier à eau, ça fait drôle comment, quoi? Comment les choses sont drôles? Comment est-ce que les choses j'adore cette valeur, l'humour, et j'essaye de la retrouver un peu tous les jours et dans ma vie en général, parce qu'elle me fait du bien et que je la trouve. Je trouve qu'elle m'élève. Et donc, je voulais savoir quel était mon panthéon en humour, ce qui me déclenchait, pour ce qui me plaisait dans le rire, et je voulais pouvoir le convoquer quand je veux. Donc, Funny How. Et puis, c'est aussi une réplique de Goodfellas, des Affranchis, qui est dite par Joe Pesci. Ouais. Scorsese, ouais.
0: Pourquoi vous ne l'avez pas fait avec des Français? Ça ne marche pas avec des Français?
1: Ouais, j'y ai pas mal réfléchi à ça. Pourquoi je ne l'avais pas fait avec le Français? C'est parce que je pense que j'avais besoin d'une distance... une distance musicale pour pouvoir traiter certains sujets et puis de traiter aussi des insanités qu'il y a dans le disque. Il y a beaucoup d'insanités aussi.
0: Mais bon, qu'on comprend ou pas.
1: Oui, mais justement, enfin, bon, si ça avait été en français, ça aurait été très bizarre pour moi de faire, par exemple, une musique opératique sur une histoire de fellation.
0: Alors, il y a des musiques opératiques, du quatuor à cordes, il y a des chœurs. Comment vous les avez intégrés?
1: Eh ben, j'ai beaucoup travaillé les partitions, à écrire ce genre de partitions sur ce genre de musique, à faire en sorte que les partitions soient lisibles, pas pleines de mesures composées, pleines de notes. Et donc, j'ai beaucoup travaillé avec un copiste qui s'appelle Basile Renard. On a vraiment bossé pour que les partitions soient lisibles. Et puis, je suis parti avec ces partitions, pour enregistrer chœur et quatuor à cordes.
0: On va écouter un autre extrait où ici le quatuor à cordes est présent. Et puis après, on va passer à la partie live, comme au bon vieux temps, quand vous étiez chroniqueur ici.
3: I do sleep with a lot of white dudes because the cops keep killing black men. I'm trying to create allies. I do have people ask me, they're like, so you don't date black dudes? I'm like, I'm from Atlanta. I've dated every edition of black man they make. Of course I date black dudes. The thing is, when you're dating a black man, is that you are always in a struggle competition. As a black woman, who has it worse? Black dude, black woman. It's always a back and forth. You just come home, you're like, babe, I gotta tell you this racist shit that Karen said at work. He's like, you don't know what it's like to be a black man in America. You're like, hey man, we wasn't talking about that. I just want to say what Karen said. You know what it's like to be a black man in America? I get shot by the police. You're like, I can't say nothing after shot by the police. What am I supposed to say? What'd you want for dinner? What am I supposed to say after that? And then Sandra Bland happened. And that's when I found out that black women also get killed by the police. And we've been getting killed by the police the entire time. And nobody's been talking about it. Nobody ain't said a word. So the next time he comes at me, well, you know what it's like to be a black man, I get shot by the police. Yeah, nigga, I get shot by the police too. Now sit your ass down, we're talking about Karen.

0: real people ask me, like, so you don't date black dudes? I'm like, voilà.
1: Déjà au piano à jouer sur votre musique, Chassol, avec donc cette comédienne et ce quatuor de Chicago qui joue sur son phrasé. La prosodie des stand-uppers, des humoristes américains, est plus musicale qu'un comédien de théâtre, de cinéma pour vous?
2: Non. Chaque personne a une prosodie différente et tout est intéressant. Il se trouve que juste que... ils font un sens ils produisent un sens qui me paraissait important de dévoiler aujourd'hui, surtout avec cette Amérique, l'Amérique qu'on a en face de nous, quoi. Donc eux, ils nous montrent une autre Amérique.
1: Funny How, premier album studio depuis 6 ans, c'est long. Pourquoi si long?
2: Oh, j'ai fait plein de choses depuis. Hein. J'ai fait tout un film sur Bruxelles, un autre film au Qatar. J'ai fait un disque sur Basquiat aussi. J'ai fait plein de choses.
1: Mais là, d'ailleurs, c'est aussi un film, ce projet.
2: Bien sûr, ouais. C'est tout ça est filmé et en concert, on joue avec le chœur, avec le quatuor à cordes, avec les humoristes qui sont à l'écran derrière nous.
1: Alors justement, c'est intriguant parce que c'est tellement produit, c'est tellement studio. Comment on passe la barrière de la scène? Comment on fait ça sur scène?
2: On enlève la basse, la batterie et les claviers de la musique et on se retrouve avec juste les chœurs et le quatuor à cordes et les motifs enregistrés et on joue avec sur scène. C'est plutôt simple.
1: Par exemple, là, vous n'êtes pas sur scène, vous êtes dans le studio 351 de France Musique.
2: Ah, ben là, c'est différent. Je ne suis pas avec Mathieu Edouard ou Philippe Bussonnel, les bassistes et batteurs. Je suis tout seul, mais je peux vous jouer un des morceaux qui s'appelle What is Stand-up, où je demande à un comédien qui s'appelle Jared Campbell sa définition du stand-up. Alors, je vous la fais en anglais et en français pour que vous puissiez comprendre. Et je lui dis donc, What is stand-up? Qu'est-ce que le stand-up? Il me dit, like stand-up is... people try to make other people feel better about their life through their own pain, through their own misery, right? Donc, c'est des gens qui essayent de rendre la vie meilleure à d'autres à travers leur propre misère, à travers leur propre douleur. Et talking about your own shit, parler de ses propres emmerdes, and for even just a moment, et pour juste un moment, making other people, faire aux autres gens, forget about their own shit, oublier leurs propres problèmes, and laughing together about life. Et rire ensemble à propos de la vie. Donc je vous joue ça. Donc ça doit. What is stand up? Like stand up is. It's

0: laughing together about life.
1: What is stand-up, Christophe Chassol, version voix et piano en direct sur France Musique. Alors, vous avez déjà donné ce funny how sur scène, et pas n'importe où, à la Philharmonie de Paris. Ça s'est passé comment ?
2: Ah, la Philharmonie, c'était très bien, c'est une salle amie, donc on était en terrain connu. C'était fantastique, c'était avec Alani qui parsème le disque, qui chante sur tout le disque. Alani, Philippe Bussonnet à la basse et Mathieu Edouard à la batterie. Et ça a été bien reçu, bien compris, je crois.
1: Vous jouerez le 30 novembre à Paris aux Folies Bergères pour un artiste engagé comme vous. Est-ce que...
2: Ah, moi je suis engagé.
1: Est-ce que les Folies Bergères, c'est une salle amie, propriété du groupe Lagardère, contrôlée par...
2: Ah, Jean-Baptiste, comment il me coince là.
1: Ben non, je vous pose la question.
2: Je l'ai appris il y a 2 semaines que c'était à Bolloré suite à la pétition. Là, et donc, on découvre un peu tous les jours qu'il est dans nos assiettes, dans notre culture, etc. Non, écoute, moi, je fais la différence aussi entre les gens qui travaillent dans les salles et puis les propriétaires. Et puis... Mais par exemple, j'ai des gens sur les réseaux qui m'ont dit « Ah, on va boycotter, on ne pourra pas venir. » Je leur dis « Bah, je comprends. »
1: Vous avez créé votre propre label, comme ça, c'est à vous. Mm-hmm. Ça s'appelle Loudy Magister. Ouais. Qu'est-ce que ça change de travailler pour son propre label ?
2: Ça change que je me suis endetté, mais que c'est pas grave, parce que je récupérerai l'argent plus tard.
1: Et pourquoi c'était important ? Vous avez été très très associé au label Tricatel.
2: Ouais. Bon, c'est l'évolution normale. Je suis en très bon terme avec Bertrand Burgala. Je suis infiniment reconnaissant de tout ce qu'il a fait pour moi et pour ma musique. Et au bout d'un moment, on grandit.
1: Et votre label a vocation à produire d'autres artistes ?
2: Plus tard, oui. Peut-être plus tard. C'est pas facile.
1: Et Chassol, dans quelques mois, vous allez avoir 50 ans.
2: Mais
1: vous ne les faites
2: et
1: pas.
2: Et Jean-Baptiste, mais Monsieur Urbain me. Il me. Bolloré, j'ai 50 ans. Non, j'ai 21.
1: Ah, vous avez 21 ans.
2: Non, bien sûr, oui, je vais avoir 50 ans.
1: C'est l'âge de raison ?
2: L'âge de raison, 50 ans ? Je sais pas, mais en tout cas, ce que je peux aimer là-dedans, c'est. L'expérience, le fait de pouvoir, de connaître mieux le processus de fabrication des choses qui me plaisent, et puis de connaître tant de monde que ça, et tant de bons musiciens, ça me ravit.
1: Vous avez des regrets ?
2: Non.
1: Vous avez des rêves ?
2: Oui.
1: Lesquels ?
2: Oh, j'ai envie de faire les musiques pour Jordan Peele, j'ai envie de jouer avec... avec le chœur et le quatuor à cordes sur scène, ce spectacle, Funny How, j'ai envie de plein de choses. J'ai envie d'entendre des tas de choses mises en musique, harmonisées. J'ai envie de jouer du Copland, je sais pas, plein de choses.
1: Refaire un opéra ?
2: Je suis pas trop dans les opéras, hein, moi. Non, j'ai plein de musiques que j'ai encore envie d'entendre. J'ai envie de pousser ce que j'ai fait là à encore plus, de creuser encore plus ce sillon.
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1: Christophe Chassol est notre invité. Funny How, nouvel album, studio sur son nouveau label, concert aux Folies Bergères le 30 novembre. On va se quitter avec vos choix musicaux. Vous avez bien travaillé, vous avez bien préparé.
2: Moi, c'est toujours un plaisir à faire
1: ça. Vous nous dites de quoi il s'agit et la raison pour laquelle vous avez choisi. Première musique.

0: Oh, c'était Zion's World, Zion Walls de Copland, Aaron Copland, un de mes compositeurs favoris. C'est une chanson revivaliste, c'est une chanson religieuse, quoi, avec dans des grandes messes, qu'on chante dans des grandes messes en plein air, un peu qui ressemble un peu à des messes de Mormons, on va dire, un peu à Midsommar, je sais pas si vous avez vu ce film. En fait, j'adore là les accords, j'adore la puissance, j'adore le côté pop de Copland. Et ce morceau, j'en connais plein de versions et j'adore les jouer, j'adore la grille d'accords, j'adore le chant.
1: Vous voilà. Pourriez écrire de la musique sacrée ?
0: Non, parce que ce serait sacrilège, mais je saurais en écrire, oui.
1: Deuxième choix de Christophe Chassol.
0: Oh.

0: C'est la New Hungarian Folk Song de Bartók, qui fait partie des Microcosmos, donc les nouvelles chansons populaires hongroises. Bartók, parce que je la joue beaucoup, parce qu'il y a une seule mélodie, parce que c'est tordu comme Bartók et en même temps plein de lumière. Parce que Bartók est le premier ethnomusicologiste et que je m'identifie un peu au fait d'aller chercher des mélodies populaires et de les transformer dans un truc tordu.
1: Vous avez la partition d'ailleurs sur
0: la... Ouais, j'ai la partition, ça fait partie des Microcosmos, c'est dans le livre 5 et 6, et il y a les paroles en français aussi, des traductions, donc je voulais un peu voir si je voulais chanter ou pas, mais je vais pas vous les chanter.
1: Troisième choix.

0: 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Oh, mais ça, c'est fantastique. C'est Dutilleux, c'est Henri Dutilleux, ça s'appelle Claquette. Et ça fait partie du cycle, enfin des petites miniatures au gré des ondes qui étaient des illustrations sonores à la radio. Ça a été écrit vers 45-46. Et celle-là, c'est la deuxième Claquette. Et c'est, pour moi, c'est la musique française que j'aime. C'est les seules fois où je peux être fier, où je peux avoir un petit sentiment patriotique, on va dire.
1: Vous jouez ça aussi ?
0: Ça, je le joue, ouais. Et je galère.
1: Et Ravel, hein ? Pas encore, hein ?
0: Je joue Ravel, bien sûr, mais pas sur scène.
1: Les concertos ?
0: Ouais, toujours.
1: C'est votre...
0: C'est comme du sport. Je travaille les concertos en sol, comme tous les jazzmen.
1: Et pour finir ?
0: Ah, mais il y en a un autre ?

Dorothy Ashby, fantastique harpiste, chanteuse, un peu trop méconnue, je trouve. C'est un album qui s'appelle The Rubendranat of Dorothy Ashby. Ça doit être de 75, j'imagine. Et ce morceau, là, comment il va démarrer, on dirait le Wu-Tang Clan, vraiment, on dirait un morceau de rap. C'est comme s'il avait été écrit pour être samplé. Si on peut écouter un petit coup un peu.

0: Vous laissez la radio, on est obligé de s'arrêter.
1: Ah, bon, c'est pas grave, c'est pas grave.
0: Mais Dorothy H. les références sont sur la page de Musique Matin. Merci Chassol d'être
1: avec
0: venu
1: plaisir.
0: Ici ce matin. Funny A.O., nouvel album. On vous retrouve à Lyon au Festival Superspective le 3 juillet, à la Bête Villoise à Paris le 9 juillet. Ouais. Et puis un peu plus tard, en octobre, Tourcoing, les Folies Bergères le 30 novembre. Et à Massy, l'année prochaine, en février, La Voix Mystère, il y a une demi-heure, était celle de Vanessa Wagner qui fête ses 53 ans aujourd'hui. Et demain, nous serons avec les sœurs Labeck ici.
1: Oh, j'ai joué avec, avec elles, les Katia et Marielle.
0: Et ben,
1: on l'a fait. Ouais, ben, vous lui repasserez le bonjour de ma part.
0: Ben, écoutez, ce sera fait demain, pile dans 24 heures.
1: Génial.
0: Il est 8h30. Voici En Piste avec Émilie Munera. Et Rodolphe Bruno-Boulumier, ami aussi des sœurs Labeck.
2: Mais oui, et puis on rivalise en quatre mains et deux pianos, nous aussi, vous
0: c'est
2: savez.
0: Vrai, c'est vrai. On pourrait faire un concours.
2: Je pense qu'on gagnerait. Merci Jean-Baptiste. On va écouter pas mal de violon dans cette émission.
0: C'est une bonne idée.
2: Et puis aussi, il n'y a pas que les variations rococo de Tchaïkovski. Il y a d'autres choses pour violoncelle qu'on écoutera également.
0: À demain.
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4: Bonjour à tous, bonjour Rodolphe.
2: Bonjour Émilie, donc du violoncelle, mais pas seulement, un petit peu de Bach aussi, comme souvent.
4: Et du piano virtuose pour ouvrir l'émission.

0: Est-ce que vous auriez su de qui était ce joli petit impromptu?
1: Je ne pense pas, non, à l'aveugle.
0: À l'aveugle, difficile hein, de trouver alors un compositeur qui n'est pas si souvent enregistré, mais qui n'est pas non plus totalement absent de la discographie. Charles Valentin Alcan, cet enfant prodige, ce virtuose qu'on pas réaliste, considéré à son époque comme le plus grand pianiste français. Il laisse de nombreuses compositions pour son instrument et souvent redoutables. Pas toujours évidentes pour le grand public, pas toujours évidentes pour l'auditeur non plus. Hein.
1: Non.
0: Il y a des œuvres qui parfois... Alors là, cet impromptu est charmant, mais c'est pas toujours le cas de toutes les compositions.
1: Non, il y a des œuvres presque un peu
0: métaphysiques.
1: Oui, La Folle au bord de la mer.
0: Ah oui, celle-là, elle est, comment ça s'appelle ? C'est pas La Folle qui crie au bord de la mer, non ? Non, je pense que la sonate Les Quatre âges est
1: oui,
0: quand même
1: aussi.
0: Pas évidente.
1: Le
0: même
1: vent
0: pas évident.
1: Aussi, il y a une sorte de prélude qui s'appelle Le vent.
0: Mais écoutez, ça tombe bien que vous parliez des titres, parce que c'est ce que je me suis dit en fait en regardant toutes ces œuvres d'Alcan. Elles sont très nombreuses à porter des titres. Et tous ces nocturnes pratiquement ont des titres. Alors, il y a par exemple, qu'est-ce que j'ai vu, La foi, Le grillon, L'amitié, tout ça dans ce disque. Et c'est une intégrale, la suite d'une intégrale, 8e volume qui paraît aujourd'hui et que l'on doit au Britannique Mark Viner, qui est très réussi.

0: Peut-être la figure la plus énigmatique de l'histoire de la musique, Charles Valentin Alcan reste l'un des noms les plus intrigants et les plus fascinants du panthéon des pianistes-compositeurs.
1: Et là, c'était un nocturne.
0: C'est ce qu'on écrit. Alors là, c'était un nocturne.
1: Ça avait, ça avait vraiment pas l'air d'un nocturne.
0: Pas du tout. Alors, quand j'écoutais cette disque, je me disais, ah bon, peut-être les nocturnes pour ouvrir l'émission, ça va peut-être être un peu lent, un
1: mais
0: peu méditatif, mais pas du tout.
1: Avec lui, ça doit être des nuits mouvementées, il se passe toujours plein de choses. Il y a presque du fantastique dans sa musique.
0: C'est vrai qu'il est intriguant, finalement, cet Alcan. Alors, au programme
1: jusqu'à sa mort.
0: Huitième, oui, on vous a posé la question il y a pas longtemps, mais cette mort est énigmatique, puisque finalement, tu ne sais pas si c'est la bibliothèque ou le porte-manteau. Non, le porte-parapluie même,
1: oui,
0: non ?
1: Oui, qu'il l'aurait écrasé.
0: Huitième volume avec impromptu, nocturne et zortzico, une forme poétique et dense du Pays Basque. Et puis donc, comme on le disait, beaucoup de pièces qui portent des titres. Et le quatrième et dernier nocturne du compositeur est un grillon. Alors ce grillon, vous allez l'entendre, il est représenté par une troisième voix dont l'aigu, ça représente le chant du grillon. Alors au début, c'est assez calme avec ce petit grillon qui chante. Alors, je ne sais pas ce qui se passe au milieu.
1: Il a un coup
0: de stress pour ce petit grillon. Vous allez essayer de me dire peut-être ce que vous imaginez. Voici donc ce grillon donc sous les doigts de Marc Wiener.

0: Le grillon, vous avez reconnu ce grillon ?
1: Oui, il a l'air d'avoir survécu parce qu'on l'entend à la fin.
0: Alors on l'entend, parce que vous pensez donc que peut-être il a eu un problème au milieu.
1: Au milieu, il a eu ce fameux coup de stress
0: dont vous parlez. Le coup de stress du grillon.
1: Mais il a survécu puisqu'on le retrouve à la fin.
0: Oui, et c'est le 4e nocturne de Charles-Valentin Alcan. C'est le 8e volume de l'intégrale de ce compositeur par le Britannique Mark Winner. Je ne sais pas combien il peut y avoir de volumes de la musique d'Alcan.
1: Déjà 8e, ceci déjà dit, 8e, c'est pas mal.
0: Ça fait pas mal. Donc on continuera évidemment à écouter et à suivre cette intégrale.
1: Est-ce que vous êtes sentimentale ?
0: Toujours.
1: Ça ne m'étonne pas. Tchaïkovski aussi.

0: Quelle est belle cette valse sentimentale de Tchaïkovski, ici par Gabriel Schwabe au violoncelle. Alors on aurait aimé que Tchaïkovski écrive un concerto pour violoncelle, hein, tant le lyrisme de cet instrument.
1: Rococo.
0: Mais voilà, il faut se suffire de ces variations rococo qui sont très belles, et une poignée d'œuvres qu'il faut imaginer, retranscrire, inventer, et c'est ce qu'a fait Gabriel Schwabe sur son très beau dernier disque. Alors on y trouve évidemment les variations rococo, il joue sur son très beau Guarneri qui est un violoncelle de 1695, et il dit d'ailleurs qu'il est parfaitement adapté à la musique de Tchaïkovski parce qu'il a un son très chaleureux et que c'est une musique de la chaleur. Et puis on trouve une œuvre qu'on n'entend pas souvent, qui est le Pezzo Capriccioso, qui est une œuvre vraiment écrite pour violoncelle et orchestre, très intense, sombre et mélancolique, comme souvent avec Tchaïkovski, qui dure 6 minutes et qui se trouve également sur ce disque.

0: le Pezzo Capriccioso de Tchaïkovski. C'est Gabriel Schwabze qui enregistre ceci, l'orchestre symphonique de Aachen sous la direction de Christopher Ward. Très beau disque Tchaïkovski, on en réécoutera peut-être un extrait.
1: Mais il y a les rococos.
0: Il y a les rococos, mais c'est toujours
1: vous
0: difficile.
1: Vous ne voulez jamais passer les rococos, bah, vous avez peur de les couper en plein milieu.
0: C'est un peu comme la sonate de Liszt, j'avoue que c'est des œuvres que j'ai du mal à écouter par petits bouts parce que tout s'enchaîne et quand on les prend au milieu, eh bien, on ne comprend pas très bien.
1: Il faut les prendre du début, c'est sûr.
0: Mais j'aime pas gérer je vous laisse gérer la frustration.
1: Et sinon, il faut passer les 20 minutes. C'est à peu près 20 minutes, dans 18 minutes, quelque chose comme ça, les rococos. Bon, écoutez, en tout cas, là, vous allez avoir un mouvement de sonate de Bach dans quelques minutes.
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0: On ne va pas vous apprendre que la musique de Bach vit sous bien des formes.
1: Ah, ça, parfois, sous toutes les formes,
0: sous toutes les formes. Aujourd'hui, nouvel aperçu avec le 10 de la flûtiste Maud Caille et le claveciniste Fabien Armingo qui proposent leur transcription des 6 sonates en trio pour orgue du musicien. Et ils nous disent que quand ils étaient étudiants, ils ont cherché des œuvres de Bach pour flûte à bec et clavecin et ils ont vu qu'il n'y avait pas de répertoire original pour ces deux instruments. Et donc, ils ont transcrit la première sonate pour orgue, une des premières qu'ils ont jouées, qui les accompagne depuis maintenant 30 ans. Et puis, finalement, pour un disque, ils ont décidé de transcrire les autres en veillant à utiliser toutes les possibilités de la flûte à bec, en variant aussi les instruments et les timbres, flûte alto, flûte de voix, flûte ténor. Et ça donne un disque qui marche très bien. Il n'y a pas à dire, Jean-Sébastien Bach, on peut prendre ses œuvres et les jouer avec différents instruments. On garde toujours cette ligne mélodie, ces harmonies qui sont extrêmement séduisantes. Donc on va l'entendre à nouveau avec la flûte de Maud Caille et le clavecin de Fabien Armingo.

0: Sonate BWV 530 de Bach, les sonates en trio, ici pour flûte et clavecin, et c'est le nouveau projet de Maud Caille et de Fabien Armengaud. On va rester baroque avec un extrait du dernier disque de Nelson Gurner.
1: Est-ce que ça sonne baroque ?
0: Ah, parce que c'est au piano.
1: Et puis même, j'ai l'impression qu'il rajoute pas mal de choses, non ?
0: Ah, écoutez, alors ça sonne moins baroque que ce qu'on vient d'entendre, hein, je ne peux pas le cacher. Sur le disque de Nelson Gurner, il y avait un programme alors dont on n'a pas compris l'enchaînement, mais ça, c'est pas très grave. Non, c'est pas très grave.
1: C'était bien joué, c'était l'essentiel.
0: Oui, les David Bullerton de Schumann, des arabesques sur un beau Danube bleu, et puis la chaconne, enfin une chaconne de Handel qui ouvre le disque, une chaconne en sol majeur composée d'un thème et de 21 variations. Alors, ne dites pas que j'ai coupé au milieu, parce qu'on va écouter un bout et puis les 8 premières variations, mais donc c'est pas en entier, mais Nelson Gurner a plagié cette chaconne, ce qui fait qu'on a le droit, non, quand c'est plagié.
1: Si vous voulez, je vous dirai après avoir écouté.
0: D'accord, vous écoutez ça, la chaconne et ses 8 variations, vous me dites si tout va bien à la sortie.

0: Ah, vous avez vu ? Il s'est bien arrêté quand même pour nous laisser le temps en piste. Je pense qu'il a fait pour en piste.
1: J'ai envie d'écouter la suite.
0: Alors la suite, vous savez comment elle est surtout ? C'est en mineur surtout. Oui. C'est toute la partie mineure qui
1: et
0: arrive
1: après. Et puis
0: après,
1: il y a une sorte d'apothéose et le thème qui revient.
0: Mais écoutez, moi ça m'a donné envie d'écouter la suite chez moi.
1: Ah,
0: voilà.
1: Bah c'est bien, donc ça vous a donné en fait envie d'acheter le disque.
0: C'est le but, non ? Et je pense que Nelson Gurner a fait exprès, vous avez vu comment il s'est arrêté à la fin de cette huitième variation pour nous laisser le temps de réfléchir et de se demander si on veut écouter la suite. En tout cas, c'est un disque où il y a également la musique de Schumann.
1: Fritz Kreisler, maintenant.

0: Et voici un disque qui nous arrive avec un tout petit peu de retard parce qu'il était censé célébrer le jubilé de Chrysler en 2025, qui aurait marqué le 150e anniversaire de la naissance de Fritz Chrysler et qui a donné donc naissance en revanche à une belle idée, celle du violoniste Benjamin Schmid, de célébrer Chrysler. Il dit en fait Chrysler, on le connaît surtout pour ses pièces pour violon et piano, certes géniales, mais il s'agissait ici de faire résonner des versions orchestrées de l'œuvre de Chrysler pour lesquelles j'ai en partie mené des recherches parce que finalement, il a soit fallu commander des orchestrations, soit les parties d'orchestre étaient incomplètes, il a fallu les finir, ce qu'a fait également Benjamin Schmidt, soit il a fallu complètement les inventer. Et il nous dit aussi que cette célébration, il dit « Je me suis posé la question suivante, que se passe-t-il pour le violon à Vienne environ 100 ans après Fritz Chrysler ?» Donc il a décidé de passer une commande à un compositeur, on écoutera ça dans notre En Piste contemporain, et ça donne un disque très original, et notamment, on l'écoutera demain, la découverte d'un concerto, alors concerto pour violon de Fritz Chrysler en un seul mouvement, qui est en fait, il a utilisé que des thèmes de Paganini qu'il a orchestré. Donc vous verrez, c'est une chose très rare qu'on écoutera demain.
1: C'est étonnant ça.
0: Très étonnant.
1: Et ça donne un concerto.
0: Et ça donne un concerto en un seul mouvement qui s'appelle Chrysler Paganini. Et puis il y a Benjamin Schmidt nous dit ma pièce préférée, elle a été écrite en 1948, c'est la Rhapsodie Fantaisie Viennoise, un titre qu'il faut savourer pleinement. Il nous dit qu'ici, c'est un salut nostalgique à la Vienne d'autrefois dans laquelle Chrysler a grandi. Il est ici avec l'orchestre de la Radio Symphonique de Vienne sous la direction de Lorenz Eschner.

0: La Rhapsodie fantaisie viennoise, étonnante partition de Fritz Kreisler. Il nous dit qu'elle commence presque de manière atonale en passant par des emprunts à Strauss, Léard, Debussy et Stravinsky. Mais de toute façon, c'est un compositeur vraiment étrange, ce Fritz Kreisler, qui n'était pas que grand violoniste, qui était véritablement compositeur. On écoutera donc demain ce concerto en un mouvement. C'est le beau projet de Benjamin Schmidt, qui arrive un peu tard, parce que c'était pour célébrer l'année 2025, mais il n'est jamais trop tard pour écouter de la belle musique. Et c'était ici avec l'orchestre de la radio de Vienne, sous la direction de Lorenz Aschner.
1: Et on aime bien en plus ce violoniste oui. Benjamin Schmidt, qu'on n'entend pas assez, non. Je trouve, chez nous au disque.
0: Je suis tout à fait d'accord.
1: Et dès qu'on a un opus qui arrive,
0: c'est toujours très bien joué.
1: Très bien.
0: Et je regardais justement en préparant cette émission les autres disques publiés. Je me disais, c'est dommage, c'est un violoniste difficile à suivre parce qu'il a souvent changé de label. Et ici, c'est pour Gramola, vous voyez ce label qui
1: Viennois,
0: célèbre
1: justement.
0: Vienne, justement.
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1: Est-ce que vous avez fait des grands voyages cette année, Rodolphe ?
0: Oui, comme vous.
1: Et vous êtes prêt pour un grand voyage ?
0: Toujours,
1: moi, encore.
0: Vous savez, dès que je peux partir.
1: Alors là, est-ce que vous allez partir très loin sur la tétralogie ? Celle de Wagner, évidemment.
0: Ah, finalement, je vais peut-être rester.
1: Ah, vous ne voulez pas y aller ? Bon, alors, pas si souvent qu'on a des disques qui nous arrivent avec cette tétralogie. Et en plus, celle-là nous vient de Dallas, cette ville à l'univers impitoyable qui va bien,
0: c'est
1: cette
0: vrai,
1: grande
0: c'est
1: histoire mythologique. Et on commence avec L'Or du Rhin.

0: Lors du Rhin, Wagner. Alors là aussi, c'est comme la chaconne ou les variations rococo, ça ne s'arrête jamais.
1: Oui, ça c'est difficile.
0: Ça ne s'arrête jamais.
1: Mais je conçois qu'on puisse s'arrêter avant la fin.
0: Alors là, sinon, je pense qu'on
1: sinon,
0: prend
1: on y passe plusieurs, journées.
0: Plusieurs journées. Le Ring est l'une des œuvres musicales les plus profondes et complexes jamais écrites. À la fin, on en sort transformé. C'est ce que nous dit Fabio Luisi, qui a donc enregistré ce Ring, cette tétralogie d'enregistrement dans des versions de concert, édité l'année des 125 ans de l'Orchestre symphonique de Dallas et l'année des 150 ans de la première du cycle complet à Bayreuth en 1876. Donc, édition anniversaire avec cet orchestre américain, les voix à l'instant de Stéphane Margita, Denis Uzun, James McCorkle. Et il y a, nous dit-on, seulement deux versions enregistrées en Amérique du Nord. Il y a celle de James Levan au Metropolitan et apparemment celle-ci. Et toute la critique salue la performance réalisée par Fabio Luisi et son orchestre. Alors, parce qu'on dit forcément la meilleure version, évidemment, ça ne va pas bousculer les grandes versions de la discographie, mais qu'une maison d'opéra qui ne fasse pas partie des grands piliers de l'opéra américain arrive à monter ce Ring, un orchestre qui n'est pas forcément habitué à cette musique. Fabio Luisi a porté toute cette tétralogie et donc, évidemment, c'est salué par la critique. Gramophone qualifie cet enregistrement de révolutionnaire et le Guardian loue le travail de Fabio Luisi, son approche lucide, sa compréhension intime de l'architecture lyrique wagnérienne, la maîtrise de son phrasé. C'est l'argument décisif pour acquérir ce coffret impressionnant.
1: Et puis c'est un grand chef d'opéra.
0: C'est un grand chef d'opéra qui connaît très
1: bien. En fait, c'est là vraiment où on le préfère.
0: Oui, mais ça n'a pas dû être si facile de monter, je pense, à tout ce Ring à Dallas. Alors, on va entendre cette fois-ci un extrait des Valkyries. C'est la fin de cette Valkyrie.

0: Donné en concert à Dallas avec l'Orchestre symphonique de la ville qui est dirigé par Fabio Luisi, la voix entre autres de Marc Dillavan ici. Cette Valkyrie de Wagner, ça fait partie donc de ce grand projet, cette tétralogie qui sort aujourd'hui en disque. On n'en a pas souvent. Il fallait qu'on vous en parle.
1: Le coffret est beau d'ailleurs.
0: Le coffret est tout d'or.
1: Oui.
0: Tout d'or du Rhin. Il faudrait qu'on rappelle.
1: À moins que ce soit l'or de Dallas.
0: Je ne sais pas. Marie-Hélène qui est partie faire la vaisselle pendant qu'on passait du Wagner.
1: Je la comprends.
0: Comme vous, elle n'aime pas.
1: Mais elle ne passe pas l'aspirateur. C'est déjà ça. Ça fait un peu moins de bruit.
0: Oui, c'est sûr. Enfin, si l'eau coule, je ne suis pas sûre qu'on va entendre grand-chose. Mais écoutez, en tout cas, il faut absolument qu'elle revienne pour entendre le disque qui va passer parce que c'est un grand coup de cœur qu'on ait dans cette émission.
1: C'est vrai. Celui du pianiste Nikita Endoyans qu'on vous a diffusé il y a deux jours avec ce disque Scarlatti. Vous vous souvenez sans doute de cet enchaînement de sonates de Scarlatti enregistré salle Corto. C'était notre disque du jour. On l'a diffusé la semaine dernière dans le troisième concerto de Rachmaninoff et on va l'écouter maintenant dans la musique de Frescobaldi parce que finalement ce récital Scarlatti se terminait par une pièce de Frescobaldi que j'aurais pu couper parce que ce sont des variations.
0: Décidément. Mais vous n'êtes pas comme ça, vous.
1: Non,
0: hein
1: non. Moi, j'ai décidé d'aller jusqu'au bout.
0: Bravo, Rodolphe.
1: Et je préfère Frescobaldi de 10 minutes que plein d'autres choses. On l'écoute.

0: Cette passacaille de Frescobaldi termine le récital de Nikita Ndoyant donné à la salle Corto et vous pouvez écouter la partie Scarlatti, c'était notre disque du jour avant-hier.
1: Marie-Hélène était revenue si vous voulez être rassurée.
0: J'espère qu'elle a aimé ce Frescobaldi qui est dingue, je trouve que c'est vraiment
1: très étonnant, cette musique assez moderne aussi.
0: Complètement.
1: Eh bien, c'est l'heure du disque à gagner.
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1: C'est la musique du Chevalier de Saint-Georges dont on vous a parlé, cet indice où il y a également la musique de Thierry Pécou, compositeur d'aujourd'hui, qui a écrit un hommage, concerto hommage au Chevalier de Saint-Georges, et c'est Romuald Grimbert-Barré qui enregistre deux de ses concertos. Est-ce que vous avez une question,
0: oui.
1: Rodolphe ?
0: Quel était l'instrument de ce Chevalier de Saint-Georges ? Quel était son instrument ? Le saxophone, le violon ou la harpe ? Saxophone, violon ou harpe, peut-être un indice en écoutant cette musique. Votre réponse, francemusique.fr, l'émission en piste.

0: Il y a un souci, Rodolphe.
1: Non, il n'y a jamais de souci, Émilie.
0: C'est l'émission, c'est l'émission
1: des solutions à tous les problèmes.
0: Ça, c'est bien vrai. Mais c'est l'émission où on n'a pas les fins.
1: Mais oui.
0: C'est un nouveau concept. Vous n'avez pas les fins des morceaux
1: mais
0: que vous préférez.
1: Mais vous savez que quelqu'un qu'on connaît nous dit que c'est plus important d'écouter le début d'une œuvre qu'une
0: Absolument.
1: Fin.
0: Est-ce qu'on peut savoir qui c'est?
1: C'est Pierre Charvet.
0: C'est
1: sa théorie.
0: Il nous dit toujours si vous devez passer une musique, enfin quand il nous a dirigé à l'époque d'ailleurs, passez plutôt le début que la fin. Il a
1: mais
0: bien
1: oui,
0: raison.
1: Parce que c'est vrai que souvent, c'est les débuts qu'on retient des œuvres et
0: tout
1: rarement les fins.
0: Mais, oui.
1: Mais cette émission a une fin.
0: On a fini de parler. Ici, c'était le Chevalier de Saint-Georges.
1: Qui était violoniste, et c'est la bonne réponse.
0: Et c'était le 10 de Romuald Grimbert-Barret avec l'Orchestre National de Cannes et Benjamin Lévy. Et vous avez peut-être gagné ce matin. Demain, nous serons...
1: En compagnie de Katia et Marielle Labeck,
0: voilà.
1: Journée des Sœurs Labeck sur France Musique.
0: Elles nous présenteront leur coup de cœur discographique puisqu'elles écoutent l'émission.
1: Et elle s'écoute beaucoup d'actualités du disque.
0: Merci à Stéphane Poitvin, Pauline Boisaubert et Karine David. Il est temps
1: de retrouver Denisa Kershova que vous pouvez écouter du début jusqu'à la fin d'Allegretto. Mais c'est ça aussi qui est bien dans la radio, c'est qu'on peut s'en aller quand on veut.
0: Et revenir quand on veut.
1: On n'est pas au concert, donc... Bonjour Denisa.
2: Bonjour Rodolphe Bonapoumier, bonjour Amélie Muller. Vous allez bien?
0: Oui.
1: Mais oui, tout va bien.
2: Alors si vous viviez au 19e siècle...
0: Oula. Au 19e siècle, oui.
2: Vous seriez plutôt Brahms ou plutôt Wagner?
0: Alors là, on a eu un gros débat.
1: C'est déjà choisi.
0: C'est déjà choisi, oui.
2: Alors?
0: On sera Brahms tous les deux.
2: C'est vrai?
1: Oui.
2: J'aurais cru plutôt Wagner pour Rodolphe.
1: Et non.
0: Vous êtes trompé.
1: Vous n'avez pas écouté l'émission,
0: Émilie.
1: Ah oui,
0: vous auriez dû écouter. vous inquiétez pas, il appelle tout le monde Émilie, c'est normal.
2: Très bien.
0: Justement, il a failli partir parce qu'aujourd'hui, j'ai passé du Wagner, ce qui n'arrive jamais. Et je crois qu'il allait quitter le studio, je ne sais pas ce qu'il a.
2: Ah oui voilà. Non, Rodolphe.
1: Mais
2: Rodolphe.
1: Et vous êtes plutôt wagnérienne?
2: Non, brahmsienne.
0: Alors ce pauvre Wagner n'a pas de fan.
2: Mais bon, à la radio, évidemment, on aime tout le monde. Alors, passez une très belle journée.
0: Vous avez raison, Denisa, il faut toujours rester comme ça dans le positif.
2: J'essaye. Belle journée, à demain.
1: À demain.
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elle doit rester en langage autonome, capable d'émouvoir sans forcément raconter. Alors entre ces deux géants se joue l'avenir de toute la musique occidentale. Aujourd'hui, on sait que toutes les deux avaient raison. Alors on ouvre avec Brahms, avec la très belle première symphonie, donc avec cet allegretto qui est tout simplement élégant, presque intime, qui avance avec grâce et qui est un parfait exemple qu'on peut vivre sans un drame mythologique ni programme littéraire. Voici la baguette de Kirill Petrenko et belle journée.

Allegretto grazioso de la première symphonie de Brahms sous la baguette de Kirill Petrenko qui dirigeait l'orchestre philharmonique de Berlin. Vous avez entendu cette élégance incroyable, à la fois intime et qui s'adresse à tout le monde. Ici, c'était donc l'orchestre de Berlin, magnifique, ses cordes sont absolument splendides. Alors justement, après Brahms, avec Franz Liszt, nous entrons tout simplement dans le camp opposé. Ami, admirateur et futur beau-père de Wagner, Liszt est l'un des chefs de file, ce qu'on appelle la nouvelle école allemande. Les préludes qu'on va écouter, peut-être le plus célèbre de ses poèmes symphoniques, ici la musique raconte, suggère, évoque, est inspirée par un texte de Lamartine. Alors pour les partisans de Brahms, cette musique trahit carrément la pureté de l'art musical, et pour Liszt, au contraire, elle ouvre des horizons nouveaux. Ça promet, cette guerre des romantiques. Derrière cette partition flamboyante se joue l'une des grandes batailles esthétiques vraiment du 19e siècle. Alors voici un extrait donc, des préludes de Franz Liszt, Allegro Manotropo, avec Gianandrea Noseda, qui dirige l'orchestre philharmonique de la BBC.

Un extrait donc des préludes de Franz Liszt, Allegro Mano Troppo. L'orchestre philharmonique de la BBC était placé sous la direction de Gian Andrea Noseda. Nous sommes donc toujours dans notre Allegretto qui écoute quelque part la guerre des romantiques, la guerre des titans. Alors s'il fallait désigner vraiment une œuvre qui a changé l'histoire de la musique, beaucoup citeraient certainement le prélude de Tristan et Isolde. Dès les premières mesures, Wagner bouleverse et veut surtout bouleverser les règles de l'harmonie et ses tensions semblent ne jamais se résoudre. C'est ça justement ce qui est assez beau, avouons-le. Et cette version pour piano réalisée par Liszt permet d'entendre toute une, je dirais, charpente de cette révolution musicale. Alors pour les défenseurs de Brahms, évidemment ce langage paraît dangereux, excessif, et pour les Wagneriens, bah, évidemment, il ouvre la porte à la modernité. Tout le 20e est peut-être déjà contenu dans ces pages. En tout cas, je vous propose d'écouter le prélude de Tristan et Isolde de Wagner dans la transcription de Zoltán Kocsis, attention, et qui est aussi au piano. Donc voici le piano de Zoltán Kocsis, mais c'est quand même Wagner. Enfin, en tout cas, écoutez bien.

un extrait de Prélude de Tristan et Isolde de Richard Wagner. Ici, ce n'était pas la transcription de Liszt, mais la transcription de Zoltán Kocsis, qui joue vraiment avec les silences. Les silences font entièrement partie donc de la partition. Et c'était aussi le pianiste hongrois Zoltán Kocsis qui était au piano. On continue dans notre allegretto autour de la guerre des romantiques qui aujourd'hui nous paraît plutôt amusante, importante, et finalement on se dit que tous les deux avaient raison. Alors je dirais que c'est la guerre de Brahms contre Wagner ou Wagner contre Brahms, mais avec Schumann, puisque Schumann occupe une place vraiment particulière dans cette histoire. Avant la guerre Brahms-Wagner ne s'enflamme, il est l'une des grandes figures du romantisme allemand. Bon, ça c'est la musique de Schumann. C'est d'ailleurs lui qui découvre le jeune Brahms et proclame publiquement son génie. On va écouter le scherzo de la symphonie Rhénane de Schumann. Il célèbre les paysages et les traditions du Rhin et on y entend le mouvement de l'eau, l'énergie populaire, des fêtes populaires et une Allemagne poétique et rêvée. Tout va bien donc. Et Wagner et Brahms admireront tous deux Schumann. Mais chacun, évidemment, normal, revendiquera son héritage un peu à sa manière. Genre, c'est moi qui connais Schumann le mieux. En tout cas, cette musique, c'est ça ce qui est intéressant, je trouve, que cette musique appartient encore à un temps où les deux camps n'étaient pas irréconciliables. Je vous propose d'écouter Wolfgang Sawallisch, qui dirige la Staatskapelle de Dresde, pour ce scherzo de la Rhénane, c'est-à-dire la troisième symphonie de Robert Schumann.

C'était Wolfgang Sawallisch qui dirigeait la Staatskapelle de Dresde pour ce scherzo de la Rhénane, c'est-à-dire la troisième symphonie en mi bémol majeur de l'opus 97 de Robert Schumann. On va rester avec notre chouchou, donc il y a deux chouchous, il y a Schubert et Schumann, donc on reste avec Schumann. Et on va écouter ensemble ces Fantasiestücke de l'opus 73 qu'on aime beaucoup pour piano et clarinette, puisque ça c'est vraiment l'intimité de Schumann et la musique qui existe par elle-même. Elle ne raconte, on va dire, rien de très précis, c'est nous. Nous nous racontons quelque chose. Alors je vous propose d'écouter ces trois mouvements. Le premier s'appelle délicat avec expression. Le deuxième vif et léger, il est en la majeur. Et le troisième rapide avec du feu. Voici Florent Pujuila à la clarinette et Théo Fouchendré au piano.

Nous écoutions trois fantasy-stücke pour clarinette et piano de l'opus 73 de Robert Schumann. Le premier s'appelle « Délicat avec expression ». Enfin, il ne s'appelle pas comme ça, mais il porte ce sous-titre, je dirais. Le deuxième « Vif, léger » et le troisième « Rapide avec du feu ». À la clarinette, c'était Florent Pujuila et au piano, c'était Théo Fouchenret. Mettons Brahms et on va dire la famille de Brahms avec Schumann de côté pour écouter la musique de l'autre camp, je dirais, c'est-à-dire de Wagner et de Liszt. On va écouter Allegro Energico de la sonate pour piano en si mineur de Franz Liszt. On dirait un mouvement d'une symphonie d'ailleurs. Ça a failli être Kezako, j'ai failli vous demander est-ce que c'est une transcription d'un mouvement d'une symphonie ou est-ce que c'est une sonate. Donc ce n'est pas le Kezako. En tout cas, c'est une sonate de Liszt, très audacieuse. Et évidemment, à l'époque, elle a beaucoup divisé, pas seulement les critiques, mais le public aussi. Bon, c'est compréhensible. Peut-être elle va vous diviser aussi. En tout cas, pour certains, c'était une sonate d'un génie visionnaire. Ou au contraire, elle était beaucoup trop extravagante, presque d'une façon un peu inutile. En tout cas, c'est dans notre Allegretto d'aujourd'hui, on va dire le symbole de la conquête listienne et wagnerienne. Je vous propose d'écouter donc cet Allegro Energico de la sonate pour piano en si mineur de Franz Liszt et au piano c'est Nelson Gerner.

0: que c'est beau. Nous écoutions Allegro Energico, c'est-à-dire le quatrième mouvement de la sonate pour piano en si mineur, S-178 de Franz Liszt. Et au piano, c'était Nelson Gerner. Voici les places.
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0: 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Profitons-en pour écouter ici Jaap van Zweden à la baguette de l'Orchestre Symphonique de la Radio néerlandaise, justement pour le Sacre du printemps de Stravinsky. On va écouter, si vous êtes d'accord, les rondes printanières.

Ronde printanière, extrait du Sacre du printemps de Igor Stravinsky. L'orchestre symphonique de la radio néerlandaise était placé sous la direction de Jaap van Zweden. 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Donc samedi 20 juin à 20h au programme la 40e symphonie de Mozart, le Sacre de Stravinsky et une pièce en création française de Betsy Jolas, juste devant avec le Filard, c'est-à-dire l'Orchestre Philharmonique de Radio France, placé sous la direction de Jaap van Zweden. Retour dans notre guerre, guerre des titans. On va écouter titans, c'est-à-dire Brahms et Wagner, ça va pas plus loin. En tout cas, je vous propose d'écouter la musique de Clara Schumann. Clara Schumann qui est un tout petit peu oubliée, je dirais, dans cette guerre des géants. Et pourtant, c'est une voix essentielle et souvent oubliée. Clara Schumann, donc pianiste célébrée dans toute l'Europe, compositrice remarquable et gardienne de l'héritage de son mari Robert Schumann. Et Schumann, c'est le dernier grand romantique, avant la séparation des camps. Donc, après lui, les compositeurs se sentent souvent obligés de choisir entre la voix de Brahms ou celle de Wagner. Alors, je vous propose d'écouter ce scherzo plein de charme, le tempo di menuetto du trio en sol mineur de Clara Schumann avec le Beaux-Arts Trio, c'est-à-dire Isidore Cohen au violon, Bernard Greenhouse au violoncelle et Menahem Pressler au piano.

Quel charme, vous êtes d'accord? Le tempo di menuetto du trio en sol mineur de l'opus 17 de Clara Schumann avec le Beaux-Arts Trio, c'est-à-dire au violon, c'était Isidore Cohen, Bernard Greenhouse au violoncelle et au piano, grand pianiste Menahem Pressler. Alors, on reste dans la guerre des titans, c'est-à-dire Brahms contre Wagner. Bon. Aujourd'hui, ça nous paraît un tout petit peu risible, mais à l'époque, la musique, elle avait, on va dire, un autre rôle, beaucoup plus important qu'aujourd'hui. Alors, je vous propose d'écouter le monologue de Hans Sachs, des maîtres chanteurs de Nuremberg, de Wagner. Alors, qui est-ce Hans Sachs dans cet opéra? C'est sans doute le personnage le plus humain de tout le théâtre wagnérien. Et dans ce grand monologue, il médite sur l'amour, le temps qui passe, et la place de l'art dans la société. Et

Wagner, il montre une facette un tout petit peu moins mythologique de son génie, un peu plus humaine, je dirais. Voici donc ce monologue de Hans Sachs, de Wagner, avec la voix de Brinterfell. Il est accompagné par l'orchestre de l'Opéra d'État de Vienne. C'est là, justement, où toute la guerre Brahms-Wagner a eu lieu. L'orchestre de l'Opéra d'État de Vienne est placé sous la direction de Christian Thielemann.

doch kein Fehler.

Succès pour Brune Terfel, l'orchestre de l'Opéra d'État de Vienne, placé sous la direction de Christian Thielemann dans ce monologue de Hans Sachs, extrait des maîtres chanteurs de Nuremberg de Richard Wagner. Retour dans le camp de Schumann, je dirais, avec ses Fantasiestücke pour piano. Fabel, par exemple, Fabel, ça veut dire donc couleur. Schumann invite ici l'auditeur dans un univers imaginaire, peuplé des personnages invisibles. La musique semble raconter une histoire sans jamais la révéler complètement. Alors c'est pas la même histoire que Wagner. Wagner impose quelque part sa vision de la musique et Schumann laisse vraiment la liberté à celui qui écoute. Et c'est justement cette ambiguïté qui est au cœur du romantisme, plutôt suggérée expliquer. Wagner suivra donc la voie vers le drame total et Brahms conservera donc cette ambiguïté. Je vous propose d'écouter 3 des 8 Fantasiestücke de Robert Schumann. À vous donc créer quelque part les images. Au piano, c'est Martha Argerich.

les trois Fantasiestücke de l'opus 12, 3 des 8, puisqu'il y en a 8 de Robert Schumann, avec la formidable Martha Argerich. On se quitte avec la musique de Brahms, puisque dans le camp de Brahms ou dans le camp de Wagner, à l'époque, je pense que Allegretto aurait choisi la musique de Brahms. En tout cas, avec le recul, on constate que les deux camps avaient raison. Sans Wagner, il n'y aurait peut-être pas de Mahler ou Strauss. Et sans Brahms, il n'y aurait pas de Schönberg. Alors justement, comme sans Brahms, il n'y aurait pas de Schönberg, voici le quatuor de Brahms, le premier, dans une orchestration vraiment qui déménage de Schönberg. Voici donc Rondo alla Zingarese avec Simon Rattle qui dirige l'Orchestre Philharmonique de Berlin.

0: J'adore cette orchestration de Arnold Schönberg. Et nous écoutions donc le Rondo alla Zingarese, c'est-à-dire le dernier mouvement du premier quatuor en sol mineur de Johannes Brahms, justement dans l'orchestration de Schönberg. Et c'était l'orchestre philharmonique de Berlin qui était placé sous la direction de Simon Rattel. Ainsi se termine notre Allegretto d'aujourd'hui. Merci d'être là avec nous. Un grand merci à Morgan Crézet qui était à la technique et à la réalisation. Pauline Boisaubert, l'attachée de l'émission. Portez-vous bien. Passez une très belle journée sur France Musique. Je vous retrouve demain à 10h. Tout de suite, vous avez rendez-vous avec Charlotte Landru-Chandez et les grands concerts de la Maison de la Radio et de la Musique. Bonjour Charlotte.
1: Bonjour Denisa, vous étiez bien entourée.
0: Il y avait donc une classe, ils étaient 20. C'est toujours impressionnant quand
1: oui,
0: même de voir la jeunesse comme ça qui débarque dans votre studio et qui vous pose plein de questions. Vous allez bien ?
1: Très bien, et vous ?
0: Qu'est-ce qu'on va écouter chez vous ?
1: Eh bien, dans nos grands concerts, aujourd'hui, place au chef Manfred Honeck à la tête du National.
0: Ah, je ne connais pas, je veux vous écouter.
1: Ah, belle merveilleux.
0: Émission. Merveilleux. Bon concert et à demain.
1: À demain.
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1: Bonjour à toutes et à tous, bienvenue dans nos grands concerts. Il est 11h30 et aujourd'hui on va écouter le chef autrichien Manfred Honeck qui est donc à l'affiche et qui dirige le National dans la Rusalka Fantaisie de Dvorak d'après l'opéra Rusalka. On entendra aussi un extrait du concerto pour piano de Grieg avec Jan Lisicki en soliste et puis également, entre autres, un extrait du concerto pour violon de Korngold avec la violoniste Maria Dueñas. Pour commencer, la musique de Franz von Suppé, on va entendre l'ouverture de la Cavalerie Légère. C'est donc Manfred Honeck qui dirige l'Orchestre National de France. Je vous souhaite une très bonne écoute.

L'ouverture cavalerie légère de Franz von Suppé, Leichte Kavallerie en allemand. C'était l'Orchestre National de France dirigé par Manfred Honeck. Un concert donné le 17 octobre 2025 à la Maison de la Radio et de la Musique. Alors à suivre, nous vous proposons quelques extraits du concerto pour violon et orchestre en ré majeur d'Erich Korngold. Alors Korngold, c'est un compositeur autrichien du XXe siècle qui a ensuite été naturalisé américain. Dans son enfance, il a fait très forte impression auprès de grands compositeurs, Gustav Mahler en tête, qui le considérait comme un génie. Il a ensuite étudié avec Alexander von Zemlinsky, puis aussi conquis d'autres compositeurs comme Richard Strauss et Giacomo Puccini. À partir de 1936, Korngold s'installe à Hollywood. Il y compose essentiellement de la musique de film et son concerto pour violon date à peu près de cette période. Il a été écrit entre 1937 et 1945 et il s'inspire de thèmes imaginés pour différents films. Je vous propose d'entendre les deuxième et troisième mouvements de ce concerto pour violon en ré majeur de Korngold. On écoute la violoniste Maria Dueñas, l'Orchestre National de France dirigé par Manfred Honeck.

0: La violoniste Maria Dueñas, l'Orchestre National de France, sous la direction de Manfred Honeck. On écoutait les deuxième et troisième mouvements du concerto pour violon et orchestre en ré majeur d'Erich Korngold. Un concert donné le 17 octobre 2025 à la Maison de la Radio et de la Musique.
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0: Bienvenue dans nos grands concerts. Aujourd'hui à l'affiche Manfred Honeck, chef autrichien qui a dirigé les plus prestigieux orchestres. On peut citer par exemple l'Orchestre Philharmonique de Berlin, le Gewandhaus de Leipzig, la Staatskapelle de Dresde et il est actuellement en poste à l'Orchestre Symphonique de Pittsburgh, également chef honoraire à l'Orchestre Symphonique de Bamberg, ce qui fait une très très belle carrière. Alors nous c'est à la tête du National qu'on va le retrouver et nous allons l'écouter dans l'ouverture, le baron Tzigane de Johann Strauss, fils.

L'enthousiasme du public de la Maison de la Radio et de la Musique le 17 octobre 2025. C'était l'ouverture du Baron de Cigane de Johann Strauss fils. L'Orchestre National de France était dirigé par Manfred Honeck. Alors nous allons retrouver le National et Manfred Honeck dans la Roussalka Fantasy d'Antonine Dvorak. Alors dans le programme de scène du concert, on peut lire que c'est Manfred Honeck lui-même qui a eu l'idée d'adapter les principaux thèmes de l'opéra Roussalka de Dvorak sous la forme d'une fantasy. Il explique alors comment il a découvert cette partition en la jouant. C'était à l'Opéra de Vienne sous la direction de Václav Neumann. Je cite « Les idées et les mélodies que j'ai trouvées fantastiques m'ont immédiatement enflammée ». Fin de citation. Alors à partir de la conception d'ensemble imaginée par Manfred Honeck, c'est ensuite qu'intervient le compositeur Tomáš Hille qui s'est occupé de l'orchestration. Et cette Roussalka Fantasy, la voici, interprétée par le National, dirigée par Manfred Honeck.

0: La Rousselka Fantasy d'Antonín Dvořák, orchestrée par Tomáš Hille et arrangée par Manfred Honeck, qui était à la direction de l'Orchestre National de France. C'était un concert donné le 3 mars 2022 à la Maison de la Radio et de la Musique.
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0: Bienvenue dans nos grands concerts, il est midi et 26 minutes. Nous allons retrouver Manfred Honeck et l'Orchestre National de France, cette fois-ci dans la musique d'Edvard Grieg. On va entendre un extrait du concerto pour piano en La mineur, qui est une œuvre composée en 1868. C'est donc une œuvre de jeunesse. Grieg n'a alors que 25 ans et c'est un été très heureux pour lui. Il devient notamment père d'une petite fille qu'il appelle avec son épouse Alexandra. Alors on va entendre le premier mouvement de ce concerto pour piano de Grieg, avec en soliste Jan Lisicki, l'Orchestre National de France, dirigé donc par Manfred Honeck.

0: Le premier mouvement du concerto pour piano et orchestre en la mineur d'Edvard Grieg, Jan Liszicki à la française, Liszicki au piano. C'était l'Orchestre National de France dirigé par Manfred Honeck, un concert donné le 3 mars 2022 à la Maison de la Radio et de la Musique.
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0: Bienvenue dans nos grands concerts sur France Musique. Il est midi et 40 minutes. Nous allons retrouver Manfred Honeck, cette fois-ci à la tête d'un autre orchestre, l'Orchestre Symphonique de Pittsburgh. On en parlait tout à l'heure et on va les écouter dans un extrait de la symphonie numéro 5 de Tchaïkovski. Une symphonie composée dans la tonalité tourmentée de mi mineur. C'est l'une des symphonies de la maturité pour Tchaïkovski. Elle reprend le motif du fatum, autrement dit du destin, de la fatalité, un motif qui hantait déjà la symphonie numéro 4. Voici le final de cette symphonie numéro 5 de Tchaïkovski, l'Orchestre Symphonique de Pittsburgh dirigé par Manfred Honeck.

0: Le final de la symphonie numéro 5 en mi mineur de Tchaïkovski par l'Orchestre symphonique de Pittsburgh dirigé par Manfred Honeck. C'est ainsi que se referme notre émission. Merci pour votre écoute. Vous pouvez retrouver cette émission pendant un mois sur le site de France Musique et l'application Radio France. Vous pouvez aussi revoir en vidéo certains de nos concerts maison. Rendez-vous sur notre espace concert sur le site de France Musique ou sur notre chaîne YouTube France Musique Concert. Merci à Stéphane Poitevin qui était à la technique, Morgan Crézé à la coordination. Merci à Emmanuel Lacaze, notre attaché de production. On se retrouve demain à 11h30. Nous accueillerons les sœurs Katia et Marielle Labec sur l'occasion d'une journée spéciale qui leur sera consacrée sur France Musique. Soyez au rendez-vous. Tout de suite, Création mondiale par Anne Montaron.
1: Me llamo Suriñe Grenabarrena, soy compositora, vivo en Vitoria-Gasteiz, en Euskal Herria.
2: La langue espagnole nous accompagne toute cette semaine dans Création mondiale grâce à Suriñe Grenabarrena, compositrice très active dans sa ville natale, Vitoria-Gasteiz. Pour nos brèves sonores et pour les musiciennes du trio Magadis, un trio de harpe, elle a composé 5 miniatures qui sont 5 évocations des figures fantastiques de la mythologie basque, les Lamiak, des sirènes et des parcs, autres figures féminines légendaires. La richesse de timbre des trois harpes lui a fourni le matériau idéal pour suggérer le mouvement de l'eau qui accompagne les Lamiak, car ces créatures, mi-femmes, mi-poissons, sont associées aux rivières et aux sources. Dans la miniature d'aujourd'hui, la quatrième du cycle, Suriñe Grenabarrena va encore plus loin dans l'exploration des possibilités de l'instrument pour être au plus près de la nature et de l'idée de paysage sonore. Le témoignage de Laurence.
3: Il y a l'aspect percussif des modes de jeu où on va pas seulement pincer la corde dans sa manière traditionnelle, mais la gratter, la frotter, la frapper. Également les bruits de pédales qui sont exploités pour donner des extensions au son habituel de l'instrument.
4: Tu fais l'oiseau aussi?
3: C'est vrai. On chante, on utilise la voix.
4: Tu parles ou tu susurres ou tu siffles dans l'ouïe de la harpe, hein, c'est ça?
3: Oui. Chanter dans les ouïes de la harpe permet de donner une résonance à la voix qui résonne et qui s'évanouit dans un lointain.

0: Nouvelle exploration des sonorités des trois harpes du trio Magadis. Dans ce quatrième fragment de Lamiak aux allures de paysage sonore, on était presque en forêt avec ses appels d'oiseaux et c'est sans doute dans cette miniature que les musiciennes du trio Magadis, Élodie Rébaud, Frédéric Cambrelin et Laurence Banco ont le plus été force de proposition pour permettre à la compositrice de ces pages, Sourigné Gerenabarena, d'explorer d'autres types de sonorités sur les instruments. Suite et fin de ce nouveau feuilleton demain avec le trio Magadis.
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2: Aujourd'hui, directrice de l'Opéra de Monte-Carlo et du Festival de Pentecôte à Salzbourg, Cecilia Bartoli fête ses 60 printemps. C'est l'occasion pour nous de revenir sur la discographie de la cantatrice en trois parties, baroque, classique et bel canto, pour retrouver et savourer la musicalité, la virtuosité, la subtilité et la profondeur de la Bartoli.
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1: Bonjour à tous, bienvenue au cœur de l'orchestre. Dans le parcours au sommet de l'étonnant Georg Scholti, nous en étions aux années 70. Il a quitté Covent Garden pour se concentrer sur Chicago, mais ça ne signifie pas qu'il tourne le dos à l'Europe. 1973, Rolf Liebermann a été appelé par le gouvernement français pour redorer le blason de l'Opéra de Paris, pour lancer son mandat, une production. Aussitôt entrée dans la légende, Les Noces de Figaro, dans la mise en scène de Giorgio Strehler. Et qui pour diriger ? Scholti, qui se dispute tous les jours avec le metteur en scène. Un jour, c'est lui qui claque la porte, le lendemain, c'est le metteur en scène. Finalement, ils seront tous les deux là pour le triomphe. Il y a, comme ça dans l'histoire d'une maison, des spectacles mythiques.
2: Oh!

Alors, que faisait Georg Scholti à Paris en 1973, à part diriger la première des Noces de Figaro dans la mise en scène de Strehler, dont vous entendiez à l'instant le final avec Van Damme, Freni, Janowitz, von Stad? Eh bien, depuis l'année précédente, il était directeur musical de l'Orchestre de Paris. C'est une période un peu oubliée, parce qu'elle a été courte. Je vous rappelle que l'Orchestre de Paris avait été fondé en 67 pour Charles Munch, qui était mort un an plus tard seulement. Karajan avait accepté d'être conseiller musical, mais il était trop occupé entre Berlin et Salzbourg, et il est apparu que Scholti pouvait être l'homme providentiel. Eh bien, ça n'a pas pris. J'ai évoqué plusieurs fois le caractère sans concession et le perfectionnisme de Scholti. Il a cru pouvoir motiver les musiciens français en les rudoyant. Mais ce qui marche à Chicago ne marche pas à Paris. Scholti trouve les musiciens parisiens laxistes et indisciplinés. Eux le trouvent cassant et brutal. Alors, bien sûr, il y a eu de beaux concerts, mais on ne peut pas construire à la longue sur une relation conflictuelle. Donc Scholti ne reste que 3 ans, et en 75, c'est Barenboim qui arrive avec le succès que l'on sait. Il reste peu de témoignages de Scholti à l'Orchestre de Paris. Pour vous montrer que ça avait quand même de la gueule, je vous propose cette Mephisto-Waltz de son compatriote Liszt.

Figurez-vous qu'elle préexiste à la version pour piano, cette version orchestrale de Mephisto Waltz de Liszt. C'était Scholti et l'orchestre de Paris qu'il quitte en 1975. En 79, toujours en restant à Chicago, il ajoute un autre orchestre européen en devenant chef principal du Philharmonique de Londres dans sa ville d'élection. Il reste 4 ans, se plonge dans la musique d'Elgar, se passionne sur le tard pour Shostakovich, mais reste aussi fidèle à ses fondamentaux, à commencer par Bartok. À Londres, il enregistre le Château de Barbe Bleue. On écoute la 6e porte avec Kolos Kovacs et Sylvia Chasse.

C'est la porte des larmes, la sixième porte du château de Barbe-Bleue de Bartók. Scholti, dans les années 80, est un des chefs les plus demandés. Il a 70 ans, mais le temps n'a pas de prise sur lui. Un échec, toutefois, dans ce parcours sans faute. Lui, le grand Wagnerien, n'avait encore jamais dirigé à Bayreuth. Il y est invité en 1983 pour la tétralogie de Wagner. Eh bien, rien ne marche comme prévu. Il fait partie de ceux qui ne se sont pas du tout adaptés à ce lieu très particulier, et en particulier à son acoustique. Le génie de Wagner, je vous le rappelle, avait été de couvrir la fosse avec des auvents qui la rendent invisible et évitent la projection directe du son. Eh bien voilà Scholti qui arrive et qui dit « ça ne sonne pas du tout, enlevez-moi ces couvercles ». Bref, Scholti fait juste un été à Bayreuth à oublier. En revanche, dans les années 80, il lui arrive de se remettre au piano, l'instrument de ses débuts. Et comme il ne s'est jamais reposé sur ses lauriers, il se lance en 1987 un défi, enregistrer avec son ami Murray Peraya la sonate pour deux pianos et percussions de Bartók, une œuvre très virtuose. Il travaille d'arrache-pied, il y a un documentaire sur cet enregistrement où on le voit à un moment, lui, le chef habitué à mettre les musiciens sous pression, demander grâce à Peraya « Murray, c'est trop rapide, je n'arrive pas à suivre ». Bon, à l'enregistrement, ça ne s'entend pas.

Murray Peraya et Georg Scholti au piano, David Coghill et Evelyn Glennie aux percussions en 1987 dans la sonate de Bartok. Depuis 1983, Scholti n'a plus de fonction de directeur musical en Europe, mais il reçoit beaucoup d'invitations, y compris de l'Orchestre de Paris, d'où il était parti en mauvais termes. Mais comme par hasard, quand il revient comme invité et non plus comme directeur musical, ça se passe bien. Il a aussi l'impression de rajeunir en tombant amoureux de l'Orchestre de Chambre d'Europe, ces jeunes musiciens à qui il fait bénéficier de son expérience. L'occasion de vous dire que Scholti a toujours été très généreux envers les jeunes. L'un de ceux à en avoir bénéficié a été le pianiste français Jean-Efflam Bavouzet, qu'il a pris sous son aile, et puis il a lancé la carrière d'Angela Georgiou alors que personne ne la connaissait. Il a plein d'idées. En 1994, il fonde le Scholti Orchestral Project pour les jeunes musiciens. Et en 1995, pour le 50e anniversaire de l'ONU, il fonde l'Orchestre Mondial pour la Paix, réunissant des musiciens du monde entier. Ça peut faire sourire quand on voit ce qu'est devenu notre monde, mais n'a-t-on pas besoin d'utopie ? Cet orchestre donne son premier concert à Genève le 5 juillet 1995 pour le 50e anniversaire de l'ONU. Au programme, le final de Fidelio de Beethoven, qui est un hymne aux droits de l'homme.

Les London Voices et l'Orchestre Mondial pour la Paix, un projet qui tenait à cœur à Georg Scholti et qui donnait ici son concert inaugural le 5 juillet 95 avec le final de Fidelio. Soisic Noël vous mettra la distribution sur la page internet de l'émission. Deux ans plus tard, a lieu un événement particulièrement émouvant pour notre chef hongrois. En 1997, il a 85 ans et il retourne pour la première fois dans sa patrie, 60 ans après l'avoir quitté, lui qui avait pris entre-temps les nationalités allemande et britannique. À Budapest, il enregistre son dernier disque en studio, avec au programme bien sûr son maître Bartók, et pas n'importe quelle œuvre, la cantate profane, une ballade qui raconte l'histoire d'enfants qui ont quitté la maison paternelle pour s'émanciper.

0: juin 1997, Georg Scholti retourne dans sa patrie hongroise pour enregistrer cette cantate profane de Bartók. En juillet, il dirige la cinquième de Mahler à Zurich. Et en août 1997, après une saison bien remplie, il part en vacances à Antibes, où il meurt dans son sommeil, le 5 septembre, à 84 ans, en étant resté jeune et tonique jusqu'au bout. Il est enterré au cimetière de Farkasréd, à Budapest, à côté de la tombe de Bartók. J'ai eu grand plaisir à vous proposer cette émission sur un sacré bonhomme et de le faire avec Marie Groux à la réalisation et Gilles Gaillard à la technique. Et à très bientôt sur France Musique.
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5: Bonjour et bienvenue, voici les essentiels de la cantatrice Cecilia Bartoli, troisième et dernière émission qui va nous permettre de l'entendre dans quelques pages de Bel Canto. Donc après les baroques Vivaldi et Handel, après les classiques Haydn et Mozart, voici Vincenzo Bellini et pour commencer Gioacchino Rossini qui vont nous permettre de retrouver la Bartoli dans tous ses éclats. 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

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C'est en plein festival de Bayreuth, en août 1996, tandis qu'il dirigeait au palais des festivals la Valkyrie de Wagner, que James Levine avait accompagné au piano Cecilia Bartoli dans l'opéra des Margraves de Bayreuth pour un disque d'Eka intitulé La Danza, du nom de cette tarentelle de Rossini, qui ouvre donc notre troisième et dernière émission sur Cecilia Bartoli, avec en fin d'émission deux œuvres emblématique du bel canto, la Norma et la Sonnambula de Bellini. Mais tout d'abord, place donc au Signore Rossini, avec la Dame du Lac, avec la Cenerentola, le Turc en Italie, avec Otello, le Stabat Mater, autant de partitions dans lesquelles s'est pleinement épanouie la voix de Cecilia Bartoli. Et puis, évidemment, l'incontournable Barbier de Séville. Nous écoutions hier des extraits des Noces de Figaro de Mozart, d'après Beaumarchais. Rossini et son librettiste Cesare Sterbini illustrent en 1816 les événements qui précèdent ces Noces de Figaro. Et la grande Cecilia s'empare avec une grâce infinie de la fameuse cavatine de Rosina, « Una voce poco fa », il y a peu, une voix a résonné dans mon cœur. Mon cœur est maintenant blessé et c'est Lindor qui l'a frappé. Oui, Lindor sera à moi, je l'ai juré et j'y parviendrai. Mon tuteur s'y opposera. Mais j'affûterai mes ruses. »

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En juin 1988, au Teatro Comunale de Bologne, Cecilia Bartoli fêtait ses 22 ans en incarnant le rôle de Rosine dans Le Barbier de Séville de Rossini, sous la direction de Giuseppe Pattanet. Voilà un enregistrement paru chez Decca. Et d'une cavatine profane, nous passons sur France Musique à une cavatine sacrée, celle que Rossini a insérée au cœur de son Stabat Mater sur ses paroles « Donne-moi de porter la mort du Christ, fais-moi l'associé de sa passion et le gardien de ses plaies, laisse-moi être blessé de ses plaies, m'enivrer de la croix et du sang de ton Fils ».

L'Orchestre philharmonique de Vienne, dirigé par Myung-Moon Chung, accompagnait ici la voix de Cecilia Bartoli dans la cavatine « Fac ut portem Christi mortem » au sein du Stabat Mater de Gioachino Rossini, enregistrement de 1995 dans la grande salle dorée du Musikverein de Vienne pour la maison de disques Deutsche Grammophon. Rossini en italien dans la Danza et le Barbier de Séville, Rossini en latin dans ce Stabat Mater, et bien voici maintenant Rossini en français. Le compositeur ayant longtemps vécu à Paris, il a même fini ses jours non loin de l'actuelle maison de la radio et de la musique, dans une maison de Passy, aujourd'hui disparue. Voici donc de Rossini l'âme délaissée sur un poème de Casimir Delavigne, « Mon bien-aimé, dans mes douleurs, je viens de la cité des pleurs pour vous demander des prières. Vous me disiez, penché vers moi, si je vis, je prierai pour toi. Voilà vos paroles dernières. Hélas, depuis que j'ai quitté vos bras, jamais je n'entends vos prières. »

C'est le pianiste Charles Spencer qui accompagnait ici la voix de Cecilia Bartoli dans la mélodie « L'âme délaissée » de Rossini, d'après Casimir Delavigne, dans un disque Rossini Récital. Mais revenons à l'opéra. Le cœur du répertoire de Rossini et de Cecilia Bartoli, avec maintenant Otello. Otello de Rossini, partition de 1816, à ne pas confondre avec l'opéra Otello de Verdi, composé 60 ans après, d'autant que, contrairement à Verdi et à son librettiste Arrigo Boito, l'Otello de Rossini ne s'inspire pas directement de Shakespeare, mais de sources plus anciennes. Le librettiste de Rossini, un certain Francesco Maria Berio di Salsa, s'appuie sur d'autres sources, mais on retrouve quand même des points communs, comme cette chanson du Saul que chante Desdemone avant d'être assassinée par son mari jaloux. C'est pour sa future épouse Isabella Colbran que Rossini avait composé cette page merveilleuse qui met en avant les cordes de la harpe dont Desdemone joue mélancoliquement. Voici sur France Musique Cecilia Bartoli avec l'orchestre La Scintilla, dirigé par Adam Fischer.

mort de Rossini, il a fallu attendre un enregistrement des années 1950 avec Maria Callas pour que la partition revienne dans le cœur des mélomanes. Alors voici Cecilia Bartoli en 98 dans le rôle de Fiorilla, jeune et capricieuse napolitaine, femme mariée à Don Geronio, mais ça n'empêche pas de tomber amoureuse du beau Turc. Geronio, chanté par Alessandro Corbelli, avec ici l'orchestre et le chœur de la Scala de Milan, dirigé par Riccardo Chailly.

0: Sur France Musique, vous venez d'entendre la scène finale de l'opéra Le Turc en Italie de Gioachino Rossini avec le chœur et l'orchestre de la Scala de Milan dirigé par Riccardo Chailly dans un enregistrement dans lequel se sont également produits Michele Pertussi, Alessandro Corbelli et Roberto De Candia.
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Tantiafetti. L'air d'Elena, créé jadis par Isabella Colbrand, au deuxième acte de la Donna del Lago, la Dame du Lac de Rossini, dont le livret d'Andrea Leone Tottola s'inspirait de Walter Scott. C'était un extrait du disque Héroïne au pluriel, avec le chœur et l'orchestre de la Fenice dirigé par Yon Marin pour accompagner Cecilia Bartoli. Je vous propose maintenant une dernière partition de Rossini dans ses essentiels de la Bartoli sur France Musique. Il s'agit de Cendrillon, la Cenerentola. C'est à Jacopo Ferretti qu'on doit le livret de cette œuvre de 1817, d'après le conte Cendrillon de Charles Perrault. Et voici dans son contexte l'air le plus célèbre qui conclut la partition, Non Piomesta, dans lequel Cendrillon, désormais princesse, se réjouit de ne plus avoir à s'occuper des tâches ménagères. Ici, pas de pantoufles de verre, que ce soit V-A-I-R ou V-E-2-R-E, mais c'est un bracelet que Cendrillon laisse pendant le bal, sachant qu'elle emporte un autre identique au poignet. C'est comme cela que le prince pourra la retrouver.

Riccardo Chailly en 1992, le chœur et l'orchestre du Teatro Comunale de Bologne dans la Cenerentola de Gioachino Rossini, Cenerentola incarnée par Cecilia Bartoli. Alors après Rossini, voici un autre nom emblématique du bel canto italien au début du XIXe siècle, c'est Vincenzo Bellini, dont la Bartoli a enregistré deux œuvres phares, la Sonnambula, qui conclura cette émission, et tout d'abord Norma. C'était en 2012, avec l'orchestre La Scintilla, l'ensemble de musique ancienne de l'Opéra de Zurich, sous la direction de Giovanni Antonini. Cecilia Bartoli incarnait la prêtresse gauloise, la Norma, mise en mots par Felice Romani, d'après une tragédie française d'un certain Alexandre Soumet. C'est Giuditta Pasta qui avait créé le rôle de la Norma de Bellini lors de la création à la Scala de Milan en 1831, et c'est donc elle qui eut l'honneur de chanter pour la toute première fois cette air désormais immortelle.

Outre le fait qu'on est parfois un peu lassé d'entendre toujours la sublime Maria Callas dans cet air, il faut reconnaître à Cecilia Bartoli une maîtrise absolument exceptionnelle, une musicalité d'une richesse incroyable dans cette aria cavatine, Casta Diva, au début de la Norma de Vincenzo Bellini. Et nous arrivons bientôt au terme de ce triple portrait discographique de Cecilia Bartoli, avec maintenant la plus célèbre scène de folie dans l'histoire de l'opéra, la scène finale de la somnambule, la Sonnambula, toujours de Bellini. En 2007, pour la première fois au disque, on confiait le rôle à une mezzo-soprano et non à une soprano, et ce avec des arguments musicologiques solides. Et l'orchestre jouait sur instruments anciens, au diapason 430, si vous voulez tout savoir. L'orchestre, c'est de nouveau la Scintilla, sous la direction d'Alessandro De Marchi.

0: En 2008, chez L'Oiseau Lyre, paraissait cette belle version de la Sonnambula de Bellini, avec Cecilia Bartoli dans le rôle d'Amina, alias la Somnambule. Le chœur de l'Opéra de Zurich et l'orchestre La Scintilla étaient dirigés par Alessandro De Marchi, un enregistrement dans lequel on peut entendre également la voix du ténor Juan Diego Flores dans le rôle d'Elvino et Ildebrando d'Arcangelo pour le comte Rodolfo.
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0: 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Dans quelques instants, ce sera Relax avec Lionel Sparza.
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4: Bonjour à tous. Aujourd'hui, dans Relax, de la lenteur avant toute chose, avec la grande danse noble de l'ère baroque, la sarabande, dont on trouve encore plein d'exemples jusqu'au XXe siècle, on va partir explorer tout cela. 16h en disque de légende, une auditrice comme tous les jeudis. Aujourd'hui, Dominique de Talence a choisi Les Nuits d'été de Berlioz par Bernarda Fink. Mais tout de suite, dansons la sarabande.

Neville Mariner et l'Académie of St. Martin the Fields dans la Sentimental Saraband, la Saraband sentimentale tout bêtement, de la Simple Symphony de Benjamin Britten, une œuvre composée alors que Britten était âgé de 20 ans seulement. Il terminait tout juste ses études au Royal College of Music de Londres, et ça peut dire qu'il avait déjà une plume et un talent d'écriture. Étudiant donc, considérant comme normal de s'inspirer des formes anciennes, histoire de s'éprouver au passé en le modernisant. Et Britannique, Britten. Donc il n'est pas impossible qu'en composant cette sarabande, il ait eu celle-ci en tête.

Ici, dans un arrangement pour cordes, c'était la célèbre sarabande en ré mineur de la quatrième suite de Georg Friedrich Händel, originellement pour clavecin, rendu célèbre en 1975 par Stanley Kubrick dans son film Barry Lyndon, qui obtint d'ailleurs l'Oscar de la meilleure musique de film l'année suivante, ce qui veut dire qu'à 2 siècles et demi de distance, Händel a eu un Oscar. Cette sarabande correspond assez bien au modèle type du 18e siècle, c'est-à-dire une danse à trois temps, lente, voire très lente, avec un deuxième temps bien appuyé, qui correspond à un pas long et glissé pour les danseurs. Au début du XVIIe siècle, je vous le signale, on apparentait la sarabande au menuet, dont elle avait, disait-on alors, toutes les caractéristiques à part le tempo. Une chose à dire encore sur la sarabande endélienne, c'est qu'elle était souvent beaucoup plus ornée que ce qu'on vient d'entendre là. En voici une autre avec Francesco Corti au clavecin, qui nous donne une petite leçon de comment on brode sur presque rien.

Georg Friedrich Händel, la sarabande, la suite en sol mineur jouée au clavecin par Francesco Corti. Avec sa lenteur hiératique, certains ont voulu faire de la sarabande un espace de réflexion spirituelle. C'est le cas d'Eric Satie. Dans ses trois sarabandes, composées pour le piano en 1887, il était tout jeune encore. Il avait 21 ans, Satie n'avait pas écrit ses gymnopédies et ses gnossiennes. On peut dire qu'il ne s'était pas encore trouvé lui-même, mais avec déjà une petite pointe de mysticisme. On va l'entendre ici avec cette deuxième sarabande qui est dédiée à Maurice Ravel.

0: La deuxième sarabande pour piano d'Eric Satie était jouée par Aldo Ceccolini.
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0: Je vous ai rien dit encore des origines de la sarabande. Elle serait née en Espagne, en Andalousie, au 15e ou 16e siècle. Ce serait une invention des Sarrasins qui lui aurait donné son nom. D'autres paris pour l'Amérique du Sud, auquel cas elle serait le fruit de la conquête du continent et de la rencontre cruelle avec les Amérindiens. Enfin, quoi qu'il en soit, la sarabande se souviendrait d'autres peuples, d'où peut-être ses harmonies étranges chez Albert Roussel.

Paul Paré et l'Orchestre Symphonique de Détroit dans la Sarabande de la suite en Fa d'Albert Roussel, une œuvre qui s'inspire de la suite de danse du XVIIIe siècle avec un prélude, une sarabande et une gigue. Inspiration libre en l'espèce concernant la sarabande sur le rythme à trois temps et le noble caractère dansé, histoire surtout de faire une procession lente et mystérieuse, pourquoi pas. Retour au XVIIIe dans ce qui suit, à mi-chemin de la danse et de la pièce de caractère, avec ceci de François Couperin, une sarabande bien sûr, mais intitulé aussi « Les sentiments ».

Les sentiments, Sarabande de François Couperin, étaient joués au clavecin par Bertrand Cuiller. 1892, au Grand Théâtre de Paris, on annonce une nouvelle production du Malade imaginaire de Molière avec, je cite, « partition de Charpentier restaurée par Monsieur Saint-Saëns ». En fait, le compositeur réécrit la musique de Charpentier pour des musiciens modernes. Il emprunte quand même Amédée sa chaconne et puis pour compléter le tout avec de la musique de son cru, ajoute une sarabande pour orchestre à cordes et un rigodon pour vent et percussion. Sarabande et rigodon de Camille Saint-Saëns, on écoutera les deux. Ça ajoutera un peu de sautillant dans notre après-midi.

0: Camille Saint-Saëns, Sarah Band et Rigaudon, opus 93 par Geoffrey Simon et l'Orchestre Symphonique de Londres.
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0: Suite de notre programme de Sarah Band dans Relax aujourd'hui avec Claude Debussy qui composa la sienne de Sarah Band à l'hiver 1894. D'abord pour son volume des images oubliées, puis il l'intégra finalement au recueil pour le piano. Il inscrit en exergue avec une élégance grave et lente. Debussy réussit là le premier de ses hommages à la musique du grand siècle, mêlant archaïsme du caractère et subtilité harmonique éminemment moderne.

Walter Gieseking dans la sarabande de Pour le piano de Claude Debussy. On n'est pas loin de la fin de cette émission et on n'a pas encore évoqué Jean-Sébastien Bach. Alors ça, c'est presque une faute, car Bach fut l'un des grands fournisseurs de sarabande, une quarantaine dans ses différentes suites pour clavier ou encore pour violoncelle. On va dire que c'est avec l'allemande la danse qui ne manque quasiment jamais, avec des formes assez variables et parfois un double. Le double, là encore, c'est une sorte de variation, variation ornementale sur un canevas presque immuable. Voici celle de la sixième suite anglaise.

Jean-Sébastien Bach, la sarabande et son double de la sixième suite anglaise par Murray Peraya. 1918, Ferruccio Busoni est très préoccupé par la scène finale de son opéra, l'opéra de sa vie, Docteur Faust. En guise de méditation, il compose une sarabande orchestrale, une œuvre assez statique mais pleine de remuements intérieurs imperceptibles et de tourments, peu spectaculaires certes, mais enfin disons qu'ils traduisent le tréfonds de l'âme torturée de Faust.

0: Sarabande, dit encore 5e élégie de Ferruccio Busoni par Néimé Yervi et l'Orchestre Philharmonique de la BBC. Il est 16h.
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0: Comme tous les jeudis, un disque de légende proposé par un auditeur ou une auditrice. Aujourd'hui, Dominique de Talence a choisi Les Nuits d'été d'Hector Berlioz par Bernard Affink.

Le spectre de la rose, extrait des Nuits d'été d'Hector Berlioz. Je ne me lasse pas des Nuits d'été chantées par Bernarda Fink, que j'ai découvert jadis un lundi matin chez Denisa Kershova. Voilà ce que m'écrit notre auditrice Dominique. Au passage, merci Denisa. À la manœuvre dans cet enregistrement, donc, deux artistes qu'on ne voit pas nécessairement ensemble. Bernarda Fink, mezzo argentine, beaucoup entendue dans la musique ancienne, aux côtés de Minkowski, Arnoncourt ou Jacobs. Et puis Kent Nagano, chef américain construit par et pour la musique du XXe siècle. Alors du coup, chacun est communément réduit à ses spécialités. On oublie qu'en fait, ils ont chacun un répertoire nettement plus large. Ainsi, en 2007, ils étaient réunis par Harmonia Mundi pour un programme de mélodies françaises avec orchestre, Ravel pour le XXe siècle et donc Berlioz pour le XIXe, avec ces Nuits d'été qui rencontraient là une version inattendue, faite de douceur, de frémissement et de plénitude.

0: Hector Berlioz, au cimetière, extrait des Nuits d'été par Bernarda Fink, l'Orchestre Symphonique Allemand de Berlin et Kent Nagano, un disque sorti chez Harmonia Mundi en 2007, choix de notre auditrice Dominique de Talence, un disque de légende à retrouver et podcaster sur le site de France Musique et sur l'appli Radio France.
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L'un des préludes de Frédéric Chopin, joué par Behzad Abdourahimov. C'était un album sorti il y a 5 ans qui avait déjà mis ce nom d'ouzbek dans nos oreilles. Abdourahimov, très surprenant, il nous est revenu régulièrement depuis avec des disques assez incroyables par leur répertoire qui est toujours très recherché. Bon, là, on a entendu les préludes de Chopin, c'est du grand classique, mais depuis, il a vraiment fait autre chose. Impressionnant de technique avec un toucher absolument incroyable. Behzad Abdourahimov, eh bien, le dernier disque s'intitule Inferno. On trouve dedans du Czerny, celui des études, oui, mais aussi d'une série de variations absolument dingues. On les écoute ici, variations sur un thème de Pierre Rode par Behzad Abdourahimov.

0: Comment faire un grand moment de musique avec presque rien? C'était les variations sur un thème de Pierre Rode de Karl Czerny, et oui, joué par l'incroyable Behzod Abdurrahimov. Le disque vient de sortir chez Alphas. Le titre Inferno, il est magnifique. Merci à Jeanne Agrapard et Victorien Hodge. Bonjour Aurélie Moreau.
1: Bonjour Lionel Esparza.
0: Il n'y a pas de l'invité dans l'air?
1: Ben si, un violoncelliste. Un violoncelliste surdoué qui vient d'enregistrer les deux grands trios de Schubert avec ses frères. En plus de ça, j'ai le plaisir de recevoir Edgar Moreau dans Star du Classique dans un instant. À demain, Lionel.
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1: Bonjour à tous, ravi de vous retrouver. Bonjour Edgar Moreau.
5: Bonjour Aurélie, Moreau.
1: Soyez le bienvenu. Merci. Sur France Musique. Vous arrivez aujourd'hui avec un nouveau double album paru chez Erato le 24 avril dernier. Un nouvel enregistrement dans lequel vous retrouvez vos frères, David et Jérémy, pour interpréter les deux grands trios de Franz Schubert. Schubert qui est le compositeur de l'amitié par excellence. C'est peut-être aussi pour ça que vous avez choisi ces magnifiques trios, Edgar Moreau.
5: C'est d'abord parce qu'on a tous les trois un amour inconditionnel lié à la musique de Franz Schubert. C'est peut-être une des musiques les plus touchantes, les plus proches en tout cas de ce que l'on aime avec mes frères. C'est aussi deux des plus grandes œuvres pour cette formation, hein, le trio avec piano. Et voilà, on les a aussi agrémentés de quelques transcription de Lieder, et puis aussi le fameux Pâtre sur le rocher, une des dernières œuvres écrites par Schubert alors qu'il était atteint de la syphilis, mais avec une œuvre qui a beaucoup quand même d'espoir en elle, mais comme souvent dans la musique de Schubert d'ailleurs.
1: Alors on imagine que lorsqu'on joue avec des musiciens que l'on connaît depuis toujours, avec lesquels on a grandi, avec lesquels on partage les mêmes souvenirs, les mots deviennent peut-être un peu inutiles pendant l'enregistrement, pendant les répétitions. Edgar Moreau, vous avez besoin de vous parler beaucoup ou c'est naturel de jouer avec ses frères ?
5: Alors c'est très naturel, on a besoin de se parler peut-être parfois pour se rassurer, peut-être parfois pour essayer de prendre un certain leadership, je sais pas, faudrait poser la question aussi à mes frères. Non, je plaisante, je pense qu'on a effectivement quelque chose qui est, on a eu la chance d'avoir à peu près la même éducation, de travailler ensemble quand on était très jeunes. On avait cette maison familiale où tout le monde faisait, c'était comme un petit conservatoire tout petit, on est quatre frères et sœurs musiciens, parce qu'il y a aussi notre sœur avec qui on avait fait un premier album. Et donc c'est vrai qu'on a toujours eu ce même accès à la musique classique, ce même accès aussi, j'ai envie de dire, au travail, à la façon d'aborder les heures, à la façon de répéter ensemble. Donc c'est vrai que quand on se voit, en général, on n'a pas besoin forcément beaucoup de parler, on joue, et puis ça marche.
1: Et c'est vrai que quand on s'attaque à ces deux monuments du répertoire que sont les deux trios de Schubert, on doit ressentir quelque chose de fort, j'imagine, Edgar Moreau, peut-être un peu d'excitation, d'appréhension aussi, parce qu'ils ont été enregistrés par les plus grands maîtres avant vous.
5: Oui, c'est ça. Et puis en plus, nous, on a, je pense que le fait qu'on soit frères, c'est entre guillemets notre point fort. On n'a pas du tout envie de se prendre pour ce qu'on n'est pas, c'est-à-dire qu'on n'est pas... Alors, on devient par la force des choses une sorte de trio constitué, mais vous voyez ce que je veux dire, on a une approche aussi de trois, si j'ose dire, solistes. En tout cas, on a chacun aussi notre vie
1: En dehors du trio,
5: effectivement. Et donc, quand on se retrouve, en fait, on a cette approche, en tout cas, on essaye d'avoir cette approche de cette musique qui, effectivement, comme vous dites, c'est un peu vertigineux quand on sait toutes ces versions qu'il y a eu avant nous. Donc, c'est une...
1: La musique, l'œuvre en elle-même est vertigineuse.
5: L'œuvre est vertigineuse, ouais.
1: Incroyablement longue,
5: bien sûr,
1: complexe.
5: Bien sûr, mais c'est justement pour ça qu'on essaie d'avoir cette approche justement très naturelle, voilà, avec nos propres mots MAUX pour le coup, et aussi notre vision peut-être parfois très fraîche et sans fioritures de cette musique. Voilà, on essaie d'avoir une approche qui nous ressemble.
1: On va commencer avec l'Andante con moto du trio Opus 100, qui est sans doute l'une des pages les plus célèbres de tout le répertoire de la musique de chambre, tout simplement. Et ce mouvement s'ouvre avec ce magnifique chant du violoncelle Edgar Moreau. Qu'est-ce que Schubert vous demande ici ? De la simplicité, peut-être ?
5: Je pense. Mais comme souvent, d'ailleurs, chez Schubert. En fait, ces deux trios, en plus, c'est des œuvres très tardives de Schubert, mais avec une sorte de simplicité du cœur. Je disais tout à l'heure, je parlais du Pas sur le rocher, on aura peut-être l'occasion d'y revenir plus tard, mais à la fin de sa vie, il se savait en fait condamné, et il est très probable qu'il se savait condamné aussi lors de l'écriture de ces deux trios, opus 99, opus 100. On ne sait pas très bien d'ailleurs lequel des deux, est-ce qu'ils ont été écrits ensemble, enfin, bref, c'est difficile d'avoir une vraie chronologie, mais en tout cas ce qui est sûr, c'est qu'il n'était pas en très grande forme, et pourtant il y a à la fois beaucoup d'émotions. Il y a un côté un peu sombre, il y a un côté cet ostinato, cette sorte de, il y a presque un côté marche funèbre, et d'un autre côté il y a ces moments de joie, il y a ces moments d'éclaircissement assez incroyables qui, je pense, symbolisent assez bien la personnalité de Schubert, c'est-à-dire voilà, c'est dur, mais in fine il y a peut-être quelque chose de beau à la fin.

0: Le deuxième mouvement, Andante con moto, du trio en mi bémol majeur opus 100 de Franz Schubert, interprété par vous-même, Edgar Moreau, au violoncelle avec vos frères David, le violoniste, et Jérémy, le pianiste. Et ce qui est tout de même assez fascinant, c'est que vous soyez tous les trois devenus musiciens à un si haut niveau. Est-ce que vous avez une explication à ce phénomène, Edgar Moreau? Est-ce que c'est une histoire de génétique ou peut-être d'atmosphère dans laquelle vous avez grandi tous les trois?
1: Je pense. Alors, de génétique, je ne sais pas, parce que on n'a pas des parents musiciens. On a des parents qui sont devenus mélomanes par la suite. Mais mon père avait fait. Notre père avait fait un peu de guitare électrique quand il était jeune, dans les années 70. Et notre mère, un tout petit peu de piano, mais vraiment de manière. Voilà. Enfin, en tout cas, pas forcément. On ne vient pas de racines musiciennes profondes. Après, je pense qu'il y a eu. Il y a eu effectivement cette émulation collective dont je parlais un petit peu tout à l'heure, qui a participé en tout cas à un travail, parce qu'il faut savoir que bah, forcément en musique classique, on a besoin, il y a un vrai côté d'artisan, hein, il y a un côté où on a besoin de travailler beaucoup, effectivement, si on veut réussir à déjà intégrer des bons professeurs, et puis après gagner des concours, enfin bref, quel que soit d'ailleurs un petit peu le, j'ai envie de dire, la spécialisation vers laquelle on s'oriente, mais ce qui s'est passé, surtout, moi je suis très fier aussi de mes frères et sœurs, parce que moi je suis l'aîné de cette fratrie, j'ai commencé une carrière très tôt, et donc ça aurait pu aussi pour eux être soit
0: un
1: forme de, ouais, un frein, une forme de pression insurmontable, ça aurait pu être aussi un côté un peu repoussant, ou en tout cas une vie dont ils voulaient absolument pas, il y aurait pu avoir beaucoup de choses qui auraient pu, eux, les dissuader de cette envie de faire de la scène, de faire de la musique, d'enregistrer, etc. Et en fait, ben voilà, ils ont eu chacun des parcours magnifiques dans l'école, la Barenboim Said Academy à Berlin. Jérémy avec Andras Schiff, où il étudie encore aujourd'hui à Kronberg. Et puis David avec Michaela Martin. Donc voilà, chacun a fait vraiment, a tracé un petit peu sa voie, d'ailleurs sans moi, ce que j'ai trouvé aussi admirable. Donc voilà, je suis très fier d'eux parce que ça aurait pu se passer vraiment très différemment.
0: Vous êtes malgré tout le plus connu de la fratrie Moreau, Edgar Moreau. Est-ce que faire ce disque avec vos frères, c'est une manière pour vous aussi de les lancer sur la voie de la carrière professionnelle?
1: Pas particulièrement, parce que c'est avant tout, c'est une vraie... C'est une vraie envie, et puis surtout c'est une sorte de certitude, j'ai envie de dire musicale, de faire des choses avec mes frères. Déjà parce que je suis extrêmement fier d'eux, mais fier au sens fan, au sens où je considère que c'est des musiciens extraordinaires.
0: Donc, c'est en fait, le cas, c'est... oui, non, vous pouvez.
1: Donc en fait c'est pas du tout un truc, alors j'ai la chance d'enregistrer depuis maintenant 15 ans avec Warner Classics et Rato, etc., Alain Lanceron, avec qui on a une confiance mutuelle, je pense, très forte. Et donc, quand je lui dis fais-moi confiance, il me dit allons-y, quoi. Donc, ça, c'est une vraie chance, effectivement, d'avoir cette possibilité-là. Mais voilà, quand je propose un projet comme celui-ci, c'est vraiment pas pour les aider ou pour les lancer, c'est juste parce que je suis persuadé que ça va être. Quelque chose qui va marcher, parce que je suis persuadé que c'est quelque chose de très haut niveau, et voilà, je le fais uniquement dans cette optique-là d'ailleurs.
0: Vous avez confiance en eux, et vous faites bien d'avoir confiance en eux, Edgar Moreau. Toujours sur ce nouveau disque paru chez Erato le 24 avril dernier, on peut également vous entendre dans l'autre grand trio de Franz Schubert, le trio en si bémol majeur opus 99, qui a été composé, vous le disiez tout à l'heure, un peu peut-être en même temps, peut-être un peu avant l'opus 100 que nous venons d'entendre au début de cette émission. Pourtant, ce sont deux trios qui ont des personnalités assez différentes. Comment vous pourriez décrire, Edgar Moreau, la personnalité de l'opus 99 de Schubert?
1: Y a, pour le coup, je pense plus une forme de nostalgie dans celui de dans l'opus 99. On a des mouvements très différents. On a un premier mouvement. Alors, d'un point de vue purement instrumental, on a un premier mouvement qui est extrêmement difficile pour les cordes. On dit d'ailleurs souvent que l'opus 100 est un petit peu le trio dur pour piano et le 99 pour les cordes. Mais d'un point de vue juste d'intonation, il y a énormément d'unisson, énormément de même phrases jouées à l'octave, etc. Violon, violoncelle. Donc c'est très très dur. Et puis voilà, c'est une grande fresque narrative, un second mouvement d'une beauté peut-être, une beauté délicate, une beauté Il y a une forme de fragilité, je pense, dans ce second mouvement qui est assez incroyable. Et puis après, voilà, le troisième mouvement, une sorte de jeu un peu espiègle. Et un final qui donne de l'espoir, comme souvent, comme je disais tout à l'heure chez Schubert. Voilà. Donc c'est effectivement deux trios qui ont été écrits à peu près au même moment et en même temps, effectivement, chacun de par sa tonalité aussi. On a le trio puissant qui est en mi bémol majeur, avec un mouvement là en do mineur, et puis on a ce opus 99 en si bémol majeur. Là, c'est une tonalité qui est, je crois beaucoup au caractère des tonalités si bémol majeur. C'est peut-être, il y a un mélange de. Je dirais de narcissisme et de rêverie et de voilà, ça dépend bien sûr des nuances, des mouvements, etc. Mais c'est un trio qui est extraordinaire et ça fait partie également comme l'opus 100 des grands chefs-d'œuvre de Schubert.

0: C'était un extrait du premier mouvement Allegro moderato du trio en si bémol majeur Deutsch 898 de Franz Schubert, interprété par Edgar Moreau, toujours au violoncelle avec vos frères David et Jérémy, respectivement au violon et au piano. À titre personnel, Edgar, vous avez une tendresse particulière pour l'un de ces deux trios
1: somptueux. Je pensais que vous alliez me demander pour l'un de mes deux frères.
0: Ah, pour l'un de mes deux frères, non, ça je ne me permettrai pas. Vous pourrez me répondre hors antenne, peut-être.
1: Je les aime beaucoup tous les deux, les deux trios. Non, j'ai une tendresse... C'est marrant, ça, en fait, ça dépend déjà des concerts, etc. Globalement, je dois dire qu'effectivement, l'Opus 100, c'est peut-être un des plus grands chefs-d'œuvre... tout style confondu, enfin, c'est tellement extraordinaire et chaque mouvement est extraordinaire. Donc mon cœur irait peut-être un peu plus vers celui-ci, mais ça m'arrive aussi d'être surpris, peut-être plus en live d'ailleurs, enfin quand je dis en live, pardon pour l'anglicisme, mais en concert. Et ça dépend des moments, ça dépend, c'est ça qui est magnifique aussi dans le fait d'être interprète, c'est que les concerts ne se ressemblent pas et parfois on est surpris par une expérience et ça m'est arrivé d'être... d'être encore plus touché par l'Opus 99. Mais la plupart du temps, c'est l'Opus 100.
0: Quand est-ce que vous avez commencé à jouer tous les trois, Edgar Moreau ? Parce qu'évidemment, vous avez quelques années d'écart. J'imagine que ça ne s'est pas fait du jour au lendemain. Les niveaux n'ont pas pu coïncider comme ça tout de suite. Quand est-ce que vous avez commencé à jouer ensemble ?
1: Oui, en fait, déjà, très tôt, on a joué un petit peu ensemble, mais pour le plaisir. On fait tous du piano parallèlement aussi. Donc moi, par exemple, ça m'arrivait très souvent d'accompagner mes frères et sœurs au violon, des choses comme ça. On faisait beaucoup de musique comme ça, un peu en famille, pour des dîners d'invités. Vous savez, entre le fromage et le dessert. Donc ça, voilà, c'est pour le côté plus anecdotique. Mais je dirais que les premiers concerts professionnels qu'on ait faits... C'était il y a déjà quelques années, au moment un peu avant qu'on enregistre ce premier album qui s'appelait Family Affair avec ma sœur aussi, où on avait fait l'intégralité du répertoire pour deux violons, piano et violoncelle. Il n'y a pas grand-chose, il y a deux œuvres, suite de Korngold et les Bagatelles de Dvorak, et on a tout fait. Donc voilà, et ça devait être un peu avant ça. Voilà. J'ai commencé d'abord par jouer, c'est une histoire tout simplement d'âge, hein, par ma sœur, qui est en gros la deuxième de la fratrie. Puis après, très vite avec mes deux frères qui, eux, sont très proches en âge. Donc voilà, ça doit faire maintenant 5-6 ans, je pense.
0: On va écouter un extrait de ce disque paru en 2020, dont vous parliez à l'instant, Edgar Moreau.

0: La valse, c'était le deuxième mouvement de la suite opus 23 de Korngold et vous étiez toujours au violoncelle Edgar Moreau. Il y avait Raphaël et David Moreau au violon ainsi que Jérémy Moreau au piano. Alors évidemment, on sent tout de suite chez Korngold un goût extraordinaire pour la mélodie. Est-ce que vous appréciez cette forme de générosité mélodique, on va dire, Edgar Moreau ?
1: Énormément. En fait, Korngold, c'est un compositeur qui est depuis toujours beaucoup joué aux États-Unis et beaucoup moins en Europe. Alors maintenant, ça commence à se savoir. Ouais, ça commence à se savoir. Et puis, c'est un compositeur qui est de mieux en mieux défendu ici aussi. Et puis, bon, avec son concerto pour violon notamment, qui est très connu, qui est beaucoup programmé aujourd'hui. Mais moi, c'est un compositeur que j'ai toujours aimé défendre et enregistrer, ouais.
0: Et vous avez justement enregistré son concerto pour violoncelle ?
1: Oui, exactement, qui est un concerto très court, qui, comme beaucoup d'œuvres de Korngold, a d'abord servi pour le cinéma. Il a écrit ce concerto, alors je pourrais pas vous dire, j'ai pas bien révisé avant de venir vous voir, Aurélie, mais je pourrais pas vous dire quel est le titre du film pour lequel le concerto pour violoncelle a été écrit, mais en tout cas, voilà, c'est une musique qui est très, très, très sucrée et en même temps complexe, avec beaucoup de caractères différents, et c'est une vraie réussite. Franchement, un concerto qui devrait être plus programmé. Alors, c'est un minutage un peu étrange, je crois que c'est 11 ou 12 ou 13 minutes, enfin, toujours difficile
0: ça,
1: de programmer.
0: Ça ne fait pas une partie entière de concert.
1: C'est ça. Hein. Ça. Oui, il faut une
0: introduction. Faudrait jouer deux concertos, peut-être.
1: Ouais. Bah, c'est ce que j'ai fait. Souvent, quand je le joue, d'ailleurs, je le couple avec quelque chose. Ouais, exactement. Mais c'est une musique qui vaut la peine d'être écoutée et puis qui a été pour moi un vrai plaisir à enregistrer.
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0: Edgar Moreau, je crois qu'on peut dire que vous êtes devenu très jeune un violoncelliste incontournable. Est-ce que déjà, dès les débuts de votre carrière, à 17 ans, je crois seulement, vous ressentiez la musique avec la même intensité qu'aujourd'hui, ou c'est quelque chose qui s'apprend au fil des ans, ce fait de lire un peu plus loin que la partition, peut-être ?
1: Non, je pense que c'est quelque chose qu'on a en soi depuis toujours, en tout cas. Mais par contre, je pense que c'est quelque chose qui se développe et je pense que c'est quelque chose qui éclot au fur et à mesure, ou parfois pas. Hein. Dans mon cas, je sais pas, mais...
0: Oui, si, dans votre cas,
1: adorable.
0: Si.
1: Non, en tout cas, amoureux de la musique, ça, depuis toujours. J'avoue que j'ai cette chance. Je me souviens d'avoir toujours eu cet appétit de dévorer des partitions, de vouloir jouer avec les gens. En tant que pianiste aussi, je faisais beaucoup. Parfois, vous voyez... Au lieu d'aller jouer au football, dans les quelques micro petites heures de repos que je pouvais avoir dans mon enfance, parce que beaucoup de travail, notamment violoncelle, et ben je préférais parfois rester à lire de la musique, et voilà. Donc j'avais vraiment cette forme d'appétit très très important. Et voilà. Après, effectivement, il y a ce qu'on a en nous, puis il y a ce qu'on essaie de donner aux autres. Et ça, je pense que par contre, ça nécessite quand même un petit peu d'expérience, ça nécessite de se connaître, ça nécessite d'appréhender la scène. On connaît, je pense, toutes et tous des gens qui peuvent être bourrés de talent, mais qui ont parfois du mal à exprimer ce qu'ils ont véritablement envie de dire. Vous savez, c'est un petit peu comme avec la parole, finalement. On peut avoir le plus grand des vocabulaires si on n'est pas capable de mettre les mots dans le bon ordre et puis de pouvoir avoir une forme d'articulation, une forme une envie de dire des choses, et ben on va avoir du mal. Et ben en musique, c'est un peu près pareil, avec bien entendu tout cet aspect instrumental, technique, etc. Et donc voilà, au fur et à mesure des années, j'espère avoir réussi à être le plus naturel possible avec mon instrument.
0: Qu'est-ce qui vous a conduit vers le violoncelle, Edgar Moreau ? On pense bien sûr à cette jolie histoire du jour où vous avez découvert le violoncelle. Est-ce que vous pouvez nous la raconter une fois de plus, peut-être ? Désolé.
1: Oui, non, c'est vrai que c'est une jolie histoire qui est vraie. Alors moi, j'ai pas énormément de souvenirs de cette scène parce que forcément j'étais très jeune, mais on me l'a raconté. J'espère ne pas trop l'enjoliver au fur et à mesure des fois que je la raconte. Mais donc comme je disais précédemment, j'ai pas eu forcément de parents musiciens. Par contre, quand j'étais très jeune, vers l'âge de 3 ans et demi, je me baladais dans les rues de Paris avec mon père qui était antiquaire, dans le quartier de Drouot, pour ceux qui connaissent. Et en rentrant dans une boutique d'antiquité, il y avait donc une,

0: une petite fille qui prenait un cours de violoncelle dans le sous-sol de cette boutique. Et étant un enfant un peu turbulent, je sais pas, je suis descendu dans cette cave et je suis tombé nez à nez avec cette petite fille qui prenait du coup un cours de violoncelle avec un monsieur. Et j'aurais été effectivement abasourdi, j'aurais été effectivement choqué dans le bon sens du terme par l'instrument. Et mon père du coup a pris les coordonnées de téléphone de ce monsieur qui donnait cours et qui est devenu par la suite mon professeur de violoncelle pendant 5 ans. Donc c'est vraiment une rencontre, c'est ça qui est assez magnifique parfois dans la vie, une rencontre, je ne sais pas si on peut appeler ça le destin, le hasard, un mélange des deux, mais en tout cas ma vie a été régie par cet instant-là. Il y a eu un avant, un après, et puis voilà, si ça avait été une autre petite fille ou un autre professeur de violoncelle, je ne sais pas où je serais aujourd'hui, je ne sais pas. Un autre instrument, qui sait.
1: Et par la suite, vous avez pu travailler avec de très grands maîtres, Edgar Moreau. Qu'est-ce qu'ils vous ont transmis de plus précieux que vous essayez vous-même aujourd'hui de transmettre à vos étudiants au Conservatoire supérieur de musique de Paris ?
0: J'ai eu la chance, effectivement, parce qu'un parcours, c'est aussi ça. C'est aussi des... Donc, je parlais de ce premier professeur de violoncelle. Et puis, en fait, ce premier professeur de violoncelle qui a été mon prof pendant 5 ans, m'a conduit naturellement vers un second prof de violoncelle, Xavier Gagnepain au conservatoire de Boulogne, Billancourt, qui est considéré peut-être comme un des plus grands pédagogues pour notre instrument qui existe, qui lui est un puits de culture, qui a une approche extrêmement intellectuelle de la musique, mais également instinctive, et qui essaye justement de relier les deux tout le temps. Donc ça a été, voilà, moi je suis rentré dans sa classe à l'âge de 9 ans, en 3e cycle, donc très jeune déjà. Mais tout cet apprentissage, c'est quelque chose que vous emmagasinez vraiment, vraiment de manière très profonde. Et puis, lui-même m'a après conduit vers Philippe Muller, un grand maître du violoncelle. On parle souvent de cette fameuse école du violoncelle français. Philippe Muller qui a formé effectivement des générations et des générations de violoncellistes au Conservatoire National Supérieur de Musique de Paris. Voilà, où là j'ai fait mes premiers concours, concours Rostropovitch en 2009, concours Tchaïkovski en 2011. Et puis après, j'ai fini ma scolarité, parce que mon apprentissage, on apprend toute notre vie, mais en tout cas avec vraiment des maîtres à Kronberg, une école en Allemagne, avec Franz Elmerson, un autre grand pédagogue, histoire de aussi connaître ce qui se faisait un peu à l'étranger, etc., pendant 2 ans. Donc voilà, ça a été un parcours assez génial, avec peut-être parmi les meilleurs des pédagogues, mais encore une fois, qui s'est fait de manière très naturelle. Moi, je viens pas d'une famille de musiciens, donc j'ai pas eu ce truc, vous savez, parfois, mon papa, pianiste, m'a dit d'aller ici, etc. C'est vraiment des rencontres un petit peu... voilà, je parlais de cette première rencontre avec cette petite fille et Carlos Berris, mon professeur de violoncelle, mais c'est en fait, tout a découlé de ça. Et c'est ça qui est assez marrant. Il n'y a pas eu particulièrement de recherche par la suite, tout a été assez fluide. Et aujourd'hui, je ne suis pas encore très très âgé, mais quand je regarde ce parcours avec un petit peu de recul, je me dis que j'ai quand même eu beaucoup de chance.
1: De la chance et puis peut-être aussi beaucoup de talent. Il n'y a pas que de la chance dans la vie.
0: Oui, mais la chance amène le talent.
1: Oui, c'est ça. On va dire ça comme ça. Vous parliez de cette école française du violoncelle Edgar Moreau. Voici justement un peu de musique française.

0: C'était le troisième mouvement Allegro Moderato de la première sonate pour violoncelle et piano en do mineur opus 32 de Camille Saint-Saëns, interprété par Edgar Moreau au violoncelle avec le pianiste Bertrand Chamaillou. Alors Saint-Saëns, il me semble, a magnifiquement compris votre instrument. Edgar Moreau, il lui a consacré des pages sublimes que vous connaissez bien sûr et que vous jouez régulièrement, j'imagine.
1: Oui, bien sûr. On pense notamment au premier concerto pour violoncelle de Saint-Saëns qui est peut-être son œuvre phare, hein, mais bien sûr aussi le Cygne de Camille Saint-Saëns qui fait partie du Carnaval des animaux. Il y a aussi donc son deuxième concerto pour violoncelle, beaucoup moins joué, mais qui est aussi très réussi. Et puis deux sonates qu'il a écrites pour violoncelle qui sont aussi très belles. On a choisi avec Bertrand Chamaillou de enregistrer la première, qui est une œuvre aussi peut-être un peu boudée parfois par les programmateurs et ou les pianistes et violoncellistes, mais une œuvre qui mérite.
0: Pour quelle raison
1: de...
0: On ne sait pas.
1: Vous savez, parfois c'est très difficile de savoir pourquoi une œuvre fait partie du très grand répertoire, etc. C'est une œuvre qui n'est pas facile, effectivement, à défendre, qui est beaucoup dans le médium de l'instrument. Donc parfois, avec un piano à queue, c'est une œuvre qui peut être un sacré challenge, je pense, pour les violoncellistes. Mais voilà, mon rôle, c'est aussi parfois, vous savez, de mêler. Moi, j'ai toujours aimé dans mes enregistrements mêler des œuvres très connues et des œuvres moins connues. Et je trouve que c'est aussi comme ça qu'on peut défendre et qu'on peut proposer des œuvres qui sont peut-être un peu plus inhabituelles. Voilà, moi j'aime bien les entourer, d'ailleurs dans mes concerts, c'est parfois quelque chose aussi que je fais, de mettre une œuvre un peu moins connue au milieu de grands tubes ou de grandes sonates ou de grands concertos.
0: C'est ce que je fais aussi dans mes émissions, vous savez.
1: C'est vrai.
0: Et vous avez défendu Edgar Moreau avec brio, comme toujours, le répertoire baroque italien pour le violoncelle, un répertoire finalement assez peu connu hein, du grand public. Comment vous avez découvert ces concertos baroques que vous avez enregistrés sur l'un de vos premiers disques, je crois, qui s'appelle Giovincello?
1: Oui, exactement. Ça a d'abord été une rencontre avec cet orchestre Il Pomodoro, qui est un magnifique orchestre italien, justement spécialisé dans la musique baroque. Moi, ce n'était pas forcément un répertoire que je connaissais très bien. Alors, bien sûr, en tant que violoncelliste, les suites de Bach, etc. Mais vous savez, aujourd'hui, les choses sont parfois un tout petit peu dogmatiques, ou en tout cas, on aime bien mettre dans des cases, il y a les baroqueux, puis ceux qui ne savent pas faire de musique baroque, etc. Et là, justement, on a voulu... peut-être organiser cette rencontre entre un violoncelliste entre guillemets classique ou en tout cas qui n'est pas spécialisé dans la musique baroque et puis un orchestre pour le coup qui joue sur instruments d'époque, cordon boyau, etc. Et donc c'était une rencontre je pense intéressante qui a apporté je pense de la fraîcheur autant à moi qu'à eux, j'espère en tout cas. Je vais pas parler en leur nom mais justement au niveau des choix de répertoire on a voulu justement aussi créer cette forme de complémentarité. J'ai enregistré notamment le concerto de Haydn en do majeur, qui est un immense tube pour notre instrument, qui fait partie des concertos les plus joués, etc. Et puis à côté de ça, du Vivaldi, bien sûr, du Boccherini, et puis aussi du Platti, du Graziani, ouais. Où là, c'était vraiment des vraies découvertes. On a beaucoup lu de répertoire, on allait chercher des facsimilés en Italie, dans des bibliothèques, etc. Pour faire des découvertes. Et pour concocter, effectivement, un programme comme ça, qui, on l'espère, était équilibré. Un mélange de pièces connues et de pièces moins connues.
0: On va découvrir avec vous ce Carlo Graziani, Edgar Moreau.

0: Un concerto que l'on redécouvre grâce à vous, Edgar Moreau. C'était le troisième mouvement du concerto pour violoncelle en do majeur de Carlo Graziani, interprété par vos soins. Edgar Moreau en soliste avec l'ensemble Il Pomodoro, dirigé par Riccardo Minassi. Qu'est-ce que ça veut dire, Giovincello, le titre de cet album, Edgar Moreau ?
1: Si mes souvenirs sont bons, je crois que c'est la jeunesse et cello, mon instrument.
0: Le violoncelle, c'est
1: ouais.
0: Ça.
1: Donc c'était quelqu'un qui bossait chez Erato qui avait trouvé
0: qui
1: ce nom et tout le monde avait dit mais c'est génial.
0: Voilà. C'est quand même assez génial, il faut le dire.
1: Bah oui, Giovincello, ouais, c'est vrai que c'est pas mal, c'est pas mal. Jeunesse, je trouve que dans ce titre il y a aussi il y a de la joie quoi, il y a quelque chose et puis c'est un album on avait fait une couverture comme ça jaune etc donc un truc un peu solaire et c'est vrai que c'est un répertoire qui est assez agréable, assez ensoleillé.
0: Et je crois que sur ce disque, vous avez laissé tomber vos cordes en acier pour jouer sur des cordes en boyau.
1: Eh ben non.
0: Non, même pas.
1: Non, j'ai choisi parce que pour moi c'était trop justement quand je. Alors j'avais pris des cordes en semi-boyau.
0: Ah, c'est un subtil.
1: Peu plus, ouais, c'est plus, c'est-à-dire un mélange d'acier et de boyau, parce que j'étais pas à l'aise justement dans cet exercice de changer complètement, de mettre des. Il faut savoir que en termes de prise de son, etc., c'est pas évident. Moi, je joue pas sur archet baroque, etc. Et donc justement, c'est quand je parlais de cette rencontre entre deux mondes. Au début, on avait un peu peur. On s'est dit, mais est-ce que ça va bien sonner justement d'avoir même des, vous voyez, des attaques de cordes, des attaques de son un peu plus traditionnelles de mon côté, et puis un orchestre qui joue avec des archets baroques, vous savez, qui sont beaucoup plus arqués, etc. Mm-hmm. Donc il y avait vraiment, et en fait on s'est rendu compte que ça marchait très bien, et depuis j'ai eu beaucoup d'expériences avec des orchestres justement baroques, où carrément je laisse mes cordes d'acier, mon setup comme on dit, pardon ça fait le deuxième anglicisme de l'émission, et je m'en excuse, mais mes réglages de violoncelliste entre guillemets traditionnels, et en fait ça marche très bien, moi je trouve que voilà, faut pas, c'est pour ça encore une fois je dis qu'il faut pas selon moi être dogmatique. Beaucoup de respect pour ceux qui jouent en instrument d'époque et avec des réglages un peu plus anciens. Et moi, c'est pas ce que je fais de mieux, donc je préfère rester avec mon attirail.
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0: C'est chez Claude Debussy qu'on va vous écouter maintenant, Edgar Moreau. Avec Debussy, on a un peu l'impression qu'il faut toujours aller vers cette forme de liberté. C'est un compositeur qui vous pousse peut-être un peu à repenser encore votre rapport à l'instrument, Edgar ?
1: Oui, en plus ça dépend un petit peu des périodes de sa vie, mais si on parle, là on va écouter trio ou on va écouter sonate ? Ben voilà, ben justement, si on parle de la sonate, j'ai rarement vu une œuvre où il y a autant d'indications sur quasiment chacune des notes. C'est-à-dire que c'est presque un mode d'emploi scientifique, quoi. Et c'est vrai que c'est, en tant qu'interprète, ça repousse, j'ai envie de dire, justement, notre rôle. Parce que, un interprète, c'est aussi celui qui prend parfois des libertés. Et ce qui est très intéressant quand on enregistre ou qu'on joue cette sonate de Claude Debussy pour violoncelle et piano, c'est que, il y a tellement peu de place pour la liberté, et en même temps, il faut qu'on réussisse à la trouver. Mais il y a tellement d'indications que... Alors voilà, après, c'est une histoire d'interprétation, quoi. Comment on prend ça, comment on prend ci, etc. Mais c'est incroyable. Si vous avez l'occasion, je parle d'ailleurs aux auditeurs de France Musique, de jeter un coup d'œil. Non, mais même, vous n'avez même pas besoin de savoir lire la musique, d'ailleurs.
0: Ouais,
1: parce que c'est un roman, quoi. Il y a des nuances sur chacune des notes, il y a des indications, des textes en français, en italien, sur chacune des notes. C'est assez impressionnant et c'est du coup un plaisir de s'attaquer à cette musique-là.
0: Le final de la sonate pour violoncelle et piano de Claude Debussy, Edgar Moreau, avec le pianiste Bertrand Chamaillou.

0: C'était le final de la sonate pour violoncelle et piano en ré mineur de Claude Debussy, interprété par Edgar Moreau au violoncelle avec le pianiste Bertrand Chamaillou. Alors Edgar Moreau, ces dernières semaines, je crois que le violoncelle était à l'honneur au concours Reine-Élisabeth. Vous avez un peu suivi ces différentes épreuves ?
1: Oui, j'ai essayé de les suivre. J'avais deux étudiants de ma classe qui participaient au concours. Le concours m'avait demandé d'être là pour essayer de faire des commentaires, vous savez, à la télévision, etc. Et malheureusement, je ne pouvais pas parce que j'avais des concerts, etc. Mais j'ai essayé de suivre de loin. Je dois dire que c'est un concours qui avait un niveau très, très impressionnant. J'ai été, en tout cas dans les extraits, les performances que j'ai pu suivre, que j'ai pu écouter, j'ai trouvé que c'était assez magnifique. Et puis des jeunes violoncellistes déjà très formés, très bien entendu d'un point de vue instrumental, mais aussi avec des véritables identités sonores, avec des véritables identités musicales. C'était assez impressionnant à regarder.
0: Et avec aussi peut-être une forme de solidité psychologique, je dirais, qui arrive très jeune désormais. Qu'est-ce que vous pensez de tout ça, de cette jeunesse qui est déjà prête à passer des grands concours, Edgar Moreau? C'est un peu intimidant peut-être même.
1: C'est un exercice qui est très dur, le concours international. Moi, j'ai eu la chance d'en faire trois dans ma vie, très jeune, trop jeune. Donc peut-être pas encore... en phase avec la réalité, la vraie pression, parce que c'est un exercice qui est très dur et en même temps qui est indispensable. Finalement, faire de la musique, faire de la scène, quand on veut devenir un concertiste, quand on veut en tout cas en faire son métier, c'est aussi être capable de gérer ses émotions. C'est les donner à un public, mais c'est être capable de pouvoir les gérer. On parle souvent du trac, on parle souvent des choses comme ça. Et donc finalement, faire un concours international, c'est un petit peu pousser ses limites pour voir si on est fait aussi pour ça. Je pense que pour beaucoup de ces jeunes violoncellistes, c'est une manière de voir aussi où ils en sont, de pouvoir se situer par rapport au fait de pouvoir ressentir une forme de pression et tout de même déverser les belles pages qu'ils ont à jouer et d'être les meilleurs messagers possibles de ces différents compositeurs avec une forme de contrôle de soi-même. Et donc, effectivement, vous avez raison, Aurélie, quand on voit ces jeunes se produire comme ça avec beaucoup de panache, avec beaucoup d'assurance, on se dit que pour beaucoup d'entre eux, ils sont peut-être déjà prêts à faire une carrière. Alors après, bien entendu... La réalité du métier, c'est encore différent parce que c'est être capable de passer d'un répertoire à un autre de manière très, très, très, très rapide. C'est être capable de voyager la veille, parfois de voyager le matin d'un concert, d'arriver, parfois avoir un retard d'avion et d'être capable malgré tout, etc. C'est encore d'autres choses, mais je suis sûr qu'ils auront dans les mois à venir et dans les années à venir l'occasion de voir si effectivement c'est une vie qui leur convient.
0: Vous nous disiez que vous aviez préparé un de vos étudiants, c'est ça, au concours Reine-Élisabeth ?
1: Exactement, deux étudiants à moi, dont un qui a été en finale, Krzysztof Michalski, qui est un magnifique violoncelliste polonais, mais qui vit en France maintenant depuis quelques années et avec qui je travaille depuis maintenant 3-4 ans, qui est un violoncelliste vraiment magnifique et qui est lauréat du concours Reine-Élisabeth. Je dois dire qu'en tant que jeune professeur, c'est une grande fierté. Il y a 10-15 ans, c'était moi qui étais sur les scènes de ces concours. Et puis aujourd'hui, j'ai un petit peu ce rôle maintenant de passeur, ou en tout cas de celui qui prépare, qui essaye de préparer au mieux ces jeunes-là, même si bien entendu, ils sont déjà très formés, ils sont déjà extrêmement conscients de leurs qualités, etc. Mais le rôle aussi d'un professeur, c'est ça, c'est d'être capable justement de surtout pas dénaturer leur personnalité, mais de les accompagner sur ces petits détails qui pourront faire la différence, et notamment des détails liés à la scène et au fait de pouvoir... se produire de la meilleure des manières possibles.
0: Qu'est-ce que vous leur dites concrètement pour se produire de la meilleure manière possible, pour donner à entendre au public l'entièreté de son art sur scène? Quels sont les conseils que vous leur donnez?
1: Alors, ce qui est extraordinaire dans cette mission de pédagogue que j'ai acceptée maintenant il y a 3-4 ans, c'est que vous avez des profils qui sont très différents. Forcément, j'essaye de ne pas enseigner de la même manière à quelqu'un qui se destine plutôt à faire des concours pour entrer dans des phalanges orchestrales, à quelqu'un qui se destine plutôt vers de la pédagogie, à quelqu'un qui se destine plus à faire aujourd'hui. C'est vrai qu'on peut faire beaucoup, beaucoup de choses différentes dans la musique classique. On peut faire des choses aussi liées à la pédagogie, liées à la jeunesse, liée à la transmission de quelques manières, voilà, de toutes les manières possibles. Si on parle de cette préparation à ces concours-là, là, c'est un peu plus spécifique, effectivement. J'essaie de beaucoup parler de ce qu'est, notamment dans le cadre d'un instrument à cordes, notamment du violoncelle, de la projection de la sonorité. Moi, j'aime bien toujours l'idée de se dire que quand on se produit dans une salle, on va toujours essayer de parler à la dernière personne qui est au fond de la salle. Ça peut paraître bête, mais en fait, je remarque que chez beaucoup de jeunes qui ont peu d'expérience de scène, souvent, forcément, vous travaillez dans des salles qui font 20 mètres carrés, 15 mètres carrés, parfois 10 mètres carrés, et en fait, vous jouez très souvent pour vous ou pour votre professeur qui est à 1 mètre de vous. Vous n'avez pas forcément cette notion de l'espace. Ça, c'est une des choses qui est très importante. Après, il y a plein, on pourrait en parler pendant des heures, de tous les... Voilà. Mais on parlait notamment de cette relation de confiance aussi. Donc ça, c'est un point de vue un peu plus psychologique. Parfois, un professeur peut se transformer un tout petit peu en psychologue. Alors, en toute humilité, bien sûr, mais en tout cas, d'essayer de comprendre aussi que faire de la musique, c'est quelque chose de beau. Et donc, vous voyez, on part pas à la guerre, quoi. Moi, j'aime bien leur dire ça. C'est-à-dire que, non, mais c'est vrai, on parlait de cette notion du track, c'est parfois le fait que le fait de se produire peut être devant des gens, peut être très intimidant. Et c'est vrai que moi, j'essaie toujours d'apporter un petit peu cette forme de recul pour essayer de leur donner cette envie, cet amour de faire de la musique. J'aime bien dire souvent, et je finirai par ça parce que sinon je vais être trop long, de rentrer sur scène avec l'envie de bien faire plutôt que avec la peur de mal faire.
0: C'est bien dit. On va revenir à votre dernier disque, Edgar Moreau. Vous avez choisi de nous faire entendre un arrangement, enfin plusieurs arrangements, mais j'ai choisi en particulier un arrangement d'un lied de Schubert, un lied qui est tout simplement une histoire racontée avec des mots. Alors, quand les mots disparaissent, comment on fait vivre un poème avec son seul violoncelle, Edgar Moreau ?
1: Alors, personnellement, en tant que musicien, je considère que la musique est déjà une forme de langue, un discours, d'ailleurs la plus universelle possible, vous voyez. Donc, on essaye tout simplement de, surtout Schubert, on parlait de mélodiste, Schubert c'est un immense mélodiste. Je pense que ces leads ont juste besoin d'une forme de narration musicale qu'on essaie juste de prendre possession de cette magnifique ligne lyrique et musicale et qu'on essaie juste de l'habiter du mieux possible.

0: Auf dem Wasser zu singen, à chanter sur l'eau, puis 72 de Schubert dans un arrangement pour trio avec piano de Dimitri Soudoplatov, interprété par le trio Moreau, c'est-à-dire David Moreau, violon, Edgar Moreau, violoncelle et Jérémy Moreau. Au piano, Edgar Moreau, quels sont les projets? Vous êtes en pleine préparation des festivals d'été, là, j'imagine.
1: Exactement. Même si,
0: c'est encore loin.
1: Ouais, et puis quand commence l'été, quand finit-il, je sais pas. Oui, beaucoup de festivals cet été, ce printemps encore, cette fin de printemps. Et puis, je suis sûr que vous en savez plus sur moi, sur mon calendrier d'ailleurs.
0: Oui, justement, quelques mots sur votre calendrier. On pourra vous entendre ce dimanche 14 juin au domaine de Candé dans le cadre du festival de la Grange de Mêlée à 19h. À la Grange au lac d'Évian les 26 et 28 juin et aussi le 2 juillet. Le 6 juillet au festival de Colmar avec La Monnaie de Bruxelles et Alain Altinoglu dans le premier concerto de Camille Saint-Saëns. Et enfin le 24 juillet à Saint-Paul-de-Vence avec le quatuor Modigliani. J'aimerais qu'on se quitte avec les fameuses variations sur un thème rococo de Tchaïkovski, une œuvre formidable. Il paraît que Mstislav Rostropovitch faisait son signe de croix avant de jouer ces variations rococo. Est-ce que vous avez, vous, un petit rituel, Edgar Moreau?
1: Une sieste, juste avant d'entrer sur scène. Non, c'est une œuvre effectivement qui est assez redoutable pour violoncelle. Et en même temps, qui a une... Je trouve qu'il y a un côté très naturel, il y a un côté, etc. En tout cas, moi, c'est une œuvre qui m'accompagne depuis que je suis pour le coup très jeune. J'ai commencé ma carrière suite à un prix au concours Tchaïkovski en jouant cette œuvre en finale. Donc voilà, c'est une œuvre qui est toujours dans mon cœur depuis toujours et dont je me lasse pas.

0: Les dernières variations des variations sur un thème rococo de Tchaïkovski interprété par Edgar Moreau en soliste avec l'Orchestre Symphonique de Lucerne dirigé par Michael Zanderling. Je vous remercie beaucoup Edgar Moreau d'avoir passé ce moment avec nous sur France Musique.
1: C'est un vrai plaisir, merci à vous.
0: Vous savez que vous pouvez retrouver cette émission sur le site de France Musique et l'application Radio France et je remercie Anthony Maillet de Santis et Cécile Bonnet des Claustres.
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0: 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On se retrouve demain à 16h30. Portez-vous bien et passez une bonne soirée avec Nathalie Piolet. Tout de suite, Banzai.
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8: Bonsoir à tous, bonsoir à toutes. Bienvenue dans Banzai. Ce soir, on prend des notes.

Et aimé, très joli programme, vous ne trouvez pas? C'était la regrettée Sharon Jones dans Banzai, cette chanteuse soul qui va devenir l'emblème de ce grand retour à la soul analogique que prend l'Amérique au début des années 2000. Elle se fait repérer plutôt sur le tard, Sharon Jones, après une vie pas très facile. Elle travaille comme gardienne de prison, comme convoyeuse de fonds et puis finalement en 2002, à l'âge de 42 ans, elle signe sur le label Daptone, grand label soul de Brooklyn, Daptone qui va lui fournir un orchestre 5 étoiles, un orchestre maison, les Dap Kings, qui vont construire avec elle ce son chaud à l'esthétique 60s avec des amplis à lampe, des prises en analogique pour mettre en valeur sa voix puissante. Sharon Jones rencontre un immense succès, elle publie une petite dizaine d'albums et puis elle disparaît brutalement en 2016. Depuis, le label Daptone a sorti des inédits, des compilations. Et puis on peut toujours se régaler en écoutant ces anciens enregistrements. Ici, c'était Inspiration Information, une reprise d'un tube de Shuggy Otis de 74, l'histoire d'un homme qui profite d'un jour de pluie pour faire le point. Il sort un bloc-notes et il écrit quelques informations du type « Je dois être avec toi parce que quand je suis avec toi, je suis plus heureux ». Eh bien oui, ce « Inspiration Information », c'est effectivement une chanson d'amour. Voilà tout de suite d'autres notes claires, remplies d'énergie aventureuse pour inspiration et information. C'est Sonny Clark au piano en 58, le hard bop est en train de naître. À ses côtés, la crème du label Blue Note, Donald Byrd à la trompette, Curtis Fuller au trombone, John Coltrane au sax ténor, Paul Chambers et Art Taylor pour la rythmique. Sonny Clark, dans une de ses compositions, à laquelle il donne son prénom, Sonny's Crib.

C'est Banzai sur France Musique. On a été lâché dans la neige avec ce Snow Dropped, qui n'est pas du tout l'œuvre d'un groupe scandinave. Snow Dropped, c'est un morceau de Fat Dat, une formation lyonnaise qui a adopté ce nom d'origine vietnamienne pour faire fleurir leurs notes. Fat Dat en vietnamien, ça veut dire fleurir. Et cet album s'appelle Flowers. Il est sorti en 2022 chez Another Records et Catapult Records. Another Records, c'est un label de Tours, et Catapult Records, c'est un label de Saint-Étienne. On est allé un peu fouiller dans le catalogue de Catapult et on est tombé sur une autre proposition musicale enthousiasmante. Le groupe s'appelle Guess What, c'est un groupe français, un duo formé il y a une bonne quinzaine d'années par le claviériste Graham Mushnick et le batteur Luke Warmkopf, qui est aussi le batteur de Fat Dat qu'on vient d'écouter. Ils ont sorti plusieurs disques chez Catapult Records, notamment celui-ci, Children in Space, qui nous catapulte dans l'espace avec des références à Sun Ra, des références spiritual jazz, un univers au groove très pop, assez psychédélique, assez rêveur, qui nous a envolés. Voilà les Guess What dans Lessons in Space.

C'était Phronesis à l'instant dans Banzai, trio européen monté en 2005 par le Danois Jasper Højby à la basse, avec à ses côtés l'Anglais Ivo Nim au piano et le Suédois Anton Eger à la batterie. On les entendait en 2016 dans ce 60 000 miles par heure, c'est le titre de ce morceau. On va se permettre de le convertir en kilomètres pour plus de clarté. 67 000 miles, ça fait 108 000 km/h, et c'est la vitesse à laquelle la Terre orbite autour du Soleil. Et c'est une aventure assez haletante, ce morceau, avec des changements de tempo, des à-coups. On n'est jamais vraiment tranquille dans cette proposition. Je vous propose un autre trio à présent, un trio marquant de l'histoire du jazz, qui a été marquant aussi pour nos amis de Phronesis. Ce trio, c'est un album, c'est un trio publié sur disque par le pianiste Chick Corea, avec le batteur Roy Haynes et le contrebassiste Miroslav Vitus. Le disque s'appelle Now He Sings, Now He Sobs. Il a été enregistré en 68, encore au tout début donc de la carrière de Chick Corea. Et le contrebassiste Jasper Højby de Phronesis, il en a parlé dans une interview. Il explique qu'il a découvert cet album à l'adolescence et que quand il l'a entendu, quand il a entendu le niveau exceptionnel de ces trois musiciens, bah il s'est dit « Waouh, c'est incroyable, moi je veux faire exactement pareil ». Voilà comment les trios d'hier font naître les trios d'aujourd'hui. Chick Corea, Now He Sings, Now He Sobs, c'est le morceau titre.

C'est Banzaï sur France Musique. On écoutait tout à l'heure Chick Corea à la fin des années 60. Il est en train de lancer sa carrière sous son nom à ce moment-là. Eh bien, au même moment, en Pologne, les Novi Singers lançaient la leur de carrière. Les Novi Singers, c'est cette formation vocale polonaise, donc, qui se monte un peu sur le modèle des double six en France. Novi pour New Original Vocal Instruments. Un de leurs premiers disques, c'est cet album de bossa Nova, qui s'appelle sobrement d'ailleurs Bossa Nova, un album dans lequel on retrouve ce Brownie, et les Polonais continueront d'expérimenter sur quelques disques en sortant dans les années 70 des albums très très électriques, très groove. Voilà un autre grand disque du jazz polonais de cette période-là, des années 60, un album aux influences spiritual jazz avec des mélodies très lyriques. Cet album, il s'appelle Scent et il est signé par le sextet du pianiste André Traskowski, avec parmi les membres le trompettiste américain Ted Curson.

0: sont passées toutes les fleurs? Where have all the flowers gone? C'est un morceau de Pete Seeger, repris par Rufus Harley, un Américain de Philadelphie, un saxophoniste qui découvre la cornemuse dans les années 60, qui en devient complètement fan et qu'il va travailler jusqu'à enregistrer des disques de jazz à la cornemuse. Vous ne rêvez pas, on a bien terminé cette émission avec de la cornemuse. Pour retrouver les références de ce morceau, une seule adresse comme d'habitude, la page Banzaï sur le site et l'appli Radio France. Un grand merci à Claire Levasseur pour cette émission, Gérard Chan, Emmanuel Lacaze et notre réalisateur Fabien Fleura. Autant de fleurs pour cette jolie soirée. Allez, à demain, 18h. Et à 19h, on retrouve Nicolas Pomaret au cœur du jazz. Bonsoir Nicolas.
1: Bonsoir Nathalie, vive la cornemuse et on vous retrouve demain à 18h pour Banzaï.
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1: Bonsoir à toutes et tous et bienvenue au cœur du jazz avec aujourd'hui en invité une saxophoniste new-yorkaise, une saxophoniste alto qui se situe au carrefour des influences du hip-hop, la soul, le funk, le jazz, le R&B, la fusion, à l'image de son dernier album « We Dream ». Elle est en train d'exploser du côté du public et des médias américains et nous, nous sommes ravis de la recevoir. Soyez la bienvenue, Lekesia Benjamin.
3: Thank you so much for having me.
4: Merci de m'avoir invité.
1: L'album vient de sortir en fin de semaine dernière. C'est le 6e en studio. Et c'est surtout un nouveau label aussi pour vous, Art Rock Record. C'est une nouvelle aventure, une nouvelle étape?
3: Yeah, I'm excited to be now with this new label.
4: Je suis super
3: and
4: contente
3: we feel almost like a family, the hard work we're
4: c'est
3: doing.
4: C'est presque une famille au sein d'Artwork. On travaille très dur ensemble pour sortir cet album.
1: Allez, let's go. Enjoy.

0: Oui, Dream, c'est le dernier album, le sixième de Lekesia Benjamin, qui vient de sortir chez Artwork. Et c'est un album, un répertoire où vous mettez en avant l'optimisme. Vous voulez apporter de la lumière et de la joie de vivre.
1: Oui, j'essaye d'inspirer l'humanité pour qu'on retourne à un endroit où on travaille tous ensemble, tous unis, on prend soin les uns des autres avec de la gentillesse et de la joie.
0: Vous dites justement que le monde est rempli de choses négatives, particulièrement en ce moment. Vous faites plus précisément attention à telle ou telle chose. Vous parlez de la guerre dans le monde, de la situation politique aux États-Unis.

0: Allez, on passe à autre chose, ou en tout cas, on essaye de surmonter cette période difficile.
1: Alors, oui, une nation divisée, c'est sûr, c'est quelque chose dont on ne veut pas. Et la quantité de haine qui se déverse aux USA, qui vient du pays, ça nous fait presque perdre tout espoir. Mais c'est une chance pour que les artistes viennent au premier plan, rassemblent les gens et les rappellent qu'on est dans un monde où on peut tous être paisibles et exister tous ensemble.
0: Justement, vous avez appelé votre album « We Dream ». Vous venez un peu d'y répondre indirectement, mais vos rêves collectifs et peut-être vos rêves personnels, quels sont-ils ?
1: Je crois que là, c'est un rêve collectif. Pour moi, les albums précédents étaient plus personnels sur ma résilience, mes accidents, comment moi, j'ai surmonté cet accident. Et là, c'est plus aujourd'hui ce qu'on peut faire collectivement pour rendre le monde un peu meilleur, parce que les problèmes sont si énormes qu'on ne peut pas amorcer un changement sans que tout le monde s'y mette.
0: Si l'on vient dans l'aspect musical de cet album, votre équipe, votre belle équipe qui est autour de vous, on peut citer les musiciens.
2: Oui, I can list Terrence Blanchard.
1: Je peux lister Terrence Blanchard,
0: qui est invité, Romy, on l'a entendu.
1: Chris Potter,
2: voilà.
1: Tirana Tankball,
2: Casa Overall, Sean Jones,
1: Jeff Tainwatt. Juste une quantité énorme de gens incroyables.
0: Là, ce sont des invités. Et effectivement, il y a des invités qui sont absolument exceptionnels. Mais vous avez aussi votre équipe de base qui est autour de vous. Je pense à Oscar Perez, à Mickey Yayama qui sont des pianistes. À la basse, c'est Elias Bailey. À la trompette, on a Sean Jones. Et à la batterie, Jonathan Barber. Ça, c'est une équipe qui est autour de vous, qui est solide autour de vous.
1: Oui, on peut nous envisager comme une équipe, effectivement, de base, solide. Nous sommes les fondations. C'est pour ça que tout tient. C'est nous, on alimente ça avec les idées. Et c'est comme un gâteau, comme si les invités, c'était ce qu'on met par-dessus pour décorer le gâteau, pour vraiment faire avancer la dynamique que nous, on a mis en place.
0: Alors, vous l'avez compris, chers auditrices, chers auditeurs, il y a effectivement des invités prestigieux sur cet album. On vient d'entendre précédemment Terrence Blanchard sur le titre Beyond the Dawn, qui est à la trompette. Là, on a dans l'oreille, sur ce titre-là, Chef Xian Eudon Adjoua. Il y a également le saxophoniste Chris Potter qui est présent, la pianiste Hiromi. Voilà, il y a beaucoup, beaucoup de monde dans cet album. C'est votre sixième album, teinté d'optimisme, que moi j'ai beaucoup aimé, cet album. Je le trouve extrêmement éclectique aussi. Est-ce que dans votre carrière, le tournant, ça n'a pas été l'album que vous avez consacré aux époux Coltrane, Alice et John ? C'était en 2020.
1: Pour moi, j'ai commencé l'album avec Coltrane à l'esprit et j'ai invité Terrence Blanchard parce que c'est un vrai novateur dans son champ, qu'il s'agisse de jazz, d'opéra, de musique classique, de bande-son avec Spike Lee. On a commencé par rendre hommage à Coltrane, ce que son son signifie pour moi, d'où je viens, et ensuite l'album a évolué et a façonné différents styles qui ont fait de moi ce que je suis aujourd'hui.
0: La rencontre avec la musique des époux Coltrane, parce que vous avez fait un album dédié à John et à Alice Coltrane. Cette rencontre, ça s'est fait à quel moment ? Lorsque vous êtes mis au saxophone, à l'université plus spécifiquement ?
1: Alors en fait, c'est un peu ironique. J'avais une amie, Georgia Moldo, qui m'a passé la musique d'Alice Coltrane. Et la première fois que j'ai entendu sa musique, je suis tombée amoureuse de sa musique. J'ai regardé l'album, j'ai vu qu'elle avait écrit un mot, que tout le monde bénisse John Coltrane. Et je l'ai regardé sur Google, je me suis dit, c'est peut-être son frère. Quand j'ai regardé, j'ai vu sur Google, ça faisait des années qu'il avait créé tous ses albums. Je me suis dit, ah, j'ai fait une grosse erreur. J'ai pris le temps de tout écouter dans un ordre chronologique. Je les ai tous classés par année. J'ai commencé du début jusqu'à la fin. Et quand je suis arrivée à la fin, j'avais l'impression de vraiment comprendre qui il était devenu et comment, quand il a rencontré Alice Coltrane, comment leur musique était connectée, parce que je voyais ça en me plaçant à l'extérieur.
0: un deuxième titre que nous allons écouter de votre album We Dream. C'est le titre White Snow, où vous invitez Bilal et Kassa Obral, qui est producteur et qui est batteur.

0: rappeur, Bilal, c'est plutôt du spoken word, du rap. Un petit mot sur ce titre, Right Now.
1: Pour moi, l'album, en quelque sorte, c'est le plus personnel que j'ai jamais fait. C'est presque un manifeste de ma vie.

0: Bilal et Casaubon qui sont invités sur ce titre Right Now sur le dernier album de Laetitia Benjamin qui est notre invité, un album qui s'intitule We Dream. Alors Laetitia, tiens, disons un petit mot de cette pochette, notamment de cette cover, parce que vous êtes une excellente musicienne, mais vous avez aussi une attitude, vous avez aussi un look, une façon de vous comporter à la fois très cool et en même temps très classe.
1: Yeah, me and the team, we
2: Alors,
1: always
2: l'équipe
1: try
2: et moi, on essaye toujours de rendre les
1: so
2: pochettes,
1: stage,
2: que les pochettes soient reflets de la musique. Et même quand je monte sur scène, je crois que la luminosité qu'on sent à l'intérieur de nous-mêmes doit être reflétée par les habits. Donc j'aime bien mettre des bottes, des combinaisons, des habits super cool pour montrer à l'extérieur le super-héros que je suis à l'intérieur.
0: Et vous êtes effectivement rayonnante sur la pochette, dans la vie. Et vous m'avez dit, juste avant de préparer l'émission, parce que je vous ai vu avec un t-shirt à l'effigie de Miles Davis, vous êtes arrivé il y a quelques heures à Paris et tout de suite, vous l'avez trouvé sur Paris, ce t-shirt.
1: Non, I found the leather jacket in Paris.
2: C'est ma veste en cuir qui vient de Paris.
1: Yeah, I showed up with the Miles Davis, but I put
2: mais
1: a cover
2: je suis arrivée avec le t-shirt Miles Davis, mais je l'ai recouvert.
0: Alors, vous êtes revenu avec 10 CD aussi pour les auditrices et les auditeurs. Et là, il n'est pas question de Miles Davis. La question, elle vous concerne directement, effectivement, Laetitia Benjamin. Et combien de fois a-t-elle été nominée aux Grammy Awards? Est-ce que c'est 2 fois, 4 fois ou 6 fois? Petit A, 2 fois. Petit B, 4 fois. Petit C, 6 fois. 6 nominations aux Grammy Awards pour Laetitia Benjamin. Onglet contacter l'émission sur la page Au cœur du jazz. Site francemusique.fr. Bonne chance à toutes et tous. Comme à tous les invités, Laetitia, je vous ai demandé un titre et vous avez proposé un titre alors qui est très actuel puisque cette artiste-là, nous en avons fait la une de l'émission. C'était il y a 2 ou 3 semaines. Elle vient de sortir son album. C'est Aja Monet et c'est l'album The Color of Rain. Je ne sais pas si vous connaissez, mais j'ai l'impression que vous êtes un peu comme 2 sœurs, toutes les deux, qu'il y a une connexion qui vous lie.
1: We know each other a little bit. We are both
2: on se connaît un petit peu. On vient toutes les deux de New York. Moi, je viens de Washington Heights, elle de Brooklyn. Et Michelle Ndegeocello, c'est notre productrice à tous les deux. Je l'admire et j'aime son spoken word. Et son engagement politique, comment elle parle de la société, des travers de la société. Et aussi sa musique. Et vraiment, elle assure aussi.
0: Alors, le quartier de Washington Heights, c'est justement un quartier de Manhattan. C'est aussi effectivement à New York. On écoute le titre Elsewhere. Alors, vous l'avez dit, avec Michelle Ngedevoshello, il y a également Georgia Ann Muldrow qui est invitée sur ce titre par Aja Monet.

0: À Jamonet, la colle, l'album The Color of Rain avec Michelle Nguédé au cello, que vous avez bien connu, vous jouez avec elle de temps en temps, vous avez déjà joué avec Michelle régulièrement.
1: Yeah, I play with her pretty regularly.
2: Oui, je joue avec elle assez régulièrement et on a travaillé sur l'album Coltrane ensemble. On a travaillé sur la chantier avec Georgia aussi. Et depuis ce moment-là, on s'entend plutôt bien.
0: Et Georgia, justement, vous la connaissez très très bien. C'est la chanteuse qu'on vient d'entendre.
1: Yeah, she was the person that introduced me to Alice Coltrane.
2: Oui, c'est en fait la personne qui m'a présenté à la musique d'Alice Coltrane, et même avant ça, elle m'a emmenée ensuite à l'ashram pour rencontrer Alice Coltrane elle-même. Et Alice Coltrane m'a donné un nom religieux très spécial.
0: Ok. Vous aurez beaucoup de concerts dès demain en Europe, particulièrement en France. Demain, vous serez au Soul Jazz Festival, c'est dans les Hauts-de-Seine. Puis après-demain, vous serez à Vienne en Autriche. Le 17 juin, au Ronnie Scott de Londres, puis en Pologne, aux Pays-Bas. Un petit tour par New York. Avant de revenir en Europe, revenir en France, vous serez à Vitrolles le 3 juillet, à Jazz à Vienne le 7 juillet. Et puis, vous reviendrez, vous allez faire l'Europe, l'Asie en août. Vous reviendrez à l'automne en France, au Festival de Jazz de Nîmes Métropole le 8 octobre, le lendemain le 9 à l'Astrada à Marciac, le 13 octobre au New Morning à Paris, le 15 octobre au Tourcoing Jazz Festival. Vous venez souvent en France et on en est ravis, vous venez régulièrement. Et est-ce que vous avez le temps de visiter un peu le pays, de prendre le temps de connaître ou ça va toujours très vite?
1: Sometimes it's quick, sometimes
2: alors des fois
1: it's
2: c'est
1: not.
2: Tout va très vite, des fois non. Je viens d'arriver, je suis déjà allée à la Tour Eiffel et j'ai mangé deux croissants de chocolat. Et ce soir, je vais manger des moules, peut-être une salade niçoise.
0: C'est le symbole de la France pour vous.
2: That's the symbol of France.
1: Yeah.
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0: Eh bien, le festival du jour, justement, je l'ai vaguement cité dans les dates que je viens de donner sur vos concerts en France prochainement. Le festival du jour, c'est le Charlie Jazz Festival qui va se dérouler à Vitrolles, la 28e édition entre le 2 et 5 juillet. Vous aurez rendez-vous sous les platanes le jeudi 2 juillet avec Robinson Coury pour son projet Aria, le guitariste Aldi Meola en trio. Le samedi 4, c'est la flûtiste Naïssam Jalal. Il y aura également Oumou Sangaré. Le dimanche 5, c'est Yom avec les frères Sekaldi et Dafer Youssef. Et le vendredi 3 juillet, vous serez les caissiers à Benjamin, donc au Charlie Jazz Festival. Et il y aura un co-plateau avec le batteur Nate Smith.

Nate Smith en coplateau avec Lekesia Benjamin qui est notre invité ce soir. Ce sera le 3 juillet, vendredi 3 juillet au Charlie Jazz Festival, 28e édition. C'est à Vitrolles. Auparavant, vous signalez que à Vitrolles, justement, organisé aussi par le Charlie, la fête de la musique le 21 juin, ce sera le trio Barolo si vous avez jamais vous êtes du côté de Vitrolles. Et puis si jamais vous n'êtes pas à Vitrolles et que surtout vous écoutez la radio, sachez qu'il y aura un 18-20 spécial en direct du 104. On est en train de vous préparer ça pour la fête de la musique sur France Musique où il est 19h31. Si vous nous rejoignez, soyez les bienvenus. Notre invité aujourd'hui, c'est la saxophoniste new-yorkaise Lekesia Benjamin qui vient de sortir son album We Do Him. Et Lekesia, peut-être que je vais vous présenter un saxophoniste français qui s'appelle Olivier Temim qui a écrit il y a quelques semaines, quelques mois, qui a sorti un album qu'il avait appelé Marcenet, du nom de son village en Bourgogne. Ben là, c'est la suite. C'est un album en quartet qui s'intitule Marcenet encore. Il est avec Étienne de Confin au piano, Sylvain Romano à la contrebasse, Antoine Paganotti est à la batterie, Olivier Temim est au saxophone. Et là, le titre que l'on va écouter, c'est Razan Tout, puisque on entend Razan Roland Kirk.

Olivier Thémime qui évoque Roland Kerr, qui l'invoque et qui l'invite même grâce au miracle du son sur son album Marcenet encore qui vient de sortir chez Mamaï Tiger Music. Un autre saxophoniste à vous présenter, un saxophoniste hongrois, il joue du ténor, Janos Aved, avec David Six au piano et Thilo Webez au vibraphone et à la batterie sur l'album The Transcendent Triptych qui vient de sortir chez BMC. Et en fait, alors là, on est vraiment dans le concept philosophique absolu, puisqu'il parle du processus d'osmose, le fait d'écouter pour la première fois un morceau et qu'on ne l'écoute jamais de la même façon ensuite, comment on va traiter le son et le silence, la transcendance et son opposé, l'immanence.

le transcendant triptyque proposé par le saxophoniste hongrois Janos Aved avec David Six au piano et Thilo Vébez aux percussions. Un duo italien maintenant, le duo Varve qui vient de sortir l'album Transit sur le label Off Records. C'est un album à 6 titres et là aussi on a le son qui est travaillé, les modulations et puis l'évolution de ce son. On a des séquences électroniques, des partitions, des improvisations. On va écouter sur cet album Transit, qui signifie justement cette situation de passage, cet espace en suspens où rien n'est véritablement défini, c'est véritablement ce son qui est travaillé. Et puis aussi, alors, les musiciens, Andrea Capi qui est au clavier et Francesco Mascolo qui est à la batterie, avec le titre « One Wall ».

0: Le duo italien Varv en géologie, c'est cette couche sédimentaire qui enregistre le passage du temps et ses transformations. Et ben, le temps, il s'écoule aussi en rêvant avec l'album de Laetitia Benjamin, qui est notre invitée aujourd'hui. Et la question, on va répondre à cette question. Combien de fois, Laetitia, avez-vous été nominée pour les Grammy Awards?
1: I've been nominated 6 times.
0: 6 fois. Alors ça, c'est 6 fois pour le moment. Parce que moi, je parie qu'avec We Dream, il y aura d'autres nominations et ça va aller plus loin.
1: We are hoping for that for sure.
2: C'est ce qu'on espère, c'est sûr.
0: On l'espère, mais on en reparlera dans quelques mois. Les gagnants, tout de suite, pour Mehdi Faraoun de Pujot dans le Gard, Lucille Guillon de Monac-Saint-Simeux en Charente, Jean-Claude Portebeau à Guingamp dans les Côtes d'Armor, Jacques Bidot à Orléans, Jacques Gertz à La Grasse, c'est dans l'Aude, Nicolas Luciano à Perpignan, Hubert Courteau à Lande-la-Gauloise, c'est dans le Loir-et-Cher, Fabien Tchogoli-Paredes à Vendôme, Nicole Durieux à Saint-Gilles dans le Gard et Gérard Madaluno à Paris. Voilà, Laetitia Benjamin a déjà signé tous ses albums avec une petite signature qui est là aussi très inspirée de John Coltrane.
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0: Avec Laetitia Benjamin pour son album We Dream sorti chez Artwork. Et dans cette émission, Laetitia, il y a une rubrique où chaque semaine je reçois un invité et je vais chercher dans la discographie de l'invité un standard. Et cette semaine, je suis allé chercher le standard de Stevie Wonder, composé en 1972, Don't You Worry About A Thing, que vous avez repris dans votre premier album. C'était l'album Relox, c'est bien ça? Ouais, Relox, très exactement. Qui était sorti chez Motema, cet album. Vous avez eu l'occasion de jouer et de rencontrer Stevie Wonder?
1: Yeah, I used to play in Stevie Wonder's band for about 3 years.
2: J'ai joué dans son groupe pendant 3 ans environ et je l'ai rencontré à l'inauguration de Barack Obama. Et j'ai joué une chanson pour lui. Il était récompensé pour tout ce qu'il a fait au cours de sa vie et il a entendu, il a adoré.
0: Alors Stevie Wonder, effectivement, vous avez rencontré plein de monde. Votre mentor, c'est Gary Bartz. Vous avez aussi joué avec Alicia Keys. On parlait de John Coltrane. Vous avez joué avec son ancien batteur, Rachid Ali. J'ai vu ça, voilà, beaucoup de monde. Et puis aussi, vous avez joué avec un guitariste dont on a appris le décès, auquel on a rendu hommage en début de semaine. Il est décédé la semaine dernière, James Blunt Ulmer.
1: Yeah, Rashid Ali introduced me to James Blunt.
2: Rashid Ali me l'a présenté.
1: Blood called him and said he wanted a saxophone player that was the best on alto saxophone.
2: Disait qu'il voulait un saxophoniste qui était un pro de l'alto, m'a donné son numéro, je suis allée chez lui, j'ai joué et il a dit, j'ai jamais rencontré une fille qui pouvait jouer comme ça, jouer le saxophone comme ça et je suis partie en tournée avec lui en France.
0: Laetitia Benjamin qui a effectivement rencontré déjà beaucoup de monde. Et notamment Stevie Wonder. Oui.

Les Kezia Benjamin qui reprend Stevie Wonder, c'était sur son album en 2012, le premier album Retox qui était sorti chez Motema à l'époque, avec Solomon Dorsey à la basse, Jesse Fisher au clavier, Chelton Garner à la guitare et Nick Roseboro à la trompette. Nous terminons cette émission avec vous, les Kezia, avec le titre qui va clore votre album We Dream, un titre qui est extrêmement doux et qui s'intitule New World.

0: Au cœur du jazz, c'est terminé pour aujourd'hui. Grand merci, Lekesia Benjamin.
1: Thank you so much for having me. It was great to be here.
2: Merci de m'avoir invité, c'était super.
0: Et grand merci aussi à vous, Claire Simon, à la traduction. Merci à vous toutes et tous pour votre écoute. 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L'émission du soir a été conçue avec le concours d'Emmanuel Lacaze, Romain Couturier et José Bernays. 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Et nous, on se retrouve directement demain à 19h avec Katia et Marielle Labec pour la journée spéciale spécial qui leur est consacré sur France Musique.
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0: France Musique, il est 20h et nous retrouvons Saskia Deville en direct de l'auditorium de la Maison de la Radio et de la Musique. Bonsoir Saskia.
4: Bonsoir Nicolas Pomaret.
0: Et on retrouve l'Orchestre National de France avec Christiane Macellaro avec vous ce soir.
4: Et oui, pour une soirée entre Londres et Paris. Restez avec nous. Et nous, on vous retrouve demain, Nicolas, à 19h pour Au cœur du jazz.
0: Merci, bonne soirée.
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4: Bonsoir à toutes et à tous, soyez les bienvenus à l'auditorium de la Maison de la Radio et de la Musique. Nous sommes en direct sur France Musique pour ce concert de 20h, pour cette soirée qui nous emmènera entre Londres et Paris, entre, vous allez l'entendre, mémoire et création. Avec l'Orchestre National de France et son directeur musical Christiane Macellaro, nous allons traverser plusieurs univers. L'énergie festive, colorée d'Anaï Klein pour démarrer, la mélancolie profonde d'Edward Elgar, l'imaginaire aussi foisonnant du compositeur Thierry Esquèche, dont nous allons découvrir ce soir une création mondiale intitulée « Études concerto pour orchestre ». Deux solistes d'exception nous accompagneront pour ce voyage. Nous accueillerons l'organiste Alma Bettencourt et puis l'un des grands violoncellistes de sa génération, Kian Zoltani. Pour ouvrir cette soirée, je vous le disais, nous allons prendre la direction de Londres avec une œuvre intitulée Masquerade de la compositrice Anna Klein. C'est une œuvre qui a été écrite en 2013 pour The Last Night of the Proms, que vous connaissez peut-être. Et pour saluer les Promers, ce public d'habitués passionnés de ce festival, Anna Klein a voulu raconter l'histoire sociale de sa ville natale. Son idée est de nous ramener au XVIIIe siècle, aux Pleasure Gardens, ces jardins publics où se tenaient les mascarades, ces bals masqués, où toutes les classes sociales se mélangeaient pour assister à des concerts entourés d'acrobates, de danseurs, il y avait aussi des feux d'artifice. Anna Klein a voulu capturer l'esprit de cette fête populaire. Alors la pièce que vous allez entendre est donc une déflagration d'énergie de 5 minutes que la compositrice décrit aussi elle-même comme une montagne russe, puisque l'on traverse plusieurs mondes en quelques minutes. Masquerade repose également sur deux piliers, un thème d'ouverture luxuriant et puis une mélodie populaire de 1695 intitulée Juice of Barley. C'est une ancienne chanson à boire au rythme bondissant comme une invitation à porter un toast à la musique. Voici donc pour démarrer ce concert Masquerade d'Anna Klein. Je vous invite à applaudir l'Orchestre National de France et son violon solo Elisabeth Glab et d'accueillir bien évidemment Christiane Macellaro. Je vous souhaite un excellent concert.

Voilà donc pour l'ouverture de ce concert Masquerade d'Anna Klein, compositrice britannique née en 1980. Voilà donc pour, comme je vous le disais, ouvrir ce concert de l'Orchestre National de France et Christiane Macellaro. Alors nous allons changer de décor pour la suite, mais restez en Angleterre. Nous allons entendre l'une des œuvres les plus bouleversantes du XXe siècle. Nous sommes en 1919. 1919, la Première Guerre mondiale vient de s'achever et le compositeur Édouard Elgar a le sentiment qu'un monde entier a disparu avec elle. À 62 ans, c'est donc un homme profondément marqué et c'est là qu'il compose ce qui sera sa dernière grande œuvre, le concerto pour violoncelle. Beaucoup voient dans ce concerto une méditation sur le temps qui passe, une œuvre traversée par la nostalgie et le sentiment de la perte. Et effectivement, Elgar pleure non seulement ses amis disparus, mais aussi tout un monde, toute une civilisation qu'il voit s'éloigner. C'est aujourd'hui devenu l'un des sommets du répertoire pour violoncelle. Pourtant, rien ne laissait présager le destin extraordinaire de cette partition. Lors de sa création en 1919, ce fut un échec. Faute de répétition et noyée dans un programme interminable, cette musique déconcerta le public habitué au souffle plus héroïque des grandes partitions d'Elgar. Il faudra donc attendre plusieurs décennies et surtout les années 60 pour que la grande violoncelliste Jacqueline Dupré révèle au monde toute la puissance émotionnelle de cette œuvre. Alors, pour donner voix ce soir à ce concerto pour violoncelle, nous allons accueillir dans une poignée de secondes Kian Zoltani, violoncelliste né en Autriche dans une famille iranienne qui revendique volontiers cette double culture. C'est l'héritier de la grande école de Mstislav Rostropovitch à travers son maître Ivan Monighetti. C'est aujourd'hui l'un des violoncellistes les plus inspirés de sa génération. Nous l'accueillons donc dans un instant pour le concerto pour violoncelle en mi mineur d'Édouard Elgar, avec toujours bien sûr sur la scène de l'auditorium de la Maison de la Radio et de la Musique l'Orchestre National de France, dirigé par Christiane Macellaro. Et voilà donc Kian Zoltani qui entre en scène.

Le concerto pour violoncelle en mi mineur, opus 85 d'Edward Elgar, interprété ce soir en direct sur France Musique par Kian Zoltani, l'Orchestre National de France et Christiane Macellaro à la direction.

Kian Zoltani, le violoncelliste, notre invité aujourd'hui ici à la Maison de la Radio et de la Musique pour ce concerto pour violoncelle qu'il connaît bien. Il a attendu certes quelques années avant de le jouer, ce n'est pas un concerto qu'il a approché étant jeune violoncelliste, il a pris le temps de se l'approprier, il l'a aussi enregistré avec la Staatskapelle de Berlin et Daniel Barenboim, c'était en 2020. Et il est là avec nous ce soir, avec l'Orchestre National de France, avec qui il fait ses débuts d'ailleurs, pour l'interpréter. Et c'était donc ici, à l'auditorium de Radio France.

0: Christian Macellaro qui vient tape sur l'épaule de Kian Zoltani pour le féliciter, pour l'accompagner aussi ici sur scène aux côtés des musiciens et des musiciennes de l'Orchestre National de France à l'issue de sa prestation. Kian Zoltani qu'on a déjà pu entendre en 2022 ici à Radio France, c'était dans le concerto de Dvorak. Et puis cette saison, c'était dans Don Quichotte de Strauss, encore le trio opus 114 de Johannes Brahms. Peut-être étiez-vous dans la salle, ou alors à l'écoute de France Musique, bien sûr. Voilà Kian Zoltani qui est remonté une fois encore sur scène pour saluer, et peut-être pour nous dire quelques mots.
1: I would like to play a Persian folk song recomposed by the great Iranian composer Reza Vali, and the love song is called The Girl from Shiraz.
2: Yes.
1: Thank you.

The Girl from Shiraz, cette chanson populaire inspirée par une mélodie traditionnelle perse dans un arrangement du compositeur irano-américain Reza Vali. Voilà donc pour le bis de notre soliste ce soir, Kian Zoltani, en hommage bien sûr à ses racines persanes. C'est d'ailleurs une mélodie que l'on retrouve sur son disque Home, sorti en 2018 chez Deutsche Grammophon. C'est un bis régulier pour le violoncelliste Kian Zoltani, qui entend ici eh bien, partager cette mélodie qu'il connaît depuis tout petit, que tout Iranien connaît d'ailleurs, souligne-t-il. Kian Zoltani qui est sorti de scène, qui va certainement encore une fois revenir saluer à l'issue eh bien, de cette merveilleuse mélodie et puis aussi du concerto pour violoncelle d'Edouard Elgar qu'on a entendu juste avant aux côtés de l'Orchestre National de France et de Christiane Macellaro. Le revoilà.

Un deuxième bis interprété par Kian Zoltani, le violoncelliste qui nous annonçait juste avant de le jouer, nous apporter de l'espoir avec une de ses propres compositions, Person Fire Dance, qui mêle, vous l'avez sans doute entendu ou du moins ressenti, qui mêle des éléments de musique classique occidentale, des rythmes et des couleurs de la tradition persane également. Kian Zoltani.

0: Yann Zoltani, très souriant ici, entouré par l'Orchestre national de France qui quitte la scène, les musiciens, les musiciennes aussi. Eh bien oui, il est 21h51, c'est l'heure de notre entracte.
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0: Nous sommes toujours en direct depuis l'auditorium de la Maison de la Radio et de la Musique en compagnie de l'Orchestre National de France qui va prendre sa pause et puis aux côtés de notre soliste invité ce soir, Yann Zoltani, qui me fait le grand plaisir de venir me rejoindre en studio. Il s'installe, il est encore avec son violoncelle bien sûr, ici... Voilà, nous allons nous installer, lui donner le temps de déposer son instrument pour venir se joindre à moi au micro de France Musique. Bonsoir, Yann Zoltani, et merci beaucoup d'être avec nous. On vient d'écouter vos bis, et notamment l'une de vos propres compositions qui s'appelle Person Fire Dance. Qu'est-ce que ça vous apporte d'écrire votre propre musique? What does writing your own music bring to you?
2: Oh, it's a nice way to be a little creative. This piece is very, very old, I have to say. I wrote it when I was 15 years old, and it's just sort of been following me around. It's changed a little bit over the years. It's just, you know, for fun, basically. A way to show off a little bit on the cello and have some fun and also bring some Persian flavor. It's just a showpiece.
0: C'est une pièce de show, vous l'avez entendu. Pour lui, écrire sa propre musique, c'est être créatif. Alors, il faut savoir que cette composition, elle remonte à il y a un petit moment, même si vous restez très jeune quand même, Yann Zoltani. Vous aviez 15 ans quand vous l'avez composée. Bien sûr, c'est une œuvre qui vous suit, qui change un petit peu, mais c'est voilà, on est là pour s'amuser, pour un peu être dans la démonstration, dans le show-off, comme vous dites. On vous a écouté juste avant cela, bien évidemment, dans le concerto pour violoncelle d'Edward Elgar. If your cello put tonight's performance into words, what would it say? Si votre violoncelle pouvait mettre des mots sur ce qu'il a exprimé ce soir, quel serait-il?
2: Well, for me, the Elgar Cello Concerto has a story in a way. For me, it's a story about destiny. And trying to escape your destiny, but not being able to. And at the very beginning already, in the first bar, the cello presents the theme. For me, that's the theme of destiny. And then in the second movement, again, this theme comes back. And then we escape it somehow with humor. And at the very, very end of the concerto, when we remember somehow the whole piece, it kind of is like life flashing before our eyes. At that very end, this destiny theme comes back one last time. And this time it seems like there's no escape. And the piece ends quite, in a way, fatal, dramatic, like an opera, like a protagonist who's been stabbed and the curtains are closing. And it's not a happy ending.
0: Not a happy ending. Alors, c'est un concerto où il y a toujours évidemment une histoire. Alors, ce que ressent Yann Zoltani, c'est qu'il est question de destinée. Effectivement, le début du concerto, on a ce thème qui arrive, qui pour vous, dès le début, représente cette destinée. Et puis, il y a une sorte d'échappatoire, si je peux dire. Le thème revient dans le second mouvement. Et puis, à la fin, bien évidemment, du concerto aussi. Mais cette fois, tout a changé. On fait un petit peu un flashback sur... l'entièreté de l'histoire en regardant les deux premiers mouvements, mais ici, à la fin du concerto, pardon, il n'y a pas d'échappatoire, c'est un peu une issue fatale. Vous nous dites que les rideaux se ferment et c'est l'histoire que vous en retirez, Yann Zoltani, de ce magnifique concerto. J'aimerais quand même qu'on revienne sur le premier mouvement, le tout début du concerto, qui a cette façon d'entrer assez particulière. Hein. C'est un concerto qui commence par un cri solennel qui surgit du néant. Comment est-ce que vous gérez cette entrée extrêmement vulnérable, quasiment seule, avant que l'orchestre ne vous rejoigne? How did you manage this vulnerable entry, the very beginning of the concerto, before the orchestra even begins?
2: Yeah, it's a challenge. It's a challenge to come on stage and go straight into it. Yeah, I don't know how it's like. You just have to, yeah, I think these first four bars... I practice the most, I think, maybe from the whole concerto. It's actually the most important because it's like the opening statement. You know, it's super, super important. And also just before going on stage, the last 5 minutes is basically just this first bar. So like it's just getting into, it's like a mantra, just repeating, repeating, repeating, getting into the zone. This first bar is on loop. And then you come on stage and then you just announce them.
0: Voilà, c'est un thème à annoncer, un véritable challenge. C'est vraiment l'entrée du concerto. Et c'est vrai que ces quatre premières mesures, eh bien, c'est ce que Ken Zoldani a le plus travaillé dans l'œuvre, parce que c'est vraiment l'ouverture. Il faut entrer sur scène, y aller. C'est d'ailleurs une sorte de mantra de cellule qui revient. D'ailleurs, on l'entend à la toute fin du concerto et qu'on a eu grand plaisir à écouter. J'ai une dernière question pour vous, Ken Zoldani, avant que l'on se quitte. People often describe Elgar's concerto as a farewell to the, a lost world, at a time when many people again feel that the world is changing profoundly. Does this music resonate with you in a particularly contemporary way? Je vais peut-être juste traduire ma question. On présente souvent ce concerto comme les adieux à un monde disparu, à une époque où beaucoup de personnes ont à nouveau le sentiment que le monde change profondément. Est-ce que cette musique, elle résonne pour vous d'une manière particulièrement actuelle?
2: I mean, the nature of great art is that it's always relevant in any epoch, in any time. Like if you listen to a Mozart symphony that is hundreds of years old, Beethoven symphonies, same as the Elgar Cello Concerto. It's great, great art, and it will always be relevant. And you can always fill it with whatever topics are relevant in that moment. So I think many things have changed in the last... So this piece is now over 100 years old, but so many things are the same. And it's kind of the story of humanity itself, right? If you look back hundreds of years, of course, things have changed. Technology has changed. The world has changed. But I feel like humans haven't changed so much. We're still the same, very, very flawed creatures, never learning from our mistakes, always repeating history. So yeah, the world is developing, but I'm still waiting for the moment where humans start to develop a little bit. So we're still hoping.
0: Et c'est un message plein d'espoir que nous adresse Ken Zoldani pour terminer cette interview, et qu'effectivement l'art, la musique, elle a toujours sa place, peu importe l'époque dans laquelle elle est jouée. On peut comparer ça, et vous citiez notamment les symphonies de Beethoven. L'art est grand, et finalement, peu importe quand on le joue, il trouve toujours sa place, il a toujours sa place. Et c'est vrai que ce concerto qui a été écrit il y a 100 ans, on peut y voir aussi le reflet de notre époque. Comment je pourrais dire ça, c'est difficile à traduire, mais je vais y arriver. C'est vrai que le temps, il y a 100 ans, l'histoire a continué à évoluer. Bien sûr, aujourd'hui, on a la technologie, on a plein d'autres choses, mais l'histoire, elle continue, elle se répète. On reste, nous, êtres humains, toujours les mêmes, avec notre façon aussi de répéter nos erreurs. Alors effectivement, en attendant que le monde change, peut-être que nous pouvons espérer que l'humain se remette en question et change. Merci beaucoup, Ken Zoldani, d'être venu au micro de France Musique, et encore bravo pour ce soir, pour ce concerto. On espère vous voir très bientôt sur les ondes de France Musique.
2: Merci beaucoup, c'était un plaisir.
0: Eh ben, c'était un plaisir partagé. Je vais vous laisser rejoindre les coulisses, votre loge, Ken Zoldani, avec votre violoncelle. Et puis nous allons aborder la deuxième partie de notre concert, qui sera, pour notre plus grand plaisir, largement consacré à Thierry Esquech. Nous entendrons d'abord l'une de ses œuvres de jeunesse, les 5 versets pour orgue, interprétée par Alma Bettencourt, qui est ici en résidence à Radio France. Et puis nous aurons l'immense bonheur de découvrir un événement particulièrement attendu, la création mondiale de ses études, un nouveau concerto pour orchestre commandé par Radio France. Bonsoir Thierry Esquech.
3: Bonsoir.
0: Est-ce que vous allez bien?
3: Ça va. En pleine ébullition. Non,
0: ébullition, j'aime bien ça.
3: Quand on finit une pièce, en général, le compositeur est déjà dans une autre. Donc là, j'ai passé la demi-journée à travailler dans Radio France, dans les sous-sols de Radio France, une nouvelle pièce pour violon et piano. Donc je n'arrête jamais. Donc ça, voilà.
0: Mais alors ce soir, on va vous amener à ce que vous avez écrit. Ça remonte à quand l'écriture?
3: Oh, il n'y a pas longtemps, parce que je suis toujours souvent au dernier moment, parce que j'ai plein de projets. J'ai dû finir au fin mars la pièce, donc c'est assez récent.
0: C'est assez récent, effectivement. Ouais. Qu'est-ce que nous allons entendre?
3: Des études symphoniques, 6 études. Ben, c'est quoi des études symphoniques? C'est un peu comme les études de Chopin, par exemple. C'est-à-dire que c'est montrer un aspect du quatuor d'orchestre et montrer surtout quelques instruments, mettre un spot dans chacune des études. Il y a une introduction et 6 études sur un groupe instrumental.
0: C'est vrai que vous allez mettre pas mal de pupitres en lumière séparément.
3: La harpe sera au vin avec mélangé avec les vibras Célestaio dans la première. Et puis dans la deuxième seconde, ça sera plutôt les clarinettes flûtes qui seront un peu à l'honneur, même si elles sont entourées. Hein, c'est comme un concerto grosso en fait. C'est six petits concertos grosso, je peux dire. Et voilà, le troisième, vous reconnaîtrez les hautbois, les trompettes solo et trombones solo qui vont chanter. Voilà, j'ai essayé de faire ce travail-là tout en réunissant avec un thème, que j'ai inventé une sorte de thème qui est à la fois du choral, du grégorien, du jazz, je ne sais pas trop. Et c'est ça qui vient dans les thèmes, c'est qui va unir comme une sorte de thème et variation.
0: Alors ça, c'est ce qui diffère aussi grandement de ce concerto, premier concerto pour orchestre que vous aviez composé en 2015.
3: Oui, tout à fait.
0: Ici, vous avez vraiment, comment dire, choisi une succession d'études, mais tout en les reliant avec une sorte de promenade, on peut dire ça comme
3: Oui, on peut dire. D'ailleurs, je pense que d'une certaine manière, je ne l'ai pas fait consciemment, mais quand je réécoute la pièce ou quand j'avais une répétition. Et effectivement, c'est Moussorgski, le tableau d'exposition, qui serait la pièce peut-être la plus proche de ce découpage, avec cette sorte de mélodie qui à chaque fois transforme chaque mouvement, mais en même temps qui revient, qu'on voit rejaillir à certains moments de la pièce, comme à nous rappeler un souvenir qui revient. Voilà. Et puis la dernière étude, la sixième, elle récapitule tout. Elle récapitule les fanfares des cuivres de la quatrième, les hautbois de solo de la deuxième. J'ai essayé de créer, en fait, quand on compose, on crée des personnages. Donc c'est pas seulement faire travailler un hautbois, faire travailler des groupes d'instruments, c'est qu'il y ait une sorte de thème, de rythmique qui soit associé à chacun. Des espèces de petites fanfares ternaires de cuivre, des espèces de mouvements répétitifs à l'arpe au début, à la percussion. Et c'est ça. Et donc tous ces personnages, on les retrouve dans la dernière, dans une sorte de récapitulatif.
0: Ce qui est très différent, par contre, des tableaux d'une exposition de Moussorgski, c'est que vous n'avez pas donné de titre à vos études.
3: Non, mais j'ai failli. Et puis d'ailleurs, c'est pas sûr que je le finirai pas par le faire, parce que bon, la pièce, elle est créée, elle est jouée en direct ce soir pour la première fois, mais rien ne dit que je ne retravaillerai pas. En tout cas, retravailler de la musique, je ne sais pas, mais peut-être, j'imaginais peut-être ajouter des titres, c'est pas impossible.
0: Alors là, on ne va rien dire à ce stade, on va laisser nos auditeurs, nos auditrices imaginer ce qu'ils souhaitent. On va attendre juste avant cela, je l'annonçais, les cinq versets que vous avez écrits alors que vous étiez encore étudiant au conservatoire, et puis cette création, bien sûr. Est-ce que vous avez le sentiment, ou qu'est-ce que vous avez comme sensation d'avoir le plus transformé dans votre écriture, ou qu'est-ce qui au contraire est resté profondément le même ?
3: Je pense qu'à chaque pièce, j'essaie de transformer. J'avais une création la semaine dernière sur des tableaux picturaux. C'est sûr que ce n'est pas tout à fait le même style que je fais là, plus coloriste que cette pièce qu'on va entendre. Mais d'un autre côté, si on regarde les versets dont vous parliez, qui vont être juste avant par Alain Bettencourt, ce qui est assez intéressant, c'est que j'ai retrouvé à plus de 30 ans d'écart une grande similitude. C'est aussi une sorte de thème et variation. Il y a aussi cette identité de vouloir en 1 minute ou 1 minute 30 raconter une histoire. Une petite dramaturgie du minute 30, le premier verset, il monte jusqu'au tutti, il redescend, il raconte. J'essaie de raconter de façon très brièvement une histoire. Et c'est un peu ce que j'essayais de garder avec la pièce d'orchestre. Donc, en fait, il y a pas mal de similitudes, ou alors je suis peut-être revenu à quelque chose de mon adolescence.
0: Eh bien, on se réjouit de découvrir ça et de tendre l'oreille par rapport à tout ce que vous nous avez dit. Merci beaucoup, Thierry Esquèche. Je vais vous laisser rejoindre la salle pour assister à la création de votre œuvre. Que vous ne la ratiez pas, surtout. Merci encore. Merci. Et puis, félicitations d'avance pour cette création. On va donc terminer cet entracte en jetant une oreille, à ce premier concerto pour orchestre de Thierry Esquèche, composé donc en 2015. En voici un extrait avec l'orchestre symphonique de Cincinnati et Louis Langré à la direction.

0: Vivacissimo, deuxième mouvement de Psalmos, symphonia concertante pour orchestre de Thierry Esquèche par Louis Langré et l'Orchestre symphonique de Cincinnati. Voilà qui met un point final à notre entracte.
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0: Nous reprenons le fil de ce concert avec une œuvre de jeunesse de Thierry Esquèche. En 1991, alors qu'il est encore étudiant au Conservatoire de Paris, il écrit ses 5 versets sur le Victimae Paschali. Alors on y entend déjà ce qui fera sa personnalité, une écriture très libre, une grande force dramatique et puis ce dialogue constant entre tradition et modernité. À partir d'un très ancien chant de Pâques, le Victimae Paschali, Thierry Esquèche a construit une véritable traversée spirituelle. 5 petites histoires, comme il nous le racontait un petit peu plus tôt ici au micro de France Musique. D'un verset à l'autre, les climats se succèdent, l'inquiétude, la méditation, la violence parfois, avant une conclusion d'une énergie presque jubilatoire. On y retrouve déjà l'organiste improvisateur, fasciné par les couleurs et les contrastes. Nous allons donc écouter dans un instant ces 5 versets sur le Victimae Paschali, œuvre donc de jeunesse de Thierry Esquèche. L'Orchestre National de France est en place pour la suite du concert, mais avant de l'entendre, nous allons accueillir une musicienne qui est en résidence à Radio France, l'organiste Alma Bettencourt, qui va entrer en scène dans une poignée de secondes pour s'installer à la console et nous interpréter cette œuvre. Alma Bettencourt qui entre sur scène, je vous propose de l'écouter.

Alma Bettencourt ici en direct sur France Musique depuis l'auditorium de la Maison de la Radio et de la Musique pour l'interprétation de cette première œuvre qui ouvre notre seconde partie de concert, les 5 versets sur le Victimae Paschali de Thierry Escaich.

Alma Bettencourt, qui est artiste en résidence à Radio France et qui continuera à se produire ici à Radio France la saison prochaine. Allez, nous arrivons maintenant à l'un des grands moments de cette soirée, une création mondiale. L'Orchestre National de France et Christiane Macellarou vont donner vie à la nouvelle œuvre de Thierry Esquech, ses études concerto pour orchestre. Pour vous rappeler un petit peu, vous dire un petit mot sur l'œuvre, le compositeur a choisi une forme libre faite d'une succession de tableaux et pour relier ces différents épisodes, Thierry Esquech s'est inspiré d'une œuvre qu'il aime tout particulièrement, à savoir les tableaux d'une exposition de Modeste Moussorgski. Comme chez le compositeur russe, il a créé une sorte de promenade qui traverse toute la partition et lui donne son unité. Mais ce qui fait l'intérêt aussi de cette œuvre, c'est que dans ses études, l'orchestre est utilisé comme une immense palette de couleurs. La première étude fait entendre des alliages presque féeriques entre la harpe, le marimba, le vibraphone et le célesta. La suivante met les bois à l'honneur dans un scherzo d'une grande virtuosité. Puis viennent les cuivres et leur jeu d'écho, avant que les violoncelles et puis les hautbois et les bassons ne prennent à leur tour le devant de la scène. Enfin, une dernière étude rassemble toutes ces couleurs. Thierry Esquech nous le disait, il avait un temps envisagé de donner un titre à chacune de ses études. Il y a finalement renoncé, préférant laisser à chacun d'entre nous la liberté d'inventer nos propres images. Il nous invite simplement à une promenade à l'intérieur des sons. Voici donc, puisque l'Orchestre National de France est en place et a terminé de s'accorder, la création mondiale des études concerto pour orchestre de Thierry Esquech. Et nous accueillons le directeur musical de l'orchestre, Christiane Macellarou.

Étude concerto pour orchestre de Thierry Esquèche, commande de Radio France en création mondiale ce soir avec l'Orchestre National de France et Christiane Macellaro en direct sur France Musique. Thierry Esquèche lui-même qui est monté sur scène aux côtés des musiciens et des musiciennes de l'orchestre pour saluer Christiane Macellaro et pour recevoir les applaudissements du public ici de l'auditorium de la Maison de la Radio et de la Musique à l'issue donc de la création de cette œuvre étude concerto pour orchestre, deuxième concerto pour orchestre du compositeur que je vous invite à aller réécouter sur le site ou l'application Radio France, évidemment, pour réentendre toutes ces couleurs, tous ces pupitres de l'orchestre mis à l'honneur au fur et à mesure des différentes études. Nous avons entendu les musiciens et les musiciennes de l'Orchestre National de France, notamment Elisabeth Glas, violon solo, et Michel Moragues, flûte solo, Patrick Messina, clarinette solo, Philippe Anon, basson solo, timbale François Desforges, Florent Jodelet aux percussions, notamment parmi les membres de l'orchestre. Allez, pour conclure cette soirée, nous retrouvons le compositeur Édouard Delgar, mais cette fois nous remontons le temps jusqu'en 1900, à l'époque de la composition du Songe de Géronte, un vaste oratorio pour chœur, soliste et orchestre inspiré d'un poème du cardinal John Henry Newman. Cela dit, le poète ne se réfère pas à la Bible. Son héros n'est ni un saint, ni un personnage exceptionnel. Géronte est un homme ordinaire, confronté à la mort, à ses doutes et à ses espoirs. Elgar lui-même souhaitait en faire un homme comme nous. L'extrait que nous allons entendre est une reconstruction réalisée par le compositeur 3 ans plus tard. Elgar a rapproché le début et la fin de son oratorio pour en faire le prélude et l'adieu de l'ange. C'est en quelque sorte l'alpha et l'oméga d'une vie. D'un côté, les premières mesures, vous l'entendrez, graves et solennelles, qui nous plongent dans l'angoisse de l'agonie. Et puis de l'autre, l'adieu de l'ange, l'un des moments les plus bouleversants de toute l'œuvre, lorsque l'âme de Géronte est confiée aux eaux apaisantes du purgatoire. On écoute l'Orchestre National de France, Alma Bédancourt et Christiane Macellaro à la direction.

Prélude et l'adieu de l'ange, extrait tiré du songe de Géronde d'Édouard Delgar, interprété par l'Orchestre National de France et Christiane Macellaro à la direction.

Christiane Achelaou qui vient une dernière fois saluer ici à l'auditorium de Radio France aux côtés de l'Orchestre National de France et de son premier violon Elisabeth Glab. Cette œuvre d'Edouard Elgar qui vient terminer donc ce concert qui vous était proposé en direct sur France Musique.

0: Une belle soirée en compagnie de l'Orchestre National de France au cours de laquelle nous avons entendu Masquerade d'Anna Klein, le concerto pour violoncelle d'Edouard Elgar avec Kian Zoltani en soliste. Et puis au cours de cette seconde partie de concert, les cinq versets pour orgue seul de Thierry Esquèche, la création d'études concerto pour orchestre du même compositeur et puis ici le rêve de Géronte d'Edouard Elgar pour terminer donc ce concert que vous pouvez réécouter sur le site ou l'application Radio France. Merci à toute l'équipe, le directeur du son Jean-Baptiste Etchepare-Bord, assisté de Luna Bricoteau, Clément Juillet, Alison Ascrisi et Martin Tabonne, le musicien metteur en monde Vincent Villetard. Merci également à Pierre Villers qui était à la réalisation de cette soirée, Victorien Hodge pour le direct. Merci aussi à Nelly Portal pour le site. Je vous souhaite une très belle fin de soirée à l'écoute de France Musique.
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4: Bonjour, je m'appelle Natacha Koudritskaya, je suis ukrainienne, je suis née en Russie, en Oural, et je suis pianiste.

J'ai l'impression que j'ai compris ce que c'était la musique avec le quatuor opus 130 de Beethoven, avec la cavatina. Ce moment-là, c'était l'époque YouTube. On découvrait tout sur YouTube, c'était notre meilleur professeur, même si j'en avais plein qui étaient superbes. Et c'était par Quatuor Bouche.

C'est-à-dire que c'était plus de la musique. C'était comme ça, voilà, les sons suspendus dans l'espace-temps, mais d'une manière complètement parfaite. Et je me disais que ces musiciens-là, ces quatre personnes, si vraiment la magie se fait, ça doit être... C'est plus qu'une méditation, c'est une transe. On arrive vraiment à atteindre, à toucher un cosmos, quelque chose qui nous relie tous à l'univers. Et c'est ce moment-là où je me suis dit, vraiment, c'est ça la musique. Ça doit créer ce genre de ressenti. Si on n'y arrive pas à ça, ça ne sert pas à grand-chose.

0: et au piano, que seraient les œuvres qui feraient comme ça comprendre ce qu'est la musique à laquelle vous pouvez participer?
1: Alors Mission, c'est vraiment une œuvre à part parce que elle est complexe quand on commence à la travailler, parce que rythmiquement, c'est pour moi qui vient de l'école soviétique où on n'apprenait pas du tout le rythme, c'était un enfer au départ. Pour la déchiffrer, ça va mieux maintenant. Mais les premières interprétations, je comptais comme une folle, mais en permanence, 1, 2, 3, 4, 5. Et à un moment donné, je jouais avec les gars, peut-être une troisième, quatrième fois. Je dis, mais vous comptez pas ou quoi? On n'était pas complètement ensemble, mais on se sentait bien, mais ils disent, bah non. Et là, pour moi, c'était une découverte que la musique de Messiaen peut être jouée sans être comptée. Mais je suis passée à une étape supérieure. Je dis, mais c'est une musique comme une autre, en fait. Mais cet état de grâce, quand on arrive à vraiment... Parce qu'elle est parfaite, en fait. Mais on a tellement peur de cette écriture-là qu'on pense qu'en fait, il faut être là d'une manière mathématique. Non, en fait, c'est une musique comme une autre. Et de passer à cette étape au-dessus, c'était éblouissant de pouvoir jouer ça, cette musique-là sans compter, juste comme on jouerait Brahms ou Schumann. C'était une vraie découverte. Voilà. Et après, pour moi, vraiment, les musiques les plus touchantes, je pense aux musiques de chambre, c'est Janáček. Moi, j'adore le discours et sa manière d'écrire, pas d'une manière technique, parce que c'est un enfer. Pour n'importe quel instrument, je ne sais pas comment il faisait, mais il ne savait pas très bien jouer, je pense, les instruments, parce que c'est absolument injouable physiquement, on s'écarte, on joue avec le nez, je ne sais pas, mais ça marche, il n'y a jamais assez de doigts. Pour le violon, c'est violoncelle, c'est pareil. En fait, il écrivait exactement ce qu'il entendait, je pense. Ils s'en foutaient, en fait, des difficultés techniques, et c'est d'une telle... C'est d'une telle beauté, c'est d'une telle fragilité, d'une telle intensité que moi, ça me... Voilà, on est obligé de dépasser toutes ces difficultés-là au service de cette musique extraordinaire.

0: Est-ce que la musique de chambre vous a permis, par exemple, de redécouvrir Beethoven, qui vous avait inhibé en étant toute seule parce qu'il y avait trop de décortiquage? Est-ce que pour ça aussi, c'est une aide, non seulement pour rompre avec une certaine solitude, mais aussi pour aborder d'autres répertoires, le Brahms, entre le Brahms du piano et le Brahms de musique de chambre?
1: Oui, la musique de chambre, exactement, ça m'a permis de me réapproprier cette musique-là. Beethoven, Mozart aussi beaucoup. Mozart, pour moi, c'est vraiment fou, là, à ne pas toucher, j'ai peur.
0: Et peur énormément, de quoi?
1: Peur de cette beauté, de cette simplicité. En fait, simplicité, c'est ce qu'il y a de plus difficile, finalement, à défendre, parce que elle est là, hein. T'as pas besoin de la défendre, cette musique-là. Elle est parfaite telle qu'elle, hein. T'as juste besoin d'être là à son service. Et nous, en tant que musiciens, je crois, on a envie de donner, et puis, en fait, il faut pas. Et j'avais beaucoup de mal. Donc, en jouant avec mes camarades, justement, bah, ça m'a libéré énormément, voilà, de jouer Beethoven aussi. J'ai de la chance aussi de jouer avec les personnalités tellement fantastique, mais ce sont des fous, ils sont fous quand ils jouent. C'est tellement à l'extrême tout le temps qu'on se laisse aller, on se permet en fait aller quelque part là où moi j'étais un petit peu restrictive par le biais de l'éducation aussi que j'ai reçue. Et ça m'a permis de fracasser un petit peu les portes et d'oser. Oser y aller et jouer Beethoven aussi d'une autre manière, toute seule, comme une grande.
0: Et vous disiez, j'ai du mal à respirer avec le piano. Est-ce que la musique de chambre aussi, c'est une manière d'apprendre à respirer?
1: Non, je respire pareil, je respire mal. Je tiens en fait les phrases jusqu'au bout, jusqu'à la fin de mon souffle. Je me souviens très bien de ma masterclass avec Eschenbach, dans la sonate funèbre, le deuxième mouvement, cette marche funèbre. Il y a le passage central où c'est vraiment la mélodie magnifique qui n'en finit pas. Et en fait, il me dirigeait, il parle pas très bien, il s'exprimait vraiment à travers les gestes. Et en fait, il a tenu ce moment-là où j'ai compris qu'en fait, j'ai pas respiré pendant 3 minutes, je crois. Juste tenir jusqu'au bout de la phrase, c'était un moment absolument incroyable. Mais la respiration, c'est vraiment pas mon fort. Voilà, je ne respire pas quand je joue. Je respire avec la musique, donc tant que la phrase ne finit pas, bah, je continue à la guider avec ma respiration.
0: Et quand vous parliez des personnalités fortes, je me disais que Ivry Gitley, c'était...
1: Aussi, je l'ai rencontré.
0: Une personnalité inspirante, là aussi, enfin, dans une forme d'audace, de fantaisie, de liberté.
1: Liberté, vraiment, ça, c'est ça qui est le... Qui est le mieux. C'était un vrai privilège, hein, de jouer avec lui. Je jouais un tout petit peu, mais ensemble, c'est vraiment quelqu'un... Même je voyais mon téléphone sonner, Gitlis. Oh, j'avais l'impression que c'était pas vrai, quoi. C'était quelqu'un d'un autre siècle qui t'appelle. Il était assez seul, hein. C'était vraiment une personnalité qui avait besoin d'être entourée des gens. Il adorait quand on venait le voir pour lui jouer. Il jouait jusqu'au dernier souffle. Il n'arrivait pas à arrêter. Hein. Je me souviens d'être chez lui et il recevait le fax. Puis il me disait, tu crois, toi? Je suis invité de jouer le concerto Tchaïkovski à Tokyo. Oui, mais j'arrive plus à tenir mon archet. Il arrivait plus, mais c'était terrible parce qu'il est devenu presque voilà une mascotte. On avait envie juste de l'inviter parce qu'il faisait venir le monde, mais il n'y arrivait pas à dire non. Il n'arrivait pas. C'était dur à voir et en même temps, quand il prenait l'archet, même s'il tremblait, le son qui sortait, c'était le son qu'on n'entend plus. On n'entend plus les gens jouer comme ça. Il y avait Vladi Mendelssohn aussi qui avait ce son-là. C'est un son de voilà. Je ne sais pas ce qui fait que c'est rare d'entendre une telle profondeur, une telle personnalité maintenant.
0: C'est un son chargé du monde d'hier.
1: Oui, vraiment. C'est vraiment le son qu'on entend voilà, dans les quatuors de bouche. C'est beaucoup de vibrato. Et si, il y a des musiciens évidemment qui ont des sons magnifiques. Il y a des musiciens hein, qui sont dans la lignée, disons. Mais c'est rare voilà, de jouer avec ces musiciens-là. C'était une incroyable leçon de vie.
0: Et ces œuvres qui vous font pleurer quand vous dites que c'est le cas de Janáček, que c'est le cas aussi du deuxième concerto de Prokofiev.
1: Mmh. Oui, moi je pleure hein, parfois quand je joue à la maison. Prokofiev, c'était... C'est bien sûr, déjà de l'écouter, mais de pouvoir le jouer, C'est un tel privilège dingue. Quand je l'ai entendu pour la première fois, ce concerto, à la médiathèque justement au CNSM, je suis rentrée et puis je ne connaissais pas grand monde, donc j'allais écouter des œuvres que je ne connaissais pas. Et je me souviens d'avoir mis cet enregistrement, j'attendais pas grand-chose, je ne connaissais pas trop, parce qu'on joue plutôt le premier et le troisième, donc j'ai mis le deuxième. C'était dingue. C'était vraiment, je ne comprenais pas ce qui m'arrivait. C'était un tel drame, un tel... C'est dépassé, vraiment, dépassé le piano, l'orchestre, c'est monstrueux. C'est sorti avec les trombones de la cadence. J'avais les larmes qui me coulaient comme ça des yeux. Je ne comprenais pas ce qui se passait. Je me suis dit, bon, cette œuvre-là, je suis capable de la jouer. Physiquement, je peux le faire. Et donc, je me suis promis que tant que je ne jouerai pas, je vais continuer à jouer du piano. C'est obligatoire. Donc, quelque part, c'est fait. Je me suis libérée de cette malédiction que je me suis imposée moi-même. Donc, ça fait du bien. Même si c'était un sacré parcours cette année pour le monter. C'est une pièce extraordinaire. Oui, pour moi, c'était un petit aboutissement.

0: 2010, vous allez publier votre premier disque au CNSM. C'est le Berlioz, Rameau, oui. Ravel.
1: Non. Ah oui, c'est vrai, Tombeau. Tombeau de Couperin. Oui, bah c'est ça, c'est que le conservatoire nous offrait quand même des possibilités.
0: C'était un peu votre carte de visite, en fait, à l'époque. Ça vous représentait?
1: Ben oui, mais c'était vraiment les répertoires complètement nouveaux, tous les trois pour moi. C'était de travailler la musique baroque, de toucher à la musique moderne, contemporaine. C'est quelque chose que je faisais pas. Et de plus en plus, je comprenais le langage. C'était aussi un moyen de liberté d'apprendre à jouer la musique contemporaine. Ça, pareil, comme il n'y a pas de, une manière absolue à le faire, on peut l'interpréter d'une manière beaucoup plus libre, ça ouvre l'esprit, la musique moderne, donc c'était génial de travailler ces œuvres-là, et puis je les ai même mélangées, je pense, Rameau et Berlioz à l'époque, j'aimais bien faire ça. Et le Tombeau de Couperin, j'ai travaillé beaucoup avec Barda, donc c'était vraiment la petite signature, quoi. Bon, lui, il joue ça... C'est un cosmos. Mais oui, c'était le premier disque, première expérience, c'était génial. On avait les étudiants qui travaillaient aussi comme ingénieurs de son et on pouvait expérimenter, faire des choses. On avait le choix entre Fazioli, Stanway, ce que tu voulais. Je trouvais que c'était complètement fou.
0: Et vous avez aimé enregistrer tout de suite? Et
1: j'ai beaucoup aimé enregistrer, oui. Parce que je trouvais que c'était un moment où les oreilles se mettaient à... dans une forme d'écoute absolument fascinante, extrêmement dense, et qu'on entendait tout ce qu'on n'entendait pas, même en travail intense à la maison. Et je change énormément de choses pendant l'enregistrement. C'est comme ça, je sais plus qui c'était, Klemperer ou quoi, qui disait que les enregistrements, c'est bien parce que juste on arrive à faire travailler, en fait, l'orchestre. Moi, c'est un petit peu ça. C'est en fait, c'est un moment tellement dense qu'on arrive à avancer d'une manière... à une vitesse supersonique et on découvre plein de choses. Et aussi, j'adore cet échange avec l'ingénieur du son. C'était toujours très important pour moi d'avoir quelqu'un à qui tu fais confiance. Et toutes mes disques étaient basées sur ça. S'il y avait un bon ingénieur du son, ben, il y avait quelque chose se produisait. Ce processus, même là, de 4 jours, c'est génial. Parce que voilà, si tu t'entends bien avec la personne qui est prête à travailler à tes heures, la nuit, tôt le matin, ou peu importe, n'importe quelle heure de la journée, quand on se sent juste. Voilà. Et c'est un tel privilège d'être complètement libre dans ce temps-là. J'adore ce moment-là.
0: Alors, il y a ce premier enregistrement-là, et finalement, le premier disque que vous allez faire ensuite, enfin, le deuxième, c'est Rameau.
1: Oui.
0: 2012, suite en La, suite en Ré. Oui. Donc là, vous plongez vraiment dans Rameau au piano. On vous a dit sur les pas de Marcel Meyer, évidemment, enfin, oui. C'était quand même 50 ans avant. Oui. Mais vous avez réussi à être rassuré sur le fait de jouer ce Rameau au piano, parce que vous nous avez dit que vous cherchiez quand même quelqu'un qui vous dise « c'est possible ».
1: Oui, alors j'étais pas, non, jamais rassurée, mais j'ai cherché. Je cherchais beaucoup, j'ai essayé sur les clavecins différents. Je me suis beaucoup enregistrée, même en amont, pour essayer d'écouter aussi avec une oreille extérieure, pour comprendre si ça fonctionne ou pas. C'était toujours cette... Ah non, Radoche, je l'ai rencontré après, mais j'avais envie de dire cette phrase. Est-ce que ça marche, quoi? Ça fonctionne ou pas? C'est vraiment ressenti quelque part. Mais les éléments de réponse, je l'avais souvent sur les clavecins. C'est-à-dire que quand j'étais complètement paumée, je sentais que ça ne menait à rien, quoi. La pièce, soit elle s'est filée dans le tempo où ça n'allait pas du tout, ou alors je jouais dans le tempo trop rapide et puis ça ressemblait strictement à rien. Donc il y avait des pièces qui ne marchaient pas aussi. C'est ça que j'ai appris aussi. Avec Couperin, pareil, j'avais prévu d'enregistrer les ordres en entier et le programme de disque de Couperin était complètement autre. À un moment donné, on comprend qu'il y a des pièces qui ne marchent pas. C'était écrit pour un autre instrument complètement différent, une manière de sortir le son, et rien à voir, quoi. C'est une pincée, on pince la corde. Là, le son est complètement différent et dur. Donc, on est obligé de s'adapter. À la place de se tirer une balle dans le pied, il vaut mieux s'adapter et donner la place aux œuvres qui fonctionnent le mieux.
0: Et voilà. À ce moment-là, le clavecin, c'est une boussole.
1: Oui, vraiment. Parce que on comprend comment ça sonne au clavecin d'une manière assez naturelle.
0: Vous l'avez travaillé, le clavecin, ou jamais vraiment?
1: Non, je n'ai pas travaillé à l'école ou quoi que ce soit, ni avec un prof, mais je suis toujours débrouillée pour trouver des clavecins pour jouer un peu. pour m'imprégner. Je jouais même parfois en concert, mais bon, voilà. Mais pour faire des petites expériences, quoi.

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1: Ce travail de Rameau, quand vous évoquez l'importance du texte, l'ornementation, qui est finalement le récit quasiment dans cette musique.
2: Oui, il faut trouver effectivement...
1: Quelle place pour l'imagination ?
2: Une grande place pour l'imagination, effectivement, il faut vraiment, parce qu'on réinvente. Il y a des œuvres que je joue dans un tempo exactement le contraire de ce qu'on a l'habitude d'entendre sur le clavecin, parce qu'on peut se le permettre, parce que le son dure, par exemple, sur le piano, alors que sur le clavecin, il s'éteint assez rapidement, donc on est obligé de remplir, soit par l'ornementation et par les improvisations, soit juste avec le tempo. Et sur le piano, on peut avoir cette liberté-là d'étaler, de profiter de cette belle harmonie, de chercher, de oser tenter plein de choses. Il y a plein de choses que je joue d'une manière, d'une manière complètement différente, parfois dans le tempo trois fois plus rapide, deux fois plus long. Et je pense que je n'ai pas fini à explorer. Et c'est ça qui est génial, c'est que ce genre de choses, on ne peut pas trop faire avec les sonates de Chopin. Et puis, oui, dans Rameau, les ornementations, elles sont là. Parfois, elles peuvent être assez gênantes quoi, sur le piano parce que ça peut remplir trop l'espace. Ça prend... Alors qu'on est là pour faire durer une mélodie, sur le piano, ça devient une espèce de brouhaha avec plein de sons de partout et on ne comprend plus, on perd la ligne. Donc, il faut toujours trouver ce bon équilibre.
1: Ouais. Pour alléger aussi de temps
2: alléger
1: en temps.
2: Oui, c'est ça. Ou de trouver le temps qu'il faut pour que le discours... continue à exister.
1: Et quand on lit L'Esprit des Muses, La Boiteuse, ce sont aussi tous ces titres, ce sont des inspirations aussi.
2: Ça, je trouve, c'est vraiment poétique et très, ça se rapproche de la poésie, cette musique-là. C'est parce que tous ces personnages qui commencent à surgir dans la partition de Rameau et un couperin encore plus, c'est quelque part comme si ça nous... c'était comme les ombres de passé comme ça qui viennent à nous, parce que ces personnages-là, forcément, ça voulait dire quelque chose pour eux. Ça représentait quelque chose de leur quotidien. Ça raconte quelque chose de leur histoire. Et c'est génial d'essayer de s'imaginer quelque chose, de se projeter en arrière. Et ça les différencie de ces suites à l'ancienne, où avant, il n'y avait que des
1: danses.
2: De danse,
1: ouais.
2: C'est ça. Et là, on part dans quelque chose de beaucoup plus personnel. C'est ça que j'aimais beaucoup aussi dans le pièce de Rameau et surtout Couperin. Sur Couperin, il abandonne quasiment complètement les suites de danse. Il nous embarque complètement dans son monde.
1: Quand on pense à Debussy plus tard, il y a de ça aussi dans les titres de Debussy.
2: Oui, aussi, bien sûr. Mais Debussy, c'était vraiment pour moi, je sais pas, un interprète et un compositeur spontané, quoi. Il a révolutionné la musique à travers plein d'arts différents. C'est ça qui était, c'était génial de découvrir ça aussi en France, parce que on n'avait pas cet accès, cette analyse vraiment de l'œuvre de Debussy. Un petit peu quand même. J'avais une prof de la littérature musicale incroyable, pareil. Donc elle nous faisait des cours et à la fin, elle nous disait bah, ceux qui veulent pouvaient rester pour le cours sur l'art. Sur l'art.
1: C'était à Kiev
2: peinture,
1: ou à Paris ça
2: À Kiev. Donc on avait 14, 13 ans. Donc elle accrochait ces petites reproductions comme ça, en couleur, donc des Monet, des Manet, des Renoir. Et puis elle nous faisait le cours sur le pointillisme, sur la peinture française, et elle faisait le lien avec la musique. C'est elle qui a commencé à nous expliquer que voilà, l'œuvre musicale de Debussy, elle est imprégnée aussi de la peinture, de la littérature, et d'autres choses que juste le discours purement musical, ce qu'on faisait avant. Donc c'est par ce biais-là, quelque part, que je recommençais à sentir déjà qu'il y avait autre chose à découvrir avec cette musique-là. Et voilà, c'est venant après en France que je me suis plongée complètement dans ses écrits et en découvrant Satie et tout ce monde-là, comment cette vie incroyable de fin de ces débuts de siècle, 20e siècle, où il y avait une espèce de mélange d'art, et voilà, il cherchait d'autres moyens d'expression.

0: C'est sur ce clair de lune de Debussy que se referme le quatrième épisode des Grands Entretiens avec Natacha Kaudrytskaïa. Une série proposée par Judith Chen, réalisée par Pierre Villers et disponible sur l'application Radio France. Vous écoutez France Musique, voici Anne Montaron pour Création Mondiale.
1: Me llamo Suriñe Grenabarrena, soy compositora, vivo en Vitoria-Gasteiz, en Euskal Herria.
2: La langue espagnole nous accompagne toute cette semaine dans Création Mondiale grâce à Suriñe Grenabarrena, compositrice très active dans sa ville natale, Vitoria-Gasteiz. Pour nos brèves sonores et pour les musiciennes du trio Magadis, un trio de harpe, elle a composé 5 miniatures qui sont 5 évocations des figures fantastiques de la mythologie basque, les Lamiaques, des sirènes et des parcs, autre figure féminine légendaire. La richesse de timbre des trois harpes lui a fourni le matériau idéal pour suggérer le mouvement de l'eau qui accompagne les lamiaques, car ces créatures, mi-femmes, mi-poissons, sont associées aux rivières et aux sources. Dans la miniature d'aujourd'hui, la quatrième du cycle, Suriñe Grenabarrena va encore plus loin dans l'exploration des possibilités de l'instrument pour être au plus près de la nature et de l'idée de paysage sonore. Le témoignage de Laurence.
3: Il y a l'aspect percussif des modes de jeu où on va pas seulement pincer la corde dans sa manière traditionnelle, mais la gratter, la frotter, la frapper. Également les bruits de pédales qui sont exploités pour donner des extensions au son habituel de l'instrument.
4: Tu fais l'oiseau aussi?
3: C'est vrai. On chante, on utilise la voix.
4: Tu parles ou tu susurres ou tu siffles dans l'ouïe de la harpe, hein, c'est ça?
3: Oui. Chanter dans les ouïes de la harpe permet de donner une résonance à la voix qui résonne et qui s'évanouit dans un lointain.

0: Nouvelle exploration des sonorités des trois harpes du trio Magadis. Dans ce quatrième fragment de Lamiak aux allures de paysage sonore, on était presque en forêt avec ses appels d'oiseaux et c'est sans doute dans cette miniature que les musiciens du trio Magadis, Élodie Rébaud, Frédéric Cambrelin et Laurence Banco ont le plus été force de proposition pour permettre à la compositrice de ces pages, Sourigné Gerenabarena, d'explorer d'autres types de sonorités sur les instruments. Suite et fin de ce nouveau feuilleton demain avec le trio Magadis. Vous écoutez France Musique, c'est l'heure de retrouver Françoise Monteil avec sa malle à trésor qu'elle va ouvrir pour nous. Bonsoir Françoise.
1: Bonsoir Anne, à demain.
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1: Bienvenue à tous au programme aujourd'hui, le second entretien que le pianiste, chef d'orchestre et compositeur Roger Boutry avait accordé à Hervé Brice en 2009 dans l'émission Les Secrets d'Éole. Tuba solo de l'Orchestre National de Lille et lui-même chef d'orchestre, Hervé Brice recevait chaque semaine sur notre antenne les grandes figures du monde des instruments à vent. Dans le second volet de cette émission, Roger Boutry évoque son activité de compositeur, le répertoire pour orchestre d'harmonie, ainsi que l'art de la transcription du grand répertoire, lui qui fut pendant près de 25 ans chef des musiques de la garde républicaine. Nous étions sur les ondes de France Musique le 25 février 2009.

Nous retrouvons aujourd'hui Roger Boutry pour un second voyage dans son univers musical, en particulier celui qui nous intéresse de plus au secret des halls, les instruments à vent. Bien que son œuvre de compositeur s'adresse avec autant d'intérêt et de qualité aux cordes, au piano et aux percussions, les bois, les cuivres, les orchestres d'harmonie et ensembles de musique de chambre sont comblés, tant l'imagination, la richesse et l'ardeur que Roger Boutry consacre à cette famille d'instruments est immense.

0: Bonjour Roger Boutry.
1: Bonjour Hervé Brice.
0: Nous ne pouvions pas nous quitter aussi rapidement. Je suis très heureux de vous retrouver à nouveau aujourd'hui au micro des Secrets d'Éole. Je suis persuadé que la dernière fois, vous ne nous avez pas tout dit de votre parcours musical et vos secrets de fabrication. Je sais que vos activités sont très intenses et que votre temps est précieux. Merci d'être venu jusqu'à nous.
1: Merci de m'avoir accueilli encore aujourd'hui.
0: Roger Boutry, comment composez-vous ?
1: Au piano.
0: Et d'autres composent maintenant à l'ordinateur.
1: Oui, mais non, moi je ne sais pas faire ça. Non, au piano, ça me vient sous les doigts, et puis après, bon, on se met à la table et on concrétise.
0: Donc c'est toujours crayon et gomme.
1: Oui, toujours, oui.
0: Ou gomme très peu.
1: Ah, si. Ouais, et que j'entends bien, quand je suis au piano et que je joue, j'entends bien la sonorité de l'instrument, ce qui est très pratique pour orchestrer, parce que... En écrivant la musique, vous entendez un peu quand même ce qui se passe, comme si vous aviez un orchestre devant vous, sans besoin d'avoir un synthétiseur devant le nez, évidemment.
0: Vous avez quand même le syndrome de la page blanche de temps en temps.
1: Ah, tout le temps. Enfin, tout le temps, quand ça démarre, oui, bien sûr. Ah oui, oui. Le problème aussi, c'est quelquefois, quand vous avez trouvé quelque chose qui vous plaît bien, oui, on dit, oh, ça, c'est réussi. Puis le lendemain matin, quand vous rejouez ça, vous dites, oh non, c'est pas possible. Alors ça, c'est dramatique. Et ça arrive.
0: Ida Gotkowski, que nous avons reçue ici même, insistait sur la notion de thème. D'après elle, c'est la qualité du thème qui détermine la suite. Est-ce que vous partagez ces propos ?
1: Ah oui, certainement, oui, oui. Après, il faut les développer, ça, c'est pas évident non plus. Mais c'est vrai que le thème, bah, c'est avec ça qu'on accroche le public, quand même. Regardez, la cinquième de Beethoven, s'il n'y avait pas les quatre premières notes, on ne saurait pas ce que c'est.
0: Et les compositions donc, que vous écrivez, en général, sont des commandes ou des œuvres spontanées ?
1: Ah, en général, ce sont des commandes, vous savez, soit des amis, soit des commandes officielles, c'est beaucoup plus rare, mais enfin... non, il n'y a qu'une œuvre qui n'est pas une commande, c'est la sonate pour violon et piano. J'avais fait beaucoup de sonates, comme ça, à l'époque, avec différents violonistes, notamment Roland Puig, à l'époque, et puis maintenant avec Alexis Galperine, mais quand j'ai écrit cette sonate, je n'avais pas du tout de commande. J'avais envie d'écrire une sonate pour violon et piano. Et je l'ai écrite.
0: Bah écoutez, le timbre du corps, en tout cas, vous a inspiré Triade, dont je vous propose d'entendre quelques moments par Jacques Deleplanque au corps et Roger Boutry au piano.

0: Roger Boutry,
1: est-ce que vous vous inscrivez dans une esthétique ?
2: Non. Je ne sais pas. C'est difficile. J'ai toujours en mémoire ce que disait notre professeur Tony Aubin quand il nous disait « Quand tu écriras de la musique, tu feras 10 minutes de musique et quelqu'un sera dans une salle et il écoutera ça. Il perdra donc 10 minutes de sa vie pour écouter. Alors arrange-toi pour que ce soit 10 minutes agréables pour lui. Je trouve que c'est un bon conseil. » Voilà, c'est peut-être pas une esthétique, mais c'est un bon conseil quand même.
1: Est-ce que vous pensez justement au niveau technique quand vous écrivez ?
2: Alors si on a une commande et qu'on sait que l'orchestre n'est pas très fort, moi je n'arrive pas à ça quand même. Le niveau technique, oui, bah, de toute façon il y a une règle quand même dans l'orchestration. Si vous voulez que ça sonne bien, écrivez quand même dans la tessiture des instruments où ces instruments sonnent bien. Si vous donnez toujours dans l'extravagance, ça risque de ne pas sonner très bien. Donc je pense que ça c'est un secret de l'orchestration.
1: Et comment ressentez-vous l'évolution de votre écriture, hein, ce qui a changé depuis les premières œuvres ?
2: Alors, ça devient, je pense, un petit peu plus dur, un petit peu plus compliqué, je pense. On dit qu'en vieillissant, on écrit plus simple, mais je pense que c'est le contraire.
1: Et comment vous choisissez les titres ?
2: Ah ça c'est très difficile alors, c'est ce qu'il y a de plus difficile, c'est beaucoup plus difficile que d'écrire la musique. Et puis il y a des modes aussi, alors dernière œuvre, j'arrive pas à trouver un titre, l'œuvre que j'écris en ce moment, et j'arrive pas. Je crois que je vais l'appeler concerto parce que franchement c'est encore ce qui va le mieux. Parce que si vous trouvez des titres, c'est sacrifié à la mode et puis des fois ça veut rien dire du tout non plus. Alors c'est très difficile les titres.
1: Et en général vous choisissez avant ou vous choisissez après ?
2: Non, après.
1: Toujours après ?
2: Ah oui, oui. Ah oui, avant ça impliquerait déjà une sorte de musique, non, c'est trop dangereux.
1: Et est-ce qu'il y a des commanditaires exigeants ?
2: Ah, quelquefois, oui. Moi, j'ai eu une commande d'un orchestre japonais où j'ai écrit cette œuvre, La joie de vivre, qui visiblement plaît beaucoup. Et il y avait vraiment un cahier des charges où il fallait représenter le travail, l'amour de la patrie, enfin, des sortes de choses comme ça, quoi. Et puis la joie de vivre pour finir, d'où le titre, joie de vivre.
1: Voilà, ils étaient contents du résultat.
2: C'est parce que quand j'ai écrit cette œuvre, il fallait la faire très rapidement. Parce que la télécommande, c'est toujours comme ça. Et pour le final, j'avais eu l'envie d'écrire un choral. Et puis je me suis dit, ça finira mal, forcément. Pour le public, c'est quand même pas l'idéal. Et le même thème du choral, j'en ai fait une samba. Et c'est peut-être ça qui plaît au public et aux harmonies. Et le thème du final, do, ré, fa, sol, là, c'était un choral au départ. Mmh. Je pense que la forme leur plaît, c'est pas trop long, c'est brillant, ça chante au milieu, l'orchestration est relativement aisée, c'est-à-dire qu'il n'y a pas de complications, à part un solo de trombone qui voyage un petit peu dans l'aigu, mais qui n'est pas du tout inabordable, bien sûr. Je ne sais pas, et peut-être le titre « Joie de vivre ». Et très curieusement, c'est un ami japonais qui m'a trouvé ce titre-là, parce que je n'avais pas de titre, je ne savais pas comment l'appeler, on ne va pas appeler ça « L'amour du travail » ou quelque chose comme ça. Ils me disent, à la fin, ça représente la joie de vivre, alors on va l'appeler comme ça. Évidemment, le titre en japonais, c'est tellement plus séduisant. Ikiru Yorokobi, voilà.

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1: Ikiru Yorokobi, Roger Boutry, à la tête de l'Orchestre d'harmonie de la Garde républicaine. Roger Boutry, vous avez fait beaucoup de voyages au Japon, vous êtes invité. Comment sont les orchestres d'harmonie là-bas? Vous les connaissez bien?
2: Oui, mais vous savez, c'est très simple. Dans chaque université, il y a un ou deux orchestres d'harmonie. Il y a aussi un orchestre symphonique, mais... Tous les élèves participent depuis les premières années jusqu'à la fin de leur scolarité. Donc, moi, j'ai dirigé des orchestres d'université. J'ai fait travailler ces gens-là. C'était des étudiants de dernière année. Il y avait des gens qui jouaient vraiment très, très bien. Et donc, c'est facile pour ces universités de recruter des musiciens et construire un orchestre d'harmonie important. Ils ont tous les pupitres.
1: Et je crois que là-bas, il y a des orchestres d'harmonie professionnels civils.
2: Bah moi, à part le Kosé, je ne connais pas s'il y en a à Osaka. Il y a une harmonie municipale à Osaka. Mmh. Et c'est tout ce que je connais.
1: Ce qui n'existe toujours pas en France.
2: Non. Et c'est dommage.
1: Et est-ce qu'il vous arrive d'enseigner l'écriture au Japon?
2: Ah, j'ai fait des cours dans les universités, oui. J'ai fait des cours d'orchestration et j'ai fait de l'analyse aussi. Mmh. Je vais me donner des cours de piano aussi, dans les universités, à Tokyo et à Osaka. À Sapporo aussi.
1: Est-ce que le système d'enseignement, en tout cas de la composition, est le même qu'en France?
2: Composition, oui. Ils ne font pas beaucoup d'écriture, harmonie, fugue et contrepoint. Fugue, si, mais j'ai un bon ami qui est à Sapporo, qui est à l'orchestre de Sapporo, et qui était élève de Marcel Beach, et il connaît bien la fugue. Enfin, il a fait ses études, lui, d'écriture à Paris. Et le trombone aussi, bien sûr.
1: Avec la pièce Vouji, on n'est pas très très loin du Japon, bien que
2: non.
1: C'est un autre pays et peut-être aussi une autre culture quand même.
2: Oui, mais hein, c'est la même gamme pentatonique.
1: C'est la même gamme pentatonique, puisque c'est une inspiration chinoise, je crois.
2: Oui, de Taïwan. Et oui, à l'origine, c'était pour piano et quintette de cuivre. Mm-hmm. Et puis, j'avais écrit pour quintette de cuivre. Puis, visiblement, ils n'étaient pas satisfaits, ils ont dû trouver ça trop difficile, ou le quintette de cuivre qui devait le jouer n'a pas marché. Donc c'est devenu une orchestration pour un orchestre d'harmonie assez réduit d'ailleurs.

0: Extrait de Vougie de Roger Boutry, que nous recevons aujourd'hui au Secret des Halles, par la musique principale de l'Armée de Terre, dirigée par Jean-Michel Sorlin et Roger Boutry au piano. Roger Boutry, comment voyez-vous l'évolution de l'écriture pour orchestre d'harmonie aujourd'hui en France ?
1: Il faudrait que l'écriture pour l'orchestre d'harmonie soit faite quand même avec une musique intéressante, construite, alors qu'on écoute beaucoup de transcriptions d'œuvres de pseudo, musique de film, et peut-être que aussi jouer quelques transcriptions, mais des transcriptions bien faites de musique classique, pour quand même avoir un répertoire qui est assis sur quelque chose de sérieux, quoi.
0: D'où l'importance de la formation des chefs.
1: Oui, je pense qu'une ouverture de Berlioz, Tchaïkovski, tout ça peut très bien se travailler. Puis c'est un bon travail pour l'orchestre aussi, parce que jouer toujours de la musique originale pour harmonie qui n'est pas d'une qualité extraordinaire, c'est pas très bon pour la formation de l'oreille des instrumentistes. Je pense que jouer une petite pièce de Debussy ou une transcription qui sonne bien leur donne quand même un peu plus de musicalité, je pense.
0: Bien sûr.
1: Oui.
0: D'autant plus que les orchestres d'harmonie sont constitués quand même de beaucoup de jeunes maintenant.
1: Oui. Et là, c'est important quand même. Il faut que ça devienne un peu comme une grande musique de chambre. Mais évidemment, il y a des gens comme Ida Gotkovsky qui écrivent une très belle musique pour orchestre d'harmonie. Il y a eu Serge Lansen aussi qui a écrit des œuvres intéressantes. Mais ça, c'était des vrais compositeurs.
0: Mais est-ce la même chose dans le monde ?
1: Je ne sais pas, ça, c'est... Bah, si, il y a des Américains comme Alfred Reed, Barnes. Ouais.
0: Est-ce qu'on peut dire que Métachrome, qui est une de vos récentes partitions pour orchestre d'harmonie, est un condensé de votre parcours musical, en tout cas dans le domaine des vents ?
1: Peut-être, parce que c'était quand même une œuvre à destination pédagogique, c'est-à-dire que j'ai essayé dans cette œuvre-là que chaque pupitre participe en écoutant son voisin. Il y a des échanges entre instruments, de mélodies qui passent de l'un à l'autre, et donc chacun doit écouter le précédent, etc. Et aussi de mélange de timbres, de rapports sonores, de plans sonores dans l'orchestre. Il faut quand même que, quand ceux du bas jouent, ceux du haut écoutent ceux du bas, et vice-versa, et qu'il y ait des plans sonores. Ce qu'on entend souvent dans la musique, maintenant tout le monde joue fort et tout le temps, ça c'est pas possible, n'est-ce pas ? Il faut quand même qu'il y ait des gens qui écoutent le voisin en disant c'est lui qui a la partie principale et c'est moi qui ai la partie secondaire, puis après ce sera le contraire, etc. Alors c'est ce que j'ai voulu un peu dans cette partition-là, et ma foi, je crois que ça correspond bien à ce que j'ai sorti, mais c'est pas évident à faire travailler et à faire comprendre. Il faut que chacun comprenne bien de quoi il s'agit et joue le jeu. Voilà, c'est ça. Voilà. Sinon, si on joue tout mezzo forte, il y avait Eugène Bigot, que chef d'orchestre que j'ai bien connu, qui avait une expression assez amusante pour dire on joue, c'est toujours le petit mezzo forte de l'indifférence.
0: Alors qu'avec l'orchestre d'harmonie, évidemment, on peut avoir...
1: Alors là, c'est le fortissimo de l'indifférence, voilà. C'est complètement différent, mais servion même.
0: Mais capable des plus grands pianissimo.
1: Voilà.
0: Je vous en propose donc quelques extraits de Métachrome par l'Orchestre Royal des Guides Belges, placé sous votre direction, Roger Boutry.
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0: Métachrome de Roger Boutry, dirigé par son auteur à la tête de l'Orchestre Royal des Guides Belges. On pourrait peut-être parler de votre actualité. On a parlé du passé, on a parlé de votre activité de compositeur, de professeur, mais évidemment, vous continuez d'écrire.
1: Oui, je continue d'écrire, je continue de jouer aussi. Dans les projets, il y a un concert intéressant à Toulouse avec l'Orchestre d'harmonie du Conservatoire de Toulouse et l'orchestre de la musique de la région du Sud-Ouest, qui est à Toulouse aussi. Et il y aura un concert le 29 avril où il y aura les deux orchestres. Et justement, j'aurai un métachrome, c'est moi qui dirigerai les deux orchestres. Et puis aussi, je jouerai les variations piano et avec l'orchestre militaire. Donc c'est intéressant de faire ce mélange. L'idée vient de la musique, de mélanger les étudiants du conservatoire avec les professionnels de la musique militaire. Je crois que c'est une bonne idée.
0: Oui, et puis pour vous, on va retrouver donc le pédagogue, mais l'artiste, le chef d'orchestre. Et
1: voilà.
0: Encore une fois, un résumé de toute votre vie.
1: Et alors j'écris en ce moment une œuvre pour saxophone et orchestre. Et ça, c'est pour les Japonais encore, donc l'orchestre de Kanazawa, et ça sera créé au mois de septembre. Kanazawa est une ville du nord du Japon, et il y a un orchestre symphonique très, très professionnel. Puis après, je suis invité aussi, on dit ça, à Minneapolis, par Eugène Rousseau, qui est un grand saxophoniste connu. Il fait un masterclass international, et il m'invite comme pianiste et compositeur, c'est-à-dire que j'accompagnerai des œuvres de moi et puis je jouerai le piano avec eux. Enfin voilà. Donc ça, c'est les projets immédiats.
0: Si vous le permettrez, je voudrais revenir sur le concert à Toulouse. Cet orchestre militaire, je crois, est dirigé par une femme et je crois que c'est la première fois qu'une femme dirige un orchestre.
1: Oui, elle est chef adjoint et le chef, c'est M. Choisy. Et c'est eux qui ont eu l'idée de faire un concert avec l'orchestre d'harmonie du conservatoire. Et le directeur étant M. Gérard Durand, qui est un ami. Donc ils ont mis ça sur pied. Je pense que c'est une bonne idée. C'est une idée à suivre. Ça peut se faire ailleurs aussi, ça. Oui.
0: On pourrait conclure par quelques moments de panache. Votre concerto pour trompette, joué par Daniel Doyon et l'orchestre des équipages de la flotte de Brest, dirigé par Claude Kessmaker. Il s'agit d'extraits de ce concerto.

0: Extrait du concerto pour trompette et orchestre de Roger Boutry, Daniel Doyon à la trompette et l'orchestre des équipages de la flotte de Brest dirigé par Claude Kessmaker. Roger Boutry, je vous remercie d'être venu nous dévoiler une partie de vos secrets.
1: Moi, je vous remercie de m'avoir invité dans votre émission, ça m'a fait très plaisir, merci beaucoup.
0: Cette émission n'aurait pu se réaliser sans Géraldine Prudner, Marie-Christine Ferdinand et Julie Garraud, que je remercie.

0: Divertimento pour saxophone alto et orchestre d'harmonie de Roger Boutry avec en soliste Claude Delangle au saxophone alto. Auparavant, vous avez pu suivre la seconde émission qu'Hervé Brice avait consacrée à Roger Boutry sur notre antenne en 2009. Cette archive est bien sûr disponible en podcast sur le site de France Musique et via l'appli Radio France. Merci à Béatrice Trichet pour la réalisation ainsi qu'aux documentalistes de l'INA pour leur collaboration.
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2: Bonjour et bienvenue, voici les essentiels de la cantatrice Cecilia Bartoli. Troisième et dernière émission qui va nous permettre de l'entendre dans quelques pages de Bel Canto. Donc après les baroques Vivaldi et Handel, après les classiques Haydn et Mozart, voici Vincenzo Bellini. Et pour commencer, Gioacchino Rossini, qui vont nous permettre de retrouver la Bartoli dans tous ses éclats. 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

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C'est en plein festival de Bayreuth, en août 1996, tandis qu'il dirigeait au palais des festivals la Valkyrie de Wagner, que James Levine avait accompagné au piano Cecilia Bartoli dans l'opéra des Margraves de Bayreuth pour un disque d'Eka intitulé La Danza, du nom de cette tarentelle de Rossini, qui ouvre donc notre troisième et dernière émission sur Cecilia Bartoli, avec en fin d'émission deux œuvres emblématique du bel canto, la Norma et la Sonnambula de Bellini. Mais tout d'abord, place donc au Signore Rossini, avec la Dame du Lac, avec la Cenerentola, le Turc en Italie, avec Otello, le Stabat Mater, autant de partitions dans lesquelles s'est pleinement épanouie la voix de Cecilia Bartoli. Et puis, évidemment, l'incontournable Barbier de Séville. Nous écoutions hier des extraits des Noces de Figaro de Mozart, d'après Beaumarchais. Rossini et son librettiste Cesare Sterbini illustrent en 1816 les événements qui précèdent ces Noces de Figaro. Et la grande Cecilia s'empare avec une grâce infinie de la fameuse cavatine de Rosina, « Una voce poco fa », il y a peu, une voix a résonné dans mon cœur. Mon cœur est maintenant blessé et c'est Lindor qui l'a frappé. Oui, Lindor sera à moi, je l'ai juré et j'y parviendrai. Mon tuteur s'y opposera. Mais j'affûterai mes ruses. »

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En juin 1988, au Teatro Comunale de Bologne, Cecilia Bartoli fêtait ses 22 ans en incarnant le rôle de Rosine dans Le Barbier de Séville de Rossini, sous la direction de Giuseppe Pattanet. Voilà un enregistrement paru chez Decca. Et d'une cavatine profane, nous passons sur France Musique à une cavatine sacrée, celle que Rossini a insérée au cœur de son Stabat Mater sur ses paroles « Donne-moi de porter la mort du Christ, fais-moi l'associé de sa passion et le gardien de ses plaies, laisse-moi être blessé de ses plaies, m'enivrer de la croix et du sang de ton Fils ».

L'orchestre philharmonique de Vienne, dirigé par Myung-Moon Chung, accompagnait ici la voix de Cecilia Bartoli dans la cavatine Fac ut portem Christi mortem au sein du Stabat Mater de Gioachino Rossini, enregistrement de 1995 dans la grande salle dorée du Musikverein de Vienne pour la maison de disques Deutsche Grammophon. Rossini en italien dans la Danza et le Barbier de Séville, Rossini en latin dans ce Stabat Mater, et bien voici maintenant Rossini en français. Le compositeur ayant longtemps vécu à Paris, il a même fini ses jours non loin de l'actuelle maison de la radio et de la musique, dans une maison de Passy, aujourd'hui disparue. Voici donc de Rossini l'âme délaissée sur un poème de Casimir Delavigne, « Mon bien-aimé, dans mes douleurs, je viens de la cité des pleurs pour vous demander des prières. Vous me disiez, penché vers moi, si je vis, je prierai pour toi. Voilà vos paroles dernières. Hélas, depuis que j'ai quitté vos bras, jamais je n'entends vos prières. »

C'est le pianiste Charles Spencer qui accompagnait ici la voix de Cecilia Bartoli dans la mélodie « L'âme délaissée » de Rossini, d'après Casimir Delavigne, dans un disque Rossini Récital. Mais revenons à l'opéra. Le cœur du répertoire de Rossini et de Cecilia Bartoli, avec maintenant Otello. Otello de Rossini, partition de 1816, à ne pas confondre avec l'opéra Otello de Verdi, composé 60 ans après, d'autant que, contrairement à Verdi et à son librettiste Arrigo Boito, l'Otello de Rossini ne s'inspire pas directement de Shakespeare, mais de sources plus anciennes. Le librettiste de Rossini, un certain Francesco Maria Berio di Salsa, s'appuie sur d'autres sources, mais on retrouve quand même des points communs, comme cette chanson du Saul que chante Desdemone avant d'être assassinée par son mari jaloux. C'est pour sa future épouse Isabella Colbran que Rossini avait composé cette page merveilleuse qui met en avant les cordes de la harpe dont Desdemone joue mélancoliquement. Voici sur France Musique Cecilia Bartoli avec l'orchestre La Scintilla, dirigé par Adam Fischer.

La chanson du soul dans Otello de Rossini, c'était Cecilia Bartoli avec l'ensemble La Scintilla, dirigé par Adam Fischer. Alors après ce Rossini tragique, revenons maintenant au Rossini comique avec Le Turc en Italie. Une partition créée en 1814 à la Scala de Milan sur un livret de Felice Romani, Il Turco in Italia, dont l'ouverture sera d'ailleurs recyclée plus tard par Rossini dans son Otello. Alors ce Turc en Italie a longtemps été oublié après la mort de Rossini. Il a fallu attendre un enregistrement des années 1950 avec Maria Callas pour que la partition revienne dans le cœur des mélomanes. Alors voici Cecilia Bartoli en 98 dans le rôle de Fiorilla, jeune et capricieuse napolitaine, femme mariée à Don Geronio, mais ça ne l'empêche pas de tomber amoureuse du beau Turc. Geronio, chanté par Alessandro Corbelli, avec ici l'orchestre et le chœur de la Scala de Milan, dirigé par Riccardo Chailly.

0: Sur France Musique, vous venez d'entendre la scène finale de l'opéra Le Turc en Italie de Gioachino Rossini avec le chœur et l'orchestre de la Scala de Milan dirigé par Riccardo Chailly dans un enregistrement dans lequel se sont également produits Michele Pertussi, Alessandro Corbelli et Roberto De Candia.
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Tantiafetti. L'air d'Elena, créé jadis par Isabella Colbrand, au deuxième acte de la Donna del Lago, la Dame du Lac de Rossini, dont le livret d'Andrea Leone Tottola s'inspirait de Walter Scott. C'était un extrait du disque Héroïne au pluriel, avec le chœur et l'orchestre de la Fenice dirigé par Yon Marin pour accompagner Cecilia Bartoli. Je vous propose maintenant une dernière partition de Rossini dans ses essentiels de la Bartoli sur France Musique. Il s'agit de Cendrillon, la Cenerentola. C'est à Jacopo Ferretti qu'on doit le livret de cette œuvre de 1817, d'après le conte Cendrillon de Charles Perrault. Et voici dans son contexte l'air le plus célèbre qui conclut la partition, Non Piomesta, dans lequel Cendrillon, désormais princesse, se réjouit de ne plus avoir à s'occuper des tâches ménagères. Ici, pas de pantoufles de verre, que ce soit V-A-I-R ou V-E-2-R-E, mais c'est un bracelet que Cendrillon laisse pendant le bal, sachant qu'elle en porte un autre identique au poignet. C'est comme cela que le prince pourra la retrouver.

Riccardo Chailly en 1992, le chœur et l'orchestre du Teatro Comunale de Bologne dans la Cenerentola de Gioacchino Rossini, Cenerentola incarnée par Cecilia Bartoli. Alors après Rossini, voici un autre nom emblématique du bel canto italien au début du XIXe siècle, c'est Vincenzo Bellini, dont la Bartoli a enregistré deux œuvres phares, la Sonnambula, qui conclura cette émission, et tout d'abord Norma. C'était en 2012, avec l'orchestre La Scintilla, l'ensemble de musique ancienne de l'Opéra de Zurich, sous la direction de Giovanni Antonini. Cecilia Bartoli incarnait la prêtresse gauloise, la Norma, mise en mots par Felice Romani, d'après une tragédie française d'un certain Alexandre Soumet. C'est Giuditta Pasta qui avait créé le rôle de la Norma de Bellini lors de la création à la Scala de Milan en 1831, et c'est donc elle qui eut l'honneur de chanter pour la toute première fois cette air désormais immortelle.

Outre le fait qu'on est parfois un peu lassé d'entendre toujours la sublime Maria Callas dans cet air, il faut reconnaître à Cecilia Bartoli une maîtrise absolument exceptionnelle, une musicalité d'une richesse incroyable dans cette aria cavatine Casta Diva au début de la Norma de Vincenzo Bellini. Et nous arrivons bientôt au terme de ce triple portrait discographique de Cecilia Bartoli, avec maintenant la plus célèbre scène de folie dans l'histoire de l'opéra, la scène finale de la somnambule, la Sonnambula, toujours de Bellini. En 2007, pour la première fois au disque, on confiait le rôle à une mezzo-soprano et non à une soprano, et ce avec des arguments musicologiques solides. Et l'orchestre jouait sur instruments anciens, au diapason 430, si vous voulez tout savoir. L'orchestre, c'est de nouveau la Scintilla, sous la direction d'Alessandro De Marchi.

0: En 2008, chez L'Oiseau Lyre, paraissait cette belle version de la Sonnambula de Bellini, avec Cecilia Bartoli dans le rôle d'Amina, alias la somnambule. Le chœur de l'Opéra de Zurich et l'orchestre La Scintilla étaient dirigés par Alessandro De Marchi, un enregistrement dans lequel on peut entendre également la voix du ténor Juan Diego Flores dans le rôle d'Elvino et Ildebrando d'Arcangelo pour le compte.
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5: Bonsoir à tous, bonsoir à toutes. Bienvenue dans Banzai. Ce soir, on prend des notes.

Et aimé, très joli programme, vous ne trouvez pas? C'était la regrettée Sharon Jones dans Banzai, cette chanteuse soul qui va devenir l'emblème de ce grand retour à la soul analogique que prend l'Amérique au début des années 2000. Elle se fait repérer plutôt sur le tard, Sharon Jones, après une vie pas très facile. Elle travaille comme gardienne de prison, comme convoyeuse de fonds et puis finalement en 2002, à l'âge de 42 ans, elle signe sur le label Daptone, grand label soul de Brooklyn, Daptone qui va lui fournir un orchestre 5 étoiles, un orchestre maison, les Dap Kings, qui vont construire avec elle ce son chaud à l'esthétique 60s avec des amplis à lampe, des prises en analogique pour mettre en valeur sa voix puissante. Sharon Jones rencontre un immense succès, elle publie une petite dizaine d'albums et puis elle disparaît brutalement en 2016. Depuis, le label Daptone a sorti des inédits, des compilations. Et puis on peut toujours se régaler en écoutant ses anciens enregistrements. Ici, c'était Inspiration Information, une reprise d'un tube de Shuggy Otis de 74, l'histoire d'un homme qui profite d'un jour de pluie pour faire le point. Il sort un bloc-notes et il écrit quelques informations du type « Je dois être avec toi parce que quand je suis avec toi, je suis plus heureux ». Eh bien oui, ce « Inspiration Information », c'est effectivement une chanson d'amour. Voilà tout de suite d'autres notes claires, remplies d'énergie aventureuse pour inspiration et information. C'est Sonny Clark au piano en 58, le hard bop est en train de naître. À ses côté, la crème du label Blue Note, Donald Byrd à la trompette, Curtis Fuller au trombone, John Coltrane au sax ténor, Paul Chambers et Art Taylor pour la rythmique. Sonny Clark, dans une de ses compositions, à laquelle il donne son prénom, Sonny's Crib.

C'est Banzai sur France Musique. On a été lâché dans la neige avec ce Snow Dropped qui n'est pas du tout l'œuvre d'un groupe scandinave. Snow Dropped, c'est un morceau de Fat Dat, une formation lyonnaise qui a adopté ce nom d'origine vietnamienne pour faire fleurir leurs notes. Fat Dat en vietnamien, ça veut dire fleurir. Et cet album s'appelle Flowers. Il est sorti en 2022 chez Another Records et Catapult Records. Another Records, c'est un label de Tours, et Catapult Records, c'est un label de Saint-Étienne. On est allé un peu fouiller dans le catalogue de Catapult et on est tombé sur une autre proposition musicale enthousiasmante. Le groupe s'appelle Guess What, c'est un groupe français, un duo formé il y a une bonne quinzaine d'années par le claviériste Graham Mushnick et le batteur Luke Warmkop, qui est aussi le batteur de Fat Dat qu'on vient d'écouter. Ils ont sorti plusieurs disques chez Catapult Records, notamment celui-ci, Children in Space, qui nous catapulte dans l'espace avec des références à Sun Ra, des références spiritual jazz, un univers au groove très pop, assez psychédélique, assez rêveur, qui nous a envolé. Voilà les Guess What dans Lessons in Space.

C'était Phronesis à l'instant dans Banzai, trio européen monté en 2005 par le Danois Jasper Højby à la basse, avec à ses côtés l'Anglais Ivo Nim au piano et le Suédois Anton Eger à la batterie. On les entendait en 2016 dans ce 60 000 miles par heure, c'est le titre de ce morceau. On va se permettre de le convertir en kilomètres pour plus de clarté. 67 000 miles, ça fait 108 000 km/h, et c'est la vitesse à laquelle la Terre orbite autour du Soleil. Et c'est une aventure assez haletante, ce morceau, avec des changements de tempo, des à-coups. On n'est jamais vraiment tranquille dans cette proposition. Je vous propose un autre trio à présent, un trio marquant de l'histoire du jazz, qui a été marquant aussi pour nos amis de Phronesis. Ce trio, c'est un album, c'est un trio publié sur disque par le pianiste Chick Corea avec le batteur Roy Haynes et le contrebassiste Miroslav Vitus. Le disque s'appelle Now He Sings, Now He Sobs. Il a été enregistré en 68, encore au tout début donc de la carrière de Chick Corea. Et le contrebassiste Jasper Højby de Phronesis, il en a parlé dans une interview. Il explique qu'il a découvert cet album à l'adolescence et que quand il l'a entendu, quand il a entendu le niveau exceptionnel de ces trois musiciens, il s'est dit « Waouh, c'est incroyable, moi je veux faire exactement pareil ». Voilà comment les trios d'hier font naître les trios d'aujourd'hui. Chick Corea, Now He Sings, Now He Sobs, c'est le morceau titre.